0: Oui. Ou encore qui est aussi comme une asclaire qui est à coup, eh bien c'est quelqu'un qui fend le bois et qui est tout fort, Macarel, et qui frappe fort comme un forcené. L'atout se traduit en occitan par l'atous, l'outoussimène, l'outoussite, et dans certains endroits de la Gascogne, l'atoussiquaire. Alors, concernant le pitchou du voisin, nous n'y a mal que nous n'ajons remède. Il n'est pas de mal sans remède. Une bonne sirop, et c'est la garite, un bon sirop, il sera guéri.
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3: Ai-je encore besoin de le présenter ? Arnaud Fromage est avec nous. Bonjour Arnaud.
4: Bonjour, bonjour.
3: Pour votre nécessaire minute comtoise, Arnaud, il y a quelques temps, vous nous avez expliqué pourquoi l'emblème de la Franche-Comté était un lion.
4: Mais je ne suis pas allé au bout du raisonnement. Pour rappel, la Franche-Comté adopte le lion vers 1278-79 quand le comte de Bourgogne, Othon IV, décide de se rapprocher du royaume de France. Il décide pour cela d'adopter le lion, le roi des animaux et symbole de la monarchie française. La Franche-Comté n'est d'ailleurs pas la seule région à arborer cet animal que l'on retrouve aussi sur les armoiries de la Normandie ou en Aquitaine et qui est tout autant le symbole de Belfort que de la ville de Lyon parce que oui, il y a une logique là-dedans. Mais voilà, maintenant qu'on a dit ça, reste une question. Pourquoi le lion, qui n'est pas le plus imposant des animaux et qui, soit dit en passant, est une sacrée grosse feignasse, a-t-il pu devenir le roi des animaux et pas la baleine bleue ou le chinchilla ?
3: Bon, déjà, ce n'est pas le cas partout, hein.
4: C'est vrai. En Asie, c'est plus souvent l'éléphant ou le tigre qui sont considérés comme les rois des animaux. En Amérique, c'est l'aigle qui règne aux côtés de l'ours, du jaguar ou du puma. En Afrique, le rhinocéros et le léopard sont aussi dans la place aux côtés, c'est vrai, du roi lion. Et en Europe, eh bien avant le lion, c'était l'ours qui était considéré comme le roi des animaux, mais tout va changer au Moyen-Âge. En gros, ce sont des histoires de symboles. Au Moyen-Âge, on se passionne pour la mythologie grecque, dans laquelle Hercule, qui était méga fort, a tué le lion de Némée, dont la peau était pourtant censée être impénétrable. Et puis, la crinière du lion est vue comme une sorte de couronne, ce qui fait bien plaisir aux souverains du continent, d'autant que bon, l'Afrique c'est méga loin et que personne n'ira vérifier.
3: Mais bon, un roi c'est très humain, alors comment un animal peut-il être le roi de quoi que ce soit quelque part, Arnaud ?
4: Là encore, vous marquez un point, mais ce qualificatif de roi des animaux, depuis qu'il s'est débarrassé de sa symbolique royale, est plutôt là pour qualifier ce qu'en zoologie on appelle les super-prédateurs. Ces animaux qui sont tout en haut de la chaîne alimentaire et qui sont relativement imprenables à la baston contre les autres espèces du coin. Et même dans ces cas-là, on devrait dire que ce sont les lionnes qui sont les reines, parce que ce sont elles qui chassent, mais seulement les reines de la savane. Bah oui, si on va par là, chaque type de terrain a son roi. Celui de la jungle amazonienne, ce serait plutôt le jaguar, et celui de nos forêts à nous, eh ben ce serait plutôt le cerf. Mais au fond, une grosse feignasse qui laisse les autres combattre à sa place, qui se fait nourrir et qui prend la lumière, est-ce que ce serait pas ça, la définition d'un roi ? Bon bah, je retire tout ce que j'ai dit, alors.
3: Voilà, retirez tout, retirez tout. Merci beaucoup, Arnaud.
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5: Franchement, c'est mignon, Cormeille. Si vous cherchez du typiquement normand, vous êtes au bon endroit. Et puis, on est à la campagne, tout en étant qu'à 20 minutes de la mer et à 15 km de Pont-l'Évêque. Cyril, lui, vous le trouverez en plein cœur du village, sur la place du Mont-Mirel. Il m'aurait plu son métier à Cyril, si j'avais pas eu de main gauche.
6: Trop bien ça. Comment ça va ?
7: Ça va, oui, impeccable.
6: Tu viens de rentrer ?
7: Eh ben à l'instant, on vient de rentrer de chantier.
6: T'étais dans une église ?
7: Oui, on était dans une église à une vingtaine de kilomètres d'ici, à Saint-Pierre de Salerne.
5: Son métier, c'est de donner vie à la lumière.
7: Nous, la lumière, on la redonne dans les édifices et puis on la reprend, mais colorée, la lumière.
6: Mais tu fais pas que les églises ?
7: Non, on fait les manoirs, on fait les particuliers, on fait tout plein d'édifices, que ce soit particulier ou monument historique.
5: Cyril, il est comme ton père, il est pas vitrier.
7: Non, je ne suis pas miroitier ni vitrier. Moi, je suis maître verrier, restaurateur, créateur de vitraux.
5: Je pensais qu'on disait vitrailliste.
7: Ah oui, vitrailliste. Vitrailliste, c'est pour ceux qui ont moins de 10 ans d'expérience.
5: Ah.
7: Voilà. Et au-dessus de 10 ans d'expérience, quand on a travaillé dans des monuments historiques et autres classés, eh bien, on devient maître verrier.
5: J'entends du monde à la cave.
7: En bas, ils sont en train de faire du montage au plomb. Donc, on les entend un peu taper avec des clous, des marteaux. Ouais. Et ils remontent des vitraux en plomb.
5: Bah oui, c'est du plomb entre les bouts de verre.
7: Après, il y en a d'autres qui peuvent utiliser une technique au Tiffany, mais c'est pas la technique traditionnelle. Nous, on fait la technique traditionnelle plomb, verre et étain, comme au Moyen-Âge.
6: Ah, le Tiffany, c'est la même technique que celle qu'on utilise pour les lampes qui portent le même nom ?
7: Exactement, c'est ça. C'est la technique qui s'appelle Louis Comfort Tiffany, qui a fait les lampes aux États-Unis.
6: Ah, mais je croyais que c'était du plomb,
7: hein. Ah non, c'est du Tiffany.
6: D'où le nom de la lampe ?
7: D'où le nom de la lampe, puisque c'est le nom du créateur, Louis Comfort Tiffany.
6: Je vais me coucher, moi, con, ce soir.
5: Pour ça, il y a encore du boulot.
7: Et d'autres aussi, peut-être, du coup.
5: Il a pas l'air si vieux, à la louche.
7: À la louche, le mois prochain, 44.
6: Quand t'avais 15 ans, tu voulais être...
7: Un an après. Moi, j'ai commencé à l'âge de 16 ans mon métier, à l'apprendre, bien évidemment. Ouais. Et puis, je suis ressorti d'une école sur Paris à l'âge de 20 ans.
6: Et ça devient d'où, cette envie de travailler le verre, comme ça ?
7: Eh ben, on parlait tout à l'heure, la lumière le matin. Bon, ouais. Moi, c'était la lumière, tout simplement, qui se décolorait sur les murs par rapport à des vitraux, avec le soleil qui passe à travers. Ça m'a tout de suite attiré, et j'ai voulu savoir comment ça se passait. J'ai découvert une école, l'école de Paris, et je suis rentré dedans.
5: Le maître verrier, il travaille pas que le verre.
7: On travaille le bois, le métal, la pierre et le verre.
6: La pierre aussi ?
7: Eh oui, quand là, on vient de sortir de chantier, on vient de taper dans la pierre pour retirer les vitraux. Et puis pour les reposer, il faut savoir faire du mortier avec la pierre.
6: Donc tu casses et tu refais, quoi.
7: Exactement, on casse et on refait.
5: Si vous voulez un vitrail chez vous, il peut vous le faire ?
7: On peut le faire. Par contre, nous, on a une chance assez extraordinaire, et je touche du bois, on a à peu près un an et demi d'attente avant de pouvoir le réaliser.
5: Ah bah oui, mais non, j'en avais besoin pour ce week-end, moi.
7: Donc Fred, t'auras ton vitrail dans un an et demi, pas avant.
5: Il a fait des beaux chantiers, le copain.
7: Moi, celui qui me vient tout de suite en tête, c'est le Petit Palais à Paris, de refaire les quatre rosaces du Petit Palais à Paris.
5: Bon, il était pas tout seul, hein.
7: Je les ai restaurés avec des compagnons, mais j'étais dessus, j'étais chef de mon équipe à cette époque.
5: Pour voir le travail de Cyril, vous tapez ateliergouty.com avec un Y à Gouty.
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1: Mais oui, ces toitures typiques que l'on trouve dans de nombreuses régions de France, et notamment dans le Val-de-Serre et la Hague. Leur particularité, ce sont des toitures composées de pierres plates de pays en schiste, des toitures très chères à faire réparer. C'est la raison pour laquelle le château de Vauville a besoin de soutien financier. Je vous propose d'aller dans les combles du château avec Éric Pellerin, son propriétaire. On baisse la tête.
2: Attention la tête. La tête, c'est juste une chauve-souris.
1: Ah, où ça y est, une chauve-souris?
2: Il y en a une là, il y en a une qui dormait à l'autre palier aussi.
1: Ah, tu vois comment elle la dérange trop. Ah oui,
2: c'est protégé. Ce qui montre aussi que Vauville, c'est bien un lieu aussi de conservation, parce qu'on a dans le jardin plus de 25 espèces d'oiseaux différentes. Dans les combles du château, on a les chauves-souris qui sont protégées. Et on a beaucoup de petits reptiles. On a la mare de Vauville, donc nous, ici, entre les Landes et le jardin, beaucoup de tritons, beaucoup de grenouilles aussi, et pas mal de salamandres aussi dans le jardin.
1: Là, on va passer une toute petite porte. Il y a des araignées. Ah oui, donc là, effectivement, il y a quelques trous dans la toiture.
2: Donc c'est vrai qu'il faut agir. Tout est humide, hein, tout s'effrite. Les chevilles de bois, elles sont plus du tout à 45 degrés.
1: Oui, c'est-à-dire que là, ça risque de tomber aussi.
2: Ah oui, la prochaine tempête, je pense que ça va encore glisser un petit peu. Ce qu'il faut se dire, et c'est toujours ce qui me sauve un petit peu, c'est que cette maison-là, elle existe depuis presque 900 ans. Oui, il y a des problèmes de toiture. Maintenant, je suis là pour m'en occuper. Il y a les couvreurs qui interviennent génialement pour venir bâcher dès qu'il y a un problème. Et ça, c'est vrai qu'on est en confiance. La lose de schiste, quand on voit travailler les ouvriers et les couvreurs, c'est incroyable parce qu'ils soigneusement enlèvent chacune des tuiles. Pendant 3 semaines, 1 mois au sol, sous des tentes, ils les retaillent, ils les brossent, ils les toquent comme ça pour voir si la pierre est encore résistante et dure. Ils ont réussi à réutiliser 80% des tuiles qui existaient sur la toiture.
1: Mais je crois que ça ne se trouve plus de toute façon, ces tuiles.
2: Et non, et les couvreurs du Cotentin essayent de garder, voire de racheter, quand ils sont sur tout leur chantier, des tuiles pour pouvoir les réutiliser sur des monuments historiques comme Vauville.
1: Comment est-ce qu'on peut expliquer ce que c'est que la lauze pour celles et ceux qui ne connaîtraient pas? Comment on peut parler de ces toitures?
2: Les lauzes de schiste, c'est comme si vous aviez des grosses tranches d'un centimètre de pierre bleue, d'une pierre qui était extraite des carrières de Tour-la-Ville à côté de Cherbourg. Et quand on se promène dans Cherbourg, on peut voir le schiste dans la maçonnerie des maisons. Aussi bien sur la toiture, mais aussi dans les murs. Donc ça, c'est la partie récente refaite cet hiver.
1: Ah oui, effectivement, on voit la différence, hein. Et alors, il n'y a pas de gouttière?
2: Non, au 15e et au 17e, il n'y a pas de gouttière.
1: Le château de Vauville, première pierre posée au 12e siècle, avec son jardin botanique, son environnement exceptionnel, les dunes, la mare et les landes de Vauville. 80% de sa toiture en lauze de schiste est gravement endommagée, mais on devrait pouvoir remplacer cette toiture grâce à la Fondation du patrimoine, et puis tous les soutiens habituels, la commune, la région, le département et l'État.
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3: Pour changer, je ne vais pas vous apprendre un mot, mais vous apprendre quelques subtilités pour écrire en breton. Et ensuite, place à un prénom pour changer aussi.
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3: Bon, c'est la journée du changement. Alors, je vous apprends chaque jour des mots. La pratique orale, c'est bien, mais l'écrit, c'est important aussi. Alors, dans l'alphabet breton, il y a 2 ou 3 petites choses à savoir. En premier, vous verrez une lettre que vous connaissez mais que vous ne prononcez pas bien. C'est le C'H qui sert à écrire le son RE et donc pas CHE ni QUE, c'est RE. C'est un gros H aspiré. Pensez à un hangar, hein, voilà, comme ça, ça va vous aider. Ensuite, une autre chose à savoir, pas de bol, le Q n'existe pas en breton, on ne parle pas de Q, mais à la place, nous avons le K qui sert à remplacer donc le Q, mais aussi le C, et ça sert à faire le son que. Un K, tout simplement. Donc avec ça, vous ne devriez plus confondre C'H, c'est le he, le hangar, hein. Et si c'est un K, eh ben là, vous pourrez dire K. Ça paraît bête comme chou, mais c'est important à connaître pour pouvoir écrire, mais aussi lire et retrouver la bonne prononciation. À vous de répéter, ou alors écrivez-le quelque part pour vous en souvenir.
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3: Et pour changer des noms de lieux de famille, un prénom aujourd'hui qui est sûrement parmi les plus répandus, ou du moins dans le top des prénoms bretons, c'est Maël, avec sa variante Maëlan. Alors Maël, c'est un très vieux prénom, commun à d'autres langues celtiques. Maël, ça vient du Moyen-Âge, de l'époque du vieux breton, et ce nom était celui des princes ou des chefs de clan, à l'époque où la Bretagne était clanique, évidemment. Mais ce joli prénom est resté. Maël, c'est un prénom masculin, féminisé depuis peu. Mais Maël, c'est le chef de clan. Et dans Maëlan, eh bien là, on a une contraction de Maël et Tan qui donne Maël Dan. Et ensuite Maëlan, c'est-à-dire le chef de feu, donc au caractère bien trempé. C'est lycée en Maëlan. Voilà. Il est temps pour moi de vous laisser, de vous dire à demain, même heure, Canoir-Houas.
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6: Bonjour Julie,
7: bonjour tout le monde.
8: Lucie, vous commencez avec une affirmation ce matin.
6: Il n'y a pas de rue à la boule.
8: Bah pourtant on roule bien quelque part.
6: Bah oui, mais il n'y a pas de rue. Il y a des avenues, il y a des boulevards, il y a des allées, mais il n'y a pas de rue. C'est une bizarrerie de la ville.
8: Ah mais est-ce qu'on sait pourquoi ?
6: On le suppose. Déjà il faut savoir que si on se penche sur la définition, une avenue est censée être végétalisée, donc bordée d'arbres et de verdure, ce qui n'est pas le cas d'une rue. Alors je ne suis pas allée faire le tour de toutes les rues de la boule pour vérifier si on voit bien des arbres, mais je suppose que c'est en majorité le cas. Ce qui est certain, c'est que les personnes qui ont tracé les voies cherchaient à vendre des parcelles ou des maisons à des personnes plutôt aisées, des gens qui avaient des pépettes, quoi. Des gens qui venaient des grandes villes et qui seraient fiers de donner leur nouvelle adresse. Notre résidence balnéaire se situe avenue des Érables, avenue des Ibis. C'est quand même plus chic que de dire rue. Donc, pas de rue à la boule. Et je suis allée voir chez les voisins si cette particularité a pu déteindre. Et figurez-vous qu'à Pornichet, il n'y a qu'une seule rue.
8: Quoi ?
6: Ben oui, vous avez bien entendu, cette rue s'appelle la rue d'Alsace. Et figurez-vous que c'est même pas une rue. Non mais on marche sur la tête, hein. La rue d'Alsace, c'est une impasse qui s'appelle rue. Alors qu'à côté, il y a des avenues qui devraient s'appeler rue. Bon bref, je suis en train de tout mélanger dans votre tête. En gros, ce qu'il faut retenir, c'est qu'à la boule, il n'y a pas de rue, il n'y a que des avenues, des boulevards et des allées. À Pornichet, il n'y a qu'une seule rue et les autres sont aussi des avenues et des boulevards. Tout ça pourquoi ? Ben parce que c'est plus classe.

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1: Forte, sensible et guerrière. Quand les gens vous disent tout arrive en même temps, c'est vrai. Bon, à la limite, donc ça arrive tout en même temps parce que en ce moment on fait tout. Et puis ça peut être que mieux après. Je me suis retrouvée pour la première fois de ma vie assise dans mon salon par terre avec une impossibilité totale de me servir de mon cerveau, de pouvoir travailler, ce qui m'était jamais arrivé.
2: Qu'est-ce qui vous permet en fait à ce moment-là de sortir la tête de l'eau ?
1: Ce qui va m'aider, c'est une prise en charge médicale, mais aussi je me suis mise à peindre, à lire de la philo, et ça va m'aider doucement à baisser le taux d'angoisse, à donner du sens au vide auquel j'étais confrontée. Quelque chose de créatif qui m'a aidé à pas mourir en fait, hein. Donc ça a été assez incroyable de voir capacité de créativité qu'on peut avoir alors que quand plus rien fonctionne en fait.
2: De quelle façon ça se met en place ?
1: J'étais assise par terre entre Noël jour de l'an 2021 toute seule, mes enfants n'étaient pas là et j'avais sous mon canapé acheté pour les enfants pour jouer 2-3 toiles et puis une espèce de gouache. Je me suis mise à peindre des points pour faire des peintures aborigènes parce que je me suis dit bon bah ça va être à peu près tout ce que je vais savoir faire. Il m'arrivait des fois de le faire pendant 10 heures d'affilée sans me rendre compte du temps qui passait. Et c'était assez magique. Mais non, il n'y avait rien de prémédité. Aujourd'hui, ce qui est incroyable, c'est que je ne saurais plus faire ça. Donc je les regarde avec... D'abord, je les remercie parce que je sais que ça a été un peu... vraiment ma planche de salut. Enfin, mes toiles de salut, je ne sais pas si on peut dire ça. Comment expliquer ? Ça m'a aidé à poser mon cerveau, mettre sur pause les angoisses et surtout de voir que malgré le vide intersidéral qui m'entourait, j'arrivais à créer quelque chose. Parce qu'il n'y a pas d'objectif à atteindre. On a le droit d'effacer, de recommencer. Que ça plaise ou pas, on s'en fiche, parce que de toute façon, on ne le fait pas pour ça. Rien n'est grave, en fait. Tout sera parfait. Et ça c'est agréable.
2: Cette réflexion, ça vous a mené à quelle conclusion ?
1: Avant, je pensais que tout n'était que responsabilité. Aujourd'hui, c'est plus du tout le cas. Je vois beaucoup plus de choses, en fait. Un souci ne prend plus jamais tout l'espace dans ma tête. Il y a de la place pour tout. Les emmerdes et les trucs bien. Mais c'est pas parce qu'on a... Voilà, il y a quelque chose qui va pas que rien d'autre ne doit aller. Et c'est comme dans la peinture, en réalité. Par exemple, quelque chose ne va pas correspondre à ce que vous vouliez faire. Bah, c'est pas grave, l'espèce de tâche qui n'était pas prévue, bah, on la laisse, mais le tableau n'est pas gâché. Et c'est ça, en fait, que j'ai appris. Il peut y avoir une couleur qui ne correspond pas à ce qu'on a voulu sur une partie de la toile, mais tout le reste, en fait, est magique. Bah, la vie, c'est ça, en fait. Il y a toujours un truc qui ne va peut-être pas aller. Et on va juste lui laisser la place qu'il doit avoir, mais pas tout.
3: Voilà, résiliente et sage, pour donner d'autres qualificatifs qui correspondent à Émilie Voiron. Vous retrouvez son portrait sur ici.fr.
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0: avaler des légumes aux ados, c'est souvent mission impossible.
1: Parce que c'est pas bon.
0: Et si en plus les légumes sont moches, bah là c'est carrément la guerre.
2: Oh, toi, file dans ta chambre, avec ça saute. Dépêche-toi, allez, ouste.
0: Carottes tordues, navets craquelés, patates trop grosses ou trop petites, difficile de leur faire avaler tout ce qui sort des standards parfaits des supermarchés.
3: Non, j'ai pas faim.
0: Du coup, les légumes moches finissent à la poubelle. Pourtant, ces légumes-là ont autant de goût, voire plus de caractère. Mais non, ils ne rentrent pas dans le moule. Comme dans la vie, ce qui n'est pas dans la norme est souvent mal perçu. Et dans l'alimentation, bah, carrément jeté.
4: Je me rappelle dans le temps que, quand j'étais petite, qu'on ne gaspillait rien.
0: Au lycée d'Avier à Joigny, on a décidé de casser les codes et de ne rien gaspiller avec une soupe un peu spéciale.
5: Tiens, ça c'est de la soupe au chou.
0: Alors, elle n'est pas forcément au chou, mais tous les mercredis, entre 10h-10 et 10h10, c'est l'effervescence dans la cafétéria. Des centaines d'ados, des cuillères qui s'agitent, des verres de soupe qui disparaissent en un clin d'œil, 150 portions englouties avec le sourire. Le secret ? Une soupe préparée avec des légumes moches. C'est tellement bon. Bah oui, des carottes difformes, des pommes de terre irrégulières, transformées en un délice réconfortant.
6: Avant, j'étais moche. Ma vie était un enfer.
0: Et puis l'équipe choc de l'association Lycévasion, née en 2025, est arrivée et elle a tout changé. Avec cette idée choc, et si on montrait que moche ne veut pas dire mauvais ? Et ça marche, les élèves adorent, tout se passe comme sur des roulettes au lycée Louis Davier. Voilà un geste d'éducation de bon goût, doublé d'un geste solidaire et anti-gaspi, qui met dans le mille. Du coup, j'ai envie de m'y mettre aussi. Allez, sauvons les légumes moches.
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8: Les petits bonheurs, généralement, ce sont des sourires qui se récoltent tous les jours au hasard des rencontres. Il suffit d'un micro ici, de ne surtout pas prendre de rendez-vous et de ne pas se présenter. Ça marche très bien à Megève, par exemple. Nous sommes donc en Haute-Savoie, sur les hauteurs de Megève, au Mont d'Arbois, pendant que des chevaux sont en train de monter dans une bétaillère.
9: Bonjour.
8: Matin de bonheur, venez vous occuper des bêtes.
9: C'est ça, on vient les mettre au chaud, ouais.
8: Ah, c'est-à-dire que là, ils quittent la montagne ?
9: Ouais, ce coup-ci, ouais, c'est bon. Ce coup-ci, on va les ramener, on va les mettre en pension pour cet hiver, ouais. Ils ont passé tout l'été en montagne, donc ce coup-ci, ça y est. Ils vont aller se mettre au chaud pour l'hiver.
8: Eux, ils font toute la saison,
9: là,
8: ici ?
9: Ouais, ceux-là, ils font toute la saison ici. Il y en a qui sont là pour la monte, il y en a qui sont là pour l'attelage, et puis vu que nous, on est élevage, il y en a, ils sont juste là pour grandir.
8: Vous, c'est pas juste un loisir, c'est votre métier ?
9: Ouais, moi, c'est mon métier, ouais. Je suis cocher palefrenier. Ouais.
8: Quand vous dites pour l'attelage, c'est les calèches qu'on peut voir à Megève, par exemple ?
9: Exactement, c'est ça.
8: Donc, les chevaux, quand ils sont pas attelés, on les voit ici, sur les hauteurs de Megève ?
9: Ouais, c'est ça. Nous, on en a à l'Alpette, comme là en face, en haut de la côte 2000. On en a aussi au Mont d'Arbois, là, juste derrière. Et puis, après, au fur et à mesure de la saison, on les fait descendre petit à petit. Puis, là, ils atteignent leur point le plus bas sur Megève. Puis après, on les change de département, et puis voilà.
8: Donc là, ils montent dans le bus.
9: C'est ça, ouais. Ils montent dans le bus, là, je vais en mettre 4. Là, après, j'ai mon patron qui va arriver. Il va prendre le reste, et puis après, on va prendre un camion et une remorque. Puis on y charge tout dedans, puis lui, il part cet après-midi.
8: Et là, ils partent où, là, en résidence d'hiver ?
9: Ils partent dans l'Allier, ceux-là. Ils partent dans l'Allier. Ils ont des gros champs de plusieurs hectares où c'est qu'ils ont du foin, des abris pour eux, de l'eau à volonté, puis voilà.
8: L'Allier, donc en Auvergne, si je ne m'abuse, il fait pas beaucoup plus chaud qu'ici l'hiver.
9: Non, il fait pas beaucoup plus chaud, mais par contre, ils auront plus d'herbe qu'ici, on va dire. Ils auront moins de neige, ils auront un peu plus de foin, un peu plus d'eau, parce que nous, ici, c'est qu'on est tout de suite dans la neige, et puis nous, on n'a pas assez de foin pour tous les nourrir l'hiver, donc on préfère les mettre en pension. C'est beaucoup plus agréable pour eux. Puis pour nous, l'hiver, on a déjà bien assez de boulot comme ça, donc au moins, ils sont un peu tranquilles aussi de leur côté.
8: Alors justement, vous faites quoi l'hiver si vous avez plus de chevaux ?
9: Alors c'est pas qu'on en a plus, c'est qu'on en a moins. Toute la partie élevage en fait part tout en pension et en fait l'hiver nous on fait énormément de calèches sur Megève. On a des grosses calèches qui montent jusqu'à 12 personnes. C'est qu'on fait les fondus en calèche en soirée ou midi et on fait juste des balades en calèche.
8: Bon, vous j'imagine que le cheval c'est une passion, on fait pas ce métier là par hasard.
9: Mon grand-père était déjà éleveur de chevaux. Là maintenant je bosse chez un ami de mon grand-père. Puis voilà, après on fait ça par passion. De toute façon c'est pas par l'argent qu'on va le faire, hein, comme dans tout métier agricole.
8: Même à Megève.
9: Même à Megève, l'agricole, ça reste l'agricole, à Megève ou pas.
8: Je peux vous demander votre prénom ?
9: Moi, c'est Mathieu, moi.
8: Et c'est quoi le dernier petit bonheur de Mathieu, s'il vous plaît ?
9: Mon dernier petit bonheur, c'est d'avoir fait un galop sur les crêtes de la côte 2000 en plein été avec le soleil couchant. Et ça, je pense que je m'en souviendrai jusqu'à ma mort.
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1: Impossible de ne pas céder à la tentation des macarons de Boulet, la plus ancienne enseigne de la ville depuis 1854. Et la transmission est aussi une affaire de famille puisque Jacques-Alexandre vient de passer la main à sa fille. Bonjour Mathilde.
2: Bonjour.
1: Les macarons de Boulet sont fabriqués dans la tradition de manière artisanale. Il y a une volonté de garder une production de qualité.
2: Moi, c'était vraiment une priorité pour moi, comme ça l'a été pour mon père il y a 31 ans, quand il a pris la suite donc de sa maman, donc ma grand-mère. C'est de perpétuer le savoir-faire et donc bien sûr la qualité et l'artisanat. Donc je modifierai absolument pas du tout la façon de les fabriquer, ça restera tel que ça l'est depuis le début.
1: Quels ont été les mots de votre papa ?
2: Pour être honnête, ça fait quelques années qu'on en discute, hein, que le sujet est sur la table, mais ça lui tenait bien sûr à cœur voilà, qu'il y ait une suite. Il ne m'a mis aucune pression, hein, ça s'est fait d'une manière très naturelle, très douce également. Je pense qu'il est fier et surtout heureux de savoir que je vais conserver ce savoir-faire et pas faire de changements majeurs qui puissent entacher notamment la qualité de nos macarons.
1: Les macarons de Boulet, ils sont célèbres, Mathilde, dans le monde entier. L'export peut être encore plus performant.
2: Ça peut être encore plus performant parce qu'aujourd'hui, avec Internet, les possibilités sont illimitées. Mais j'ai surtout à cœur de maintenir notre ancrage dans la région parce que c'est tout de même essentiellement en Lorraine, hein, qu'on a nos clients de plus longue date. Donc l'export fait partie de mes projets, mais je tiens surtout à trouver de nouveaux distributeurs dans la région et à continuer de les faire connaître autour de nous.
1: Vous êtes en possession d'un secret de fabrication. Qu'est-ce qui fait ce petit goût si particulier des macarons boulageois pour qu'on les aime tant ?
2: Ce qui fait vraiment leur particularité, c'est ce goût de l'amande, parce que nous on travaille donc des amandes entières qu'on reçoit dans leur peau. C'est pas de la poudre d'amande, hein, c'est des amandes qui arrivent entières chez nous et qu'on va ensuite aller émonder. Du coup, on ne casse pas la fibre de l'amande lors de la fabrication. Donc ça permet vraiment à nos macarons d'avoir un goût très fin, très subtil, le goût de l'amande qui se développe très longuement dans la bouche après l'avoir mangé. Et le dressage à la cuillère, qui est une technique très rare hein, sur les macarons. On a quand même beaucoup de macarons aujourd'hui posés avec une dresseuse. Les nôtres sont faits un par un à la main à la cuillère en argent et donc ils ont un moelleux que vous trouverez sur aucun autre macaron.
1: Vous représentez la 7e génération à travailler dans l'entreprise. Est-ce que c'est une pression supplémentaire de faire perdurer cette tradition ?
2: Comme voilà toute reprise d'une société d'aussi longue date, il y a une pression, aussi beaucoup beaucoup de fierté. Puis je resterai bien entourée par mon papa, ta compagne qui travaille ensemble depuis longtemps ne seront pas très loin. Donc je suis quand même bien entourée. Donc assez confiante tout de même.
1: Question gourmande, Mathilde, comment aimez-vous déguster le macaron de Boulet ?
2: C'est vrai qu'avec un petit café à 16h, pour moi c'est l'idéal. Mais honnêtement, même avec une coupe de champagne, il n'y a pas d'heure pour en manger. Ça passe toujours très bien.
1: Un grand merci d'avoir été notre Lorraine du jour et très bientôt à Boulet pour goûter ces magnifiques macarons.
2: Avec grand plaisir, à bientôt.
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3: Wikizef, petit guide à l'usage des étrangers du sud du péage d'Arras en vacances dans notre belle région.
4: Dimanche matin, levé avant le soleil, vers 9h, vous descendez prendre un café que vous pensez amplement mérité. 8 heures de sommeil, franchement, on mérite une pause café. Et devant la cafetière, votre cousin regarde attentivement le café couler. Ça s'appelle une sentinelle de cafetière. Et là, il se retourne et dit « Bon, t'es déjà debout ? Il fait corps noir, t'as qu'est de ta lit ou quoi ?» Ne paniquez pas, Wikizef est là pour vous aider. T'as qu'est de ta lit. C'est une réflexion semi-désagréable, parce qu'il y a plusieurs niveaux de réflexion désagréable. Ça dépend de l'heure qu'il est, du temps qu'il fait. Admettons, il fait 27 degrés à l'ombre, et ben c'est l'heure de « fais pas chier ». Ou alors, il y a 3 grammes à quart. Et ben c'est pas la peine de se demander pourquoi il est désagréable d'un seul coup, c'est parce qu'il n'y a plus de canette.
3: Exemple.
4: Vous avez la réflexion désagréable qui serait « T'es déjà debout ? Ah, retourne te coucher, c'est pas le jour à me faire quiller du côté de la cafetière. Hein. » La réflexion pas désagréable ? T'es déjà debout ? Oh, bah alors ! J'ai fait du café pour un régiment de soldats, t'inquiète, assis-toi, je te ramène un jatte. Réflexion semi-désagréable ? Bah, t'inquiète, t'as lit ou quoi ? Petite phrase qui présuppose que pour que vous parvinciez à vous lever tôt, il faille forcément que vous fûtes tombé du lit. Vu que vous n'êtes pas totalement du Nord et que forcément tout ce qui est au sud du péage d'Arras possède un degré de fainéantise qui augmente au fur et à mesure qu'on s'approche de la Côte d'Azur. Ou là-bas, pour se lever tôt, ben, faut pas qu'ils quittent leur lit, hein, mais qu'ils descendent en rappel. Allez, au revoir, hein, et un baisse à marraine.
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5: À Villebois-Lavalette, il suffit de lever les yeux pour comprendre que ces halles ne sont pas ordinaires. Sous cette charpente de 350 ans, des générations de marchands et d'habitants se sont retrouvés, faisant de ce lieu le cœur battant du village. Les halles de Villebois-Lavalette ont été construites au XVIIe siècle, probablement autour de 1665. Elles auraient été édifiées par les mêmes ouvriers que ceux qui travaillent, à la même époque, sur la partie princière du château voisin. D'ailleurs, qui mériterait lui aussi une chronique, hein, d'ailleurs. Mais le site des halles est plus ancien encore, hein, puisque les halles d'aujourd'hui reposent de toute évidence sur un soubassement du XIIe siècle, ce qui montre, hein, ce qui traduit que le commerce s'organise ici depuis le Moyen-Âge. Au XVIIIe siècle, un certain Daubé d'Aubeuf de Villers, qui était seigneur de Blanzaguet et capitaine du château auquel les halles appartenaient, eh bien, il entreprend d'importants travaux. Les bases des piliers en bois, qui étaient d'ailleurs vermoulus, sont renforcées par des dés de pierre et la charpente est consolidée. Puis, en 1806, sous le Premier Empire, les halles deviennent propriété communale en même temps que le champ de foire. Et pendant un temps, hein, elles vont même accueillir la mairie et la justice de paix, une sorte de tribunal de proximité. En 1855, le maire décide de reculer la façade qui longe la route, hein, pour faciliter la circulation. C'est à ce moment-là qu'on remplace 11 piliers en bois par 7 colonnes toscanes en pierre. On aménage aussi des escaliers et on modifie une partie de la toiture. En fait, c'est en grande partie l'aspect que nous connaissons aujourd'hui. Après la Seconde Guerre mondiale, l'entretien des halles coûte cher, trop cher pour la commune. Un projet de démolition est même envisagé en 1946. Mais finalement, les halles sont classées monument historique le 10 mai 1948. Et ce classement, eh bien, il est décisif. Parce qu'il faut imaginer, hein, qu'à cette époque, en France, beaucoup de halles des 16e, 17e siècles sont détruites. Suite à cet épisode, le monument va connaître plusieurs phases de travaux. La toiture est restaurée en 1976, le pavage est refait quelques années plus tard, et puis l'ensemble va être rénové au début des années 2010. Aujourd'hui, hein, chaque samedi matin, eh bien, le marché anime toujours les halles. La preuve que ce monument n'est pas seulement un superbe patrimoine, c'est aussi un véritable lieu de vie.
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1: Pluie, neige, canicule, brouillard, la météo décide si on va râler ou si on va râler autrement, si vous voyez ce que je veux dire. Mais dans le fond, qui décide des prévisions météo? Qui observe? Qui calcule? Qui c'est qui tranche à la fin? Et surtout, pourquoi ils disent qu'il va y avoir du soleil alors qu'on se prend une rincée? Eh bien, réponds tout de suite dans les coulisses de Météo France Alsace que je teste pour vous aujourd'hui. Je suis à Ilkirch-Grafenstaden. Ici, on estime, on calcule le temps qu'il fera demain. Et à côté de moi, voici Simon. Simon, c'est le technicien météo. C'est lui qui surveille des capteurs, des antennes, des machines qui parle. Bref, tout le langage, c'est des chiffres. Entre le vent, la pression, l'humidité, tout est mesuré en continu avec des stations météo basées un peu partout en Alsace, à des endroits stratégiques, en altitude, dans les vallées, en plaine ou encore en ville, au nord, au sud, bref, un peu partout. Et à cela, on peut ajouter aussi d'autres outils comme les radars, les satellites. Et chaque jour, c'est des millions d'observations qui arrivent dans les ordinateurs de Météo France Alsace. Et avec des équations très, très, très complexe. Et cette complexité est en lien avec notre prochaine découverte. Direction le bureau des modèles météo. Ça, c'est avec Théo. Théo, il est météorologiste et il m'explique qu'on ne prédit pas le futur. Mais en revanche, on calcule des scénarios et leurs probabilités. Certains modèles, par exemple, simulent l'atmosphère avec comme résultat, écoutez bien, 350 prévisions possibles chaque jour. Ah bah oui, hein, la machine, elle calcule tout ce qui est possible. Hein. Et c'est l'humain, enfin, qui va trancher. Parce que oui, la météo, en bout de ligne, c'est pas juste une machine. Hein. C'est aussi un cerveau. Il y a un cerveau qui tranche. Et en parlant de cerveau, en voici un autre bien rempli. C'est celui de Cédric. Il est climatologue. Et Cédric, lui, va nous emmener littéralement dans un autre monde. Parce qu'avec ses analyses à Cédric, on ne regarde pas demain. Non, on va regarder 100 ans en arrière. Car Météo France, conserve en quelque sorte la mémoire du climat depuis plus de 150 ans. Parce que le passé, il nous permet quoi? De comprendre l'avenir, surtout avec les notions du dérèglement climatique qui nécessite une véritable expertise. Alors, après ce dévoilage d'outils, de calculs, d'équations et d'expertises en tout genre, comment se fait-il qu'en 2026, on puisse encore se tromper dans les prévisions? J'ai posé la question et la réponse de mes spécialistes est claire. Prévoir la météo, c'est comme essayer de prédire la forme exacte des vagues dans une soupe qu'on remue en permanence, sauf que la casserole fait la taille de la planète et que la cuillère tourne toute seule. Et en plus de ça, il y a quelqu'un qui joue avec le feu. On continue. Bref, vous l'avez compris, impossible d'être parfait, seulement de se rapprocher de probabilités, mais avant tout, le rôle de Météo France Alsace, c'est d'anticiper au maximum les risques.
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3: À quoi servent les maths?
4: Par exemple, si on est coiffeuse, pour faire payer ses clients, au lieu que de prendre une calculette, le faire de tête comme ça le plus rapidement, comme ça on n'utilise pas trop notre téléphone. Puis c'est intéressant les mathématiques.
5: Moi je trouve que ça sert à tout et à rien. Les profs, ils disent faut savoir convertir, mais ça sert à rien quand on est grand en fait.
6: Dans n'importe quel métier, il faut savoir les maths. Convertir, si il faut, parce que ça se trouve, à un moment donné, l'occasion elle va venir, tu vas pas savoir et ça va être compliqué. Et moi je préfère les maths que le français.
7: Moi je me dis, c'est comme toutes les autres matières, plus tu sais de choses et tu es bon en maths, français, grammaire, plus tu auras plusieurs métiers à ta disposition.
8: J'ai jamais trop aimé les maths, mais je sais que je pense que ça va beaucoup servir.
9: En fait, les maths, c'est une des premières matières à être inventée. Les maths, c'est la base de l'école.
10: Pour payer quelque chose, il faut se servir des maths pour, par exemple, compter les pièces, les billets, etc. En fait, les maths, il y a beaucoup de choses qui servent à beaucoup de choses. Il y a des choses où tu vas jamais t'en servir en mathématiques, quoi. Par exemple, la géométrie, tu t'en sers que dans quelques métiers. Tu vas pas t'en servir dans tous les métiers du monde.
11: On était parti à Cultura et j'avais pris des sous, mais j'avais mal compté. Donc, je demande à ma mère de payer parce que j'avais pas assez. Mais du coup, faut compter tout. Faut compter les centimes et les euros et tout ça.
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12: Bonjour, je m'appelle Jean, je suis né en 1935. J'ai fait du vélo depuis très jeune. J'ai côtoyé après des gens de qualité et j'ai eu la chance de participer à beaucoup d'épreuves et d'en tirer de grands souvenirs et des profits.
13: Bonjour Jean. Alors c'est pas exagéré hein, de dire que vous êtes un mordu, un grand passionné de vélo et de cyclisme. Ça se voit quand on regarde vos albums photos chez vous, vos nombreux trophées. Et ça se voit un peu dans vos yeux aussi quand on parle de vélo, ça vous émeut ?
12: Mais c'est vrai qu'à vélo j'ai été heureux. Ah oui, j'étais mordu. Et alors dans mes rêves, je rêvais que le Tour de France passait dans le coin, que je me planquais derrière une haie et que je m'emmanchais dans le peloton. Je roulais comme les autres sans fatigue. Et ça, c'était un rêve qui m'est resté longtemps. Et j'ai même rêvé une nuit, il n'y a pas si longtemps, que sur le guidon, j'avais mis mon nom.
13: Jean, vous-même, vous avez participé à certaines courses, notamment le Paris-Brest-Paris.
12: Ah, Paris-Brest-Paris avait existé la première fois en 1891. Et c'est Charles Théron qui avait gagné. Il avait eu un peu de chance parce que il avait déjà un frère qui avait une voiture. Et il avait bénéficié de ravitaillement, d'assistance. Et à un moment, il a voulu abandonner. Et son frère a sorti un pétard. Il a dit, si tu t'arrêtes, je te tue. C'était sympa au possible. Il n'y a pas de dérailleur, il n'y a pas de frein, il y a un pignon fixe, et puis tu pédales. T'en chies comme un russe au Congo, alors c'est quand même assez baroque. Moi, après, j'ai fait Paris-Brest-Paris en 1991, 100 ans après Charles Théron. Je suis quelquefois un peu farfelu. J'ai eu beaucoup de plaisir à faire Paris-Brest-Paris parce que je l'ai fini pas abîmé.
13: Qui sont les cyclistes qui vous ont marqué ?
12: Bernard Hinault. J'ai adoré ce garçon. Et puis, à un moment, on a familiarisé. Je me suis occupé, entre autres, de lui et de son vélo. Il était attaché à ce que je faisais. Et je savais que pour un contre-la-montre, il fallait lui mettre de la guidoline neuve, le chatterton des guidons. Je l'ai accompagné au championnat du monde et il était champion du monde, à Salange. Et là, les larmes sont sorties et on s'est embrassés. Et après, j'en ai eu un autre, Luc Leblanc. Luc Leblanc était champion du monde. Luc Leblanc était maillot jaune du Tour. Luc Leblanc a eu le malheur de perdre un frère lors d'une soirée de 14 juillet à Nieul en Haute-Vienne. Un gars bourré rentre dans la foule, tue le frère à Luc et casse une jambe à Luc. Ça n'a pas empêché Luc d'être champion du monde. Enfin, pour moi, c'est grandiose. Et il y a 2 ans, le Tour de France passe à La Roche et Luc Leblanc conduit une voiture. Tout le monde pose des questions, tout ça. Et je dis à Luc Leblanc, comment va ta sœur ? Les gens me prennent pour un timbré, quoi. Ah, il me dit, elle va bien, elle habite à Toulouse, elle fait telle et telle chose. Ces périodes-là, pour moi, sont formidables.
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3: Bonsoir, merci beaucoup.
4: Merci, John Bayes est notre invité ce soir et on accueille aussi Marguerite Capelle qui va assurer la traduction. Merci Marguerite. Ma chère John Bayes, la poésie et vous, c'est une longue histoire d'amour. Vous avez même chanté des poèmes du Moyen-Âge en français.

0: Brute Bœuf, une chanson qui avait été chantée par Léo Ferré en 1955. C'est un poème très ancien, un poème du Moyen-Âge. Vous avez chanté les poèmes de Rimbaud également.
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0: C'est Enfance 3 de Rimbaud en 1873. Et vous avez dit ce texte sur votre album Baptism en 1968. Alors la poésie et vous, c'est une longue histoire d'amour. Vous publiez aujourd'hui pour la première fois vos textes poétiques. John Baez, pourquoi avoir attendu aussi longtemps?
2: When I wrote them was 40 some years ago.
3: J'ai écrit il y a une quarantaine d'années.
2: I wasn't making a book, I was just making.
3: Je n'avais pas du tout l'intention de faire un livre, j'écrivais des poèmes, c'est tout.
2: Later after the paintings and
3: et plus tard,
2: books etc.
3: Après avoir fait des livres, des tableaux, il a été temps de retrouver tous ces poèmes éparpillés dans ma maison, qui étaient aussi dans des hangars et des boîtes. Il m'a fallu 3 mois pour les rassembler. Certains étaient tellement anciens que j'ai dit à mon assistante, je sais qu'il y a ce poème qui est quelque part. Elle a même retrouvé un vieil ordinateur qui avait 40 ans et elle a retrouvé le poème que je cherchais. Et on a dû tout retranscrire parce que c'était impossible de sortir le fichier. Ça a été une très longue quête.
0: Une très longue quête, mais qui, ça y est terminée. Quête réussie, comme disent les fans de jeux vidéo. John Baez, quand tu verras ma mère, invite-la à danser. Ça vient de sortir. C'est une édition bilingue aux éditions Point. Ça veut dire que vous avez à chaque fois des doubles pages. À gauche, le texte en anglais. À droite, le texte en français. C'est toujours intéressant de voir les traductions, évidemment. Parfois, vos chansons, John, ont été adaptées en français. C'est le cas d'une des plus célèbres en France, la Marche de Sacco et Vanzetti, chantée par Georges Moustaki.

0: grande histoire d'amour aussi avec la langue française. D'où vous vient ce goût pour le français?
1: The French language.
2: Le français?
1: Because this is beautiful.
2: Parce que c'est une langue magnifique.
1: Yeah, there are some languages are prettier than others.
2: Il y a quelques langues qui sont plus jolies que les autres.
1: I don't think English is particularly.
2: Je ne crois pas que l'anglais soit une langue particulièrement intéressante. L'italien, oui. Le français, oui.
0: On dit que l'anglais est quand même une langue plus adaptée pour chanter, pour faire des chansons. Est-ce que ça, vous êtes d'accord avec ça?
1: I think everybody now writes in
2: English. Je crois qu'aujourd'hui tout le monde écrit en anglais, même à Hong Kong. Quand on écrit une chanson, on écrit souvent en anglais. Je ne sais pas comment ça sonne pour une oreille qui n'est pas anglophone.
1: Not as interesting.
2: Mais pour moi, c'est pas aussi intéressant que le français ou l'italien.
0: En tout cas, les versions françaises, les traductions sont très très importantes hein, dans ce recueil John Bass, Quand tu verras ma mère, invite-la à danser. C'est traduit par Anne-Laure Tissu. Puisque vous parlez français, avez-vous travaillé avec la traductrice de vos textes?
1: Non, c'est elle qui... She figured it all out.
2: Elle a tout trouvé toute seule. Elle s'est débrouillée.
0: Wow. Eh ben, vraiment, je vous recommande. Même si vous parlez pas super bien anglais, c'est très intéressant quand même de lire la musique des mots de John Bass et ensuite de se référer à la page de droite, à la traduction, voilà, pour essayer de comprendre exactement de quoi il s'agit. On va évidemment parler de ces textes poétiques qui parlent de l'enfance, de la famille, de la nature, de la vie, de tout un tas de gens qui étaient importants pour vous, mais avant, j'aimerais savoir pour vous, John Bass, est-ce que potentiellement tout poème peut devenir une chanson pour peu qu'on trouve la bonne musique?
1: It would be lovely if it worked that way.
2: Ce serait formidable si ça fonctionnait comme ça. Dans mon expérience et celle des personnes que je connais qui écrivent des chansons, on essaie parfois comprimer les mots dans un poème sur une musique et en général ça ne marche pas vraiment. Il faut les subvertir.
0: Ça veut dire que dans ce recueil, tous les textes, alors certains sont trop longs de toute façon pour faire une chanson, d'autres un peu plus courts, mais certains pourraient correspondre au format de chanson. Vous êtes sûr que dans ce recueil, il n'y a aucune chanson?
1: Non, mais peut-être. I have to look again.
2: Il faut que je le relise.

0: Here's to You, c'est l'histoire de Sacco et Vanzetti, un de vos plus grands succès en France notamment. Vous avez un rapport
1: en Espagne,
2: et en Italie,
1: et en Espagne,
0: et en Allemagne. Ouais. Vous avez quel rapport avec cette chanson aujourd'hui?
1: Well, it's interesting because
2: c'est intéressant parce que c'était pas une chanson si connue aux États-Unis parce qu'elle est très politique et que aux États-Unis personne ne se souciait du sort de Sacco et Vanzetti. Mais c'est incroyable à quel point elle a duré. Ce qui, le point de départ, c'est que Ennio Morricone était un bon ami en Italie et c'est lui qui m'a dit il faut qu'on fasse ça. Écris-moi ces trois couplets.
1: And then Morricone came to me.
2: Pas spécialement connu.
1: Can you write some words to this?
2: Je lui ai écrit trois ballades d'abord, donc qui n'ont pas remporté un succès particulier. Et puis Ennio Morricone est venu et il m'a demandé est-ce que là tu peux écrire des couplets sur cet air. Et c'est devenu cette chanson extraordinaire et extrêmement connue partout sur la planète.

0: vous entendez Jimi Hendrix, magnifique chanson qui s'appelle Little Wing. Jimi Hendrix fait partie des artistes et des amis, des belles âmes, des beaux artistes que vous évoquez dans ce recueil, John Baez, Quand tu verras ma mère, invite-la à danser. Jimi Hendrix, vous vous adressez à lui dans un texte. Tu as joué juste avant moi sur l'île de Wight et on ne sait comment tu as mis le feu à la scène. Pourquoi est-il là et à quel point vous a-t-il marqué?
1: What was his impact on you?
2: It is one of the specially brilliant performers.
1: L'un des artistes les plus brillants.
2: A lot of suffering,
1: avec une profondeur d'âme, beaucoup de souffrance aussi, beaucoup d'adoration.
2: The stage burning down at the island.
1: Et puis il y a aussi cette scène qui a brûlé à l'île de Wight. Et puis il y a aussi évidemment Woodstock, où il a clôturé le concert avec l'hymne national qu'il a complètement détruit et c'était magnifique.
0: Ouais, Jimi Hendrix qui, comme vous le rappelez à la fin du poème, n'avait que 27 ans quand il est mort. Et c'est un bel hommage que vous lui rendez. Dans le livre, on croise aussi une artiste qui est beaucoup moins connue en France pour nous, c'est Judy Collins.
2: Oui, je sais. She is strong in the United States.
1: Elle est très connue aux États-Unis. En tout cas, elle reste importante.
2: I think it's because they sang in different languages.
1: Je crois que c'est bizarre. C'est peut-être une question de langue qui fait que j'ai été acceptée rapidement d'Europe parce que je chantais dans d'autres langues.
0: Alors justement, découvrez, si ce n'est pas déjà fait, la voix de Judy Collins. Elle chante Leonard Cohen, ça tombe bien, lui aussi est dans le livre.
2: Susan.

0: Le texte qui lui est consacré à Judy Collins, en plus, il est alors très court, très frappant. Il y a, je ne sais pas si je dois révéler la fin, je ne crois pas, mais lisez-le en une page. On passe du sourire à l'effroi. Ça vous amuse de nous balader comme ça, nous les lecteurs? C'est l'ascenseur émotionnel.
1: Oui.
2: Judy and I are good friends.
1: Judy et yeah. moi, on est bonnes amies.
2: And she said, quite a life.
1: Et she elle a eu une vie life, yeah. compliquée.
2: Compliquée. So when, but the wonderful thing about her.
1: Mais ce qui est merveilleux,
2: when
1: chez
2: I call
1: elle,
2: her, I know she'll start. She laughs.
1: C'est que quand je l'appelle, je sais qu'elle va toujours éclater de rire. Elle a un rire spontané.
2: It's wonderful.
1: Qui est merveilleux.
0: Et puis, évidemment, il y a un moment pour parler de Robert Zimmerman, fils aux yeux bleus venu de Duluth.

0: Robert Zimmerman, c'est le vrai nom de Bob Dylan. On vous sait très liés depuis les débuts respectifs de vos carrières. Est-ce qu'il a lu les textes qui lui sont consacrés?
1: Aucune idée. Absolutely no idea.
2: Je n'en sais absolument rien.
0: Et vous aimeriez le savoir ou c'est bien comme ça?
1: C'est bien comme ça. C'est bien. No, I appreciate him now because I had to get over all.
2: J'ai de l'appréciation pour ce qu'il est maintenant. J'ai dû surmonter beaucoup de bêtises. J'ai eu de la chance de le rencontrer à l'époque où je l'ai rencontré.
1: It's extraordinary.
2: J'ai eu la chance d'avoir ses chansons, j'ai chanté avec lui, c'est extraordinaire. Toutes les autres complications qui ont suivi, c'est terminé aujourd'hui.
0: Qui sont Bébé, Yasha, Étoile, The Raj, Franck et Conseiller?
1: Complicated, but they are.
2: C'est compliqué, mais.
1: They are inner people.
2: Ce sont des voix intérieures, des personnes en moi que j'ai découvert alors que je m'étais engagée dans une thérapie approfondie pour affronter des traumas d'enfance. Et comme d'autres personnes, il arrive que l'on découvre les abus par la voix d'autres personnalités. Et je suis heureuse d'avoir eu ce moyen de guérir parce que j'ai aimé toutes ces personnes en moi comme une famille. Et ce qui est important dans le livre, c'est que toutes ces personnalités se sont révélées de meilleurs auteurs, de meilleurs écrivains que ce que je pouvais faire. Parfois, je regardais ce qui était sur la page et je me disais « Waouh, c'est pas mal !» Et puis, je voyais un autre nom en bas de la page. Yasha est le meilleur auteur.
0: Tellement de choses à dire là-dessus. Déjà que parler de santé mentale pendant des années, ce fut tabou. Et là, que ce soit dans, dès l'introduction du livre, dès votre préface, La poésie et moi, note de l'autrice, vous racontez cette histoire-là, John Baez. Vous parlez donc de ces voix intérieures. Et en plus, vous les avez embrassées. Et en plus, elles sont là, et créditées finalement dans le livre. Pourquoi est-ce que c'était important pour vous de nous donner ces coulisses-là, de nous expliquer toutes ces voix intérieures et dans quel texte elles étaient intervenues?
1: In a way, it's because I feel as though I owe it.
2: D'une certaine façon, c'est parce que je crois que je leur dois justement de les créditer pour ce qu'ils ont fait, ce que ces voix ont fait pour moi. C'est sans doute la meilleure réponse. Et puis on a fait front ensemble, tous ensemble, toutes ces personnes et moi. Ouais. On a fait front et ça m'a fait du bien.
0: Est-ce que vous pensez que si on avait osé parler de santé mentale, de trauma d'enfance, si on avait cessé ce tabou plus tôt, alors aujourd'hui peut-être de grands artistes comme Janis Joplin ou plus récemment comme Amy Winehouse pourraient être encore avec nous?
1: If they had discovered their own,
2: si elles avaient découvert, compris leurs propres difficultés, eh bien, les gens, soit ils vont en thérapie, soit ils vont aux alcooliques anonymes, soit ils meurent.
1: It's sad.
2: C'est ça, la triste vérité.
1: But it was huge what they were carrying around with them. A lot of these folks,
2: toutes ces personnes que vous citez, ces musiciens, portaient un fardeau énorme. Judy, par exemple, je ne sais pas comment elle a fait. Son fils s'est suicidé. Il avait 18 ans. Comment est-ce qu'on vit après ça? Elle vit avec ça. Elle écrit des livres. Elle essaie de se faire du bien. Elle essaie de trouver des façons d'affronter les choses, mais comment affronter une chose pareille? Tout comme Janis n'a pas su le faire.

0: ça c'est un album live à avoir dans toutes les bonnes collections de disques, les amis. From Every Stage, album de 1976. John Bass chantait Blowing in the Wind. Cher John Bass, je vois que je parle très très vite, même si elle est bilingue, elle se dit...
1: No, I love hearing it, it's terrific.
2: J'adore entendre ça, c'est super.
0: Merci beaucoup. Alors, on va écouter une voix qui, je pense, a été importante à toutes les époques, a parlé précisément le 28 août 1963 à Washington et ferait bien d'être écoutée de nouveau en 2025.
3: So even though we face the difficulties of today and tomorrow, I still have a dream.
4: Yes.
3: It is a dream deeply rooted in the American dream.
4: Yes.
3: I have a dream that one day,
4: yes,
3: this nation will rise up and live out the true meaning of its creed.
0: Martin Luther King, le 28 août 1963 à Washington, devant 250 000 personnes. Vous étiez là, Joan. Vous avez d'ailleurs chanté la chanson We Shall Overcome ce jour-là aussi. Est-ce que ce discours de Martin Luther King résonne d'une manière particulière pour vous aujourd'hui dans l'Amérique, est-ce qu'on a encore ce rêve? Est-ce qu'on a encore de l'espoir? Ou est-ce que les temps sont très sombres?
1: Très sombres. And we just try to find different ways.
2: Et on essaie de trouver différentes façons de combattre ces temps sombres. Je n'avais jamais imaginé dans ma vie, ça ne m'est jamais venu à l'idée qu'on pourrait être confronté à un mal d'une telle ampleur.
1: Evil, but the people were not evil.
2: C'est-à-dire
1: so I'm not so sure
2: de la malveillance envers des personnes
1: but it is really an avalanche of,
2: qui ne le sont pas. C'est vraiment une avalanche.
1: The people in this avalanche really, their first order of business is cruelty.
2: Vraiment, les personnes qui sont en train de mener cette attaque,
1: so what does one do?
2: Ce qui les préoccupe, c'est la cruauté, c'est l'humiliation. Alors, qu'est-ce qu'on fait face à ça? On peut avoir l'impression qu'on ne sera pas capable de renverser la vapeur. On ne peut pas faire renverser la marée, on ne peut pas la faire reculer, mais on peut sauver quelques poissons. On peut aller là où il y a besoin d'alliés, on peut être témoin de ces jeunes qui ont parfois 10 ans, qui ne parlent pas anglais, qui n'ont pas d'avocat. Comment est-ce qu'on peut essayer de les protéger? Il faut aller dans les tribunaux, hors des tribunaux. Ça, ce sont des choses qu'on peut faire activement. Et ce n'est pas ce que les personnes imaginent, les marches, les bannières, même si, évidemment, les marches sont aussi très importante et que je suis ravie que 8 millions de personnes aient manifesté récemment. Parce qu'en Europe, dans d'autres endroits, on se demande, mais qu'est-ce qui se passe dans ce pays? Pourquoi personne ne dit rien?
1: Why didn't somebody stop Hitler?
2: Et moi, en même temps, j'ai passé ma vie à entendre pourquoi est-ce que personne n'a jamais arrêté Hitler. Et bien voilà pourquoi. Parce qu'il était populaire, parce que c'était une véritable secte, une sorte de culte. Et c'est vraiment ce qui est en train de manœuvrer dans la direction d'une dictature aujourd'hui. Et ça ne va pas être simple.
0: Alors qu'est-ce qu'on fait? Dans ces cas-là, on se le répète.

0: Ceci, we shall overcome. Quelle est pour vous la puissance, soit de la force pure, soit du réconfort, justement, de la musique, des arts, quand les temps sont durs, quand la politique fait peur, est-ce que vous trouvez du réconfort encore aujourd'hui dans la musique, dans la poésie?
1: Of course, yeah.
0: Oui, bien sûr.
1: And I was joking a while ago because
2: et je plaisantais il y a peu parce que j'ai raconté que j'avais rejoint un cirque
1: two nights a week for six weeks
2: pendant six semaines, deux soirs.

0: For my part, I appreciate everything
1: that I have. J'apprécie tout ce que j'ai, tout ce que j'ai le privilège de pouvoir avoir. Et c'est important pour moi d'apprécier ce privilège chaque jour parce que ça m'aide justement à traverser cette période difficile. Et j'ai tellement de privilèges. Je vis dans la beauté, au milieu des arbres. Personne ne menace ma vie aujourd'hui. Alors j'essaie simplement de veiller sur mon jardin.
2: Tout ça et l'humour. Je voulais terminer en lisant en français, et si vous voulez bien, John, vous lirez vos mots à vous en anglais, parce que oui, l'humour aussi, quelle force ! L'écriture. L'écriture est comme l'amour, on ne peut la forcer, ou elle meurt en cherchant à croître. L'écriture est comme l'amour, on ne peut la forcer, ou elle se change en ciment dans un tube de dentifrice. À vous, John.
0: But do you want me to read it in English?
2: Yes, please.
1: Oh, okay, yeah. En anglais.
0: Writing is like love. It can't be forced, or it dies in its own process. Writing is like love. It can't be forced, or it becomes cement in a tube of toothpaste.
2: Merci beaucoup.
0: Very poetic.
1: C'est poétique.
0: Thank you very much.
1: Merci à vous.
2: C'est poétique et drôle. Quand tu verras ma mère, invite-la à danser aux éditions Point. À très bientôt.
0: Merci.
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2: L'homme qui a réussi à mettre d'accord Le Figaro et l'humanité. Bonsoir Benjamin Biolay.
7: Bonsoir.
2: Mais oui, vous avez fait ça. Le Figaro dit, l'auteur, compositeur, interprète le plus doué de sa génération. Et l'Huma, très d'accord, dit, mais oui, un double album nourri et inspirant. Eh, la classe ou pas?
7: Bah, de ce point de vue-là, ouais, c'est pas rien, quoi. Figaro, Huma, je pense qu'il y a que à ce sujet-là qu'ils ont été d'accord cette année. Donc, pour une fois, oui, je prends.
2: Ouais, on peut découuper les articles, exactement. Benjamin Biolay, bienvenue dans Décibel. Cet album, le disque bleu, 11e album, double album. C'est vrai qu'il a été accueilli d'une manière unanime. L'Huma et le Figaro, c'est pour la vanne, mais n'empêche, le grand public, ça y est, c'est votre terrain de jeu, quoi, parce que vous n'avez pas perdu la street cred qui vous permet d'être en couverture des Un Rock, mais vous êtes aussi en couve de Télé 7 Jours et Gala. C'est quoi cette place quasi unique?
7: Ah bah je ne sais pas du tout. Moi, j'étais très content que différents médias s'intéressent à mon cas et tout. Ouais. Après, je ne cherche pas à savoir ce que ça veut dire d'être à ces endroits-là, c'est sûr.
2: Alors, est-ce que ça se traduit quand même sur scène et dans le public notamment? Je pose la question parce que vous avez commencé, vous avez déjà fait quelques dates de votre tournée acoustique. Il y a eu Longjumeau et puis il y a quelques jours le Théâtre Marigny à Paris. Est-ce que vous voyez de nouvelles têtes dans le public? Est-ce que vous sentez venir de nouvelles personnes à vos concerts?
7: À chaque tournée, un petit peu quand même. Ouais, j'ai l'impression que c'est quand on va régulièrement chanter et tout dans les villes de France et tout. Si on le fait bien, les gens quand même ont tendance à revenir et pourquoi pas inviter des amis, c'est ce qu'on fait tous en fait, quoi. En disant viens voir, il y a un groupe super, je les ai vus l'autre fois, ça m'a plu. Et c'est sans doute un truc de bouche à oreille plus que de presse, enfin j'espère après. C'était très chouette quand même. Ça faisait longtemps que j'avais pas fait de concert régulier, enfin, ouais, que j'avais pas préparé un concert et tout. Et là c'était avec les musiciens que je préfère, même si c'était pas tous là parce qu'on peut pas être 15 sur scène, mais non, c'était trop bien. J'ai pris un grand plaisir.
2: Alors ça c'est vu, en plus il y a des vidéos qui ont été partagées sur les réseaux sociaux, qui ont quand même au moins cette qualité-là.
7: Ah, ils ont plein de qualités, c'est sûr.
2: Ouais. Mais je me suis dit, waouh, qu'est-ce qu'il est détendu sur scène, Benjamin. Moi je vais vous voir en concert, en gros, depuis cette période-là. Ça fait 20 ans, Benjamin. Vous êtes la plus longue relation de ma vie.
7: Ah, ça me fait plaisir.
2: Donc, à l'origine, c'est là où j'ai commencé à aller vous voir en concert. Et en vous suivant, d'année en année, d'album en album, je trouve que vous vous êtes détendu sur scène. Je me demande si vous n'avez pas toujours été super à votre place en studio. Ça n'a jamais été une question.

0: Par contre, sur scène, il vous a fallu plus de temps pour apprivoiser la bête.
1: Beaucoup, beaucoup plus de temps. Ouais. Le studio, c'est pas que j'étais à ma place, mais au début, mes fonctions, elles étaient toutes petites. Quand il faut juste faire un truc, puis après, donc on prend, c'est comme dans n'importe quel métier. En fait, on vous donne de plus en plus de responsabilités, et ça se fait de manière très chronologique. Ouais. La scène, en fait, il y avait la scène avant. Moi, quand j'habitais à Lyon et tout, j'avais joué, je faisais des concerts, des trucs, et j'étais plutôt détendu. Mais la scène avec la grosse pression d'avoir sorti un disque, ouais. Et puis au début, j'étais hyper emmerdé parce que je savais que mon disque, le premier Rose Kennedy, c'était un vrai truc de producteur et que c'était impossible à faire sur scène, en fait.
0: Il y a trop d'instruments, trop de choses.
1: C'est une voix toute petite avec énormément de production derrière. Ça avait demandé d'ailleurs du boulot. Donc je savais que c'était mort. Donc j'ai dû faire avec. Et puis ça s'est mis à me plaire. Ça s'est mis à me plaire déjà quand j'ai eu du succès, en vérité, quoi, parce que ça change la vie quand même d'avoir. Ouais. Un peu de succès, et puis quand j'ai commencé à me sentir un peu à ma place, c'est sûr.
0: Ouais, et puis même, je trouve, même physiquement, au début, j'avais l'impression que vous saviez pas quoi faire de votre grand corps, là, et que maintenant, oui, vous savez.
1: Je trouve que c'est là où c'est ce qu'on voit le plus quand quelqu'un est pas à l'aise sur scène, c'est quand son corps paraît bizarre. Parfois, la voix, ça va très bien, mais on sent que le mec ou la fille se sent pas vraiment bien, et moi, je pense que ça se voyait, ouais.
0: Pensez que le ciné aussi, ça vous a aidé à ça, à apprivoiser ça?
1: Moi, je pense un petit peu quand même. Le corps, en tous les cas, c'est sûr. Oui.
0: Le disque bleu, les amis, sort les violons comme à l'origine, à l'époque.

0: ça s'est fait dans quel sens, Benjamin, le choix de faire un double album? Vous sentiez que vous aviez des chansons qui étaient vraiment différentes?
1: Ouais, il a suffi de quelques chansons, là, on n'en a mis que deux, mais où là je me suis dit, voilà, c'est impossible cette affaire de faire.
0: Sinon, ça marche pas.
1: Ça
0: ensemble.
1: Sur une même face. Bah ouais, parce que je suis à l'ancienne, je pense aux faces d'album. Et souvent, quand on tournait la face, ça pouvait être complètement différent, mais il y avait eu ce sas entre les deux, ça s'arrête, tu tournes la face et tout. Donc j'ai décidé d'en refaire un, mais j'en avais déjà fait. Et puis, je suis de la génération qui a grandi avec ça, quoi, entre le triple du Clash, Sandinista, le Songs in a Key of Life et l'album blanc, qui sont des doubles albums.
0: Tous les Led Zepp quasiment aussi.
1: Tous les Led Zepp. Ouais. Même Francis Cabrel, si je me trompe pas, Samedi soir sur la Terre, c'est double et tout. Goldman en a fait un double aussi, qui a beaucoup. C'est quand même un truc très culturel de l'époque des albums. C'est là où c'est un peu.
0: Et double tournée aussi, du coup. Est-ce que certaines chansons des résidents peuvent se trouver sur la tournée acoustique et inversement, des chansons de la partie plus acoustique de l'album Visiteur seront dans la tournée électrique?
1: Alors, il y a eu 2-3 chansons de la première phase qui étaient sur la tournée acoustique. L'inverse va être plus difficile, je pense quand même. Ouais.
0: On verra. Pour le moment, écoutons ma préférée de l'album. Je suis très égoïste, hein, j'ai fait la programmation en me disant que à vous aussi ça vous plairait d'écouter Morpheus, Tequila, très homme à la tête de chou.
1: Total, et Mélodie Nelson, c'est un hommage à Gainsbourg Vanier, ce couple maléfique qui a fait pour moi l'album français le plus dingue de tous les temps.
0: Benjamin Violet est dans Décibel et on est bien contents.

0: J'ai envie de dire un truc très banal, mais c'est pas grave, je le dis quand même, je me rattraperai après. Qu'est-ce que c'est beau, merde, alors.
1: Oh, c'est gentil, non, mais c'est un plaisir à faire. Mais c'est aussi pour la référence, c'était un plaisir de faire vraiment ça en studio. Au studio ICP à Bruxelles, qui est magnifique, avec les vrais sons. Parce que les disques de cette époque, on les adore à cause du son, mais c'est à cause des studios aussi dans lesquels ils ont été faits, quoi. Tu vois, avec le vrai matos,
0: la bonne console,
1: exactement, les bons paravents, bon endroit, le bon compresseur. Et là, on s'est fait un peu plaisir et du coup, c'est hyper satisfaisant.
0: Et pour essayer de rendre un peu moins banale mon histoire de beauté, j'ai quand même une question là-dessus, justement. Est-ce qu'il y a autre chose d'encore plus important que la beauté quand on fait une chanson ? Benjamin, je veux dire, est-ce que vous êtes capable de faire un peu moins beau en vous disant que ça sera peut-être plus intéressant ou plus émouvant ou plus choquant ?
1: Non, si c'est plus dansant, je suis prêt
0: à faire moins beau.
1: À faire un petit deal en disant, allez, ce sera un peu moins joli ou par exemple, ce sera moins poétique ou je sais pas quoi. Mais parce que c'est aussi l'autre fonction pour moi de la musique, quoi.
0: Que ce soit beau.
1: Non,
0: et qu'il faut que ça danse.
1: Soit j'aime la musique parce qu'elle est belle, soit parce qu'elle est dansante. Et quand c'est les deux, c'est merveilleux, quoi. C'est vraiment un truc comme les Smiths dont j'ai toujours été fan à cause de ça, quoi. Au début, quand j'ai découvert, je dansais dessus et ça me rendait hystérique, je sais pas, ça me faisait un effet fou. Et puis quand j'ai commencé quand j'ai eu mon premier disco franco-anglais, j'ai vu les textes, j'étais là, what the fuck, qu'est-ce qu'il raconte et tout.
0: Il y a des dossiers dans les
1: chansons. Quoi, il parle. Ouais. Et parfois c'est très allégorique, c'est de la vraie poésie, quoi. Il y a des fois, il est très direct. Mais, et du coup, j'ai trouvé ça merveilleux.
0: Alors, baladons-nous sur cet album. Il y a, je trouve, un équilibre qui est, mais tellement réjouissant à l'écoute. Par exemple, Soleil Profond.

0: vous allez jamais dans le cliché. Oui, il y a de la guitare électrique, mais du coup, c'est contrebalancé par des percus.
1: Ouais,
0: c'est pas une grosse batterie bien grasse.
1: Ah non, c'est des vrais percus tropicales. Ouais, je sais pas. Ouais, c'est envie d'expérimenter aussi, parce que soit pour moi, soit pour d'autres artistes, le vrai titre bien rock avec la grosse batterie, avec le gros son rock, j'ai déjà eu l'occasion de l'essayer pour voir ce que ça avait. J'adore, mais là, c'était trop marrant de mettre des percus tropicales, je trouve.
0: Ou alors, quand vous avez des paroles bien punk, comme Pauline partout, Justine nulle part, alors on contrebalance avec un peu de violon.

0: pensé. Je me souviens quand j'étais au lycée, on avait un prof de français qui nous étudiait les poèmes de Baudelaire et il nous les faisait analyser, il nous disait qu'est-ce qu'il a voulu faire, pourquoi il a fait ça, etc.
1: Ah, je détestais ce genre de prof. Moi aussi. Putain, il me faisait ça.
0: C'était terrible.
1: J'en ai eu plein des tue-l'amour, quoi, qui vont t'expliquer pourquoi tu trouves cette personne jolie. Parce que tu sais, son nez est parfaitement symétrique. Oui. Tu t'en fous, en fait, mais bon.
0: Mais ça m'a appris quand même un truc, au-delà de sécher les cours de français, ça m'a appris que, en fait, quand c'est vraiment réussi, c'est rarement un accident. Alors, est-ce que ça vous arrive, les accidents? Ou est-ce que là, ce qu'on vient d'observer, par exemple, que la guitare est contrebalancée par une percue, que les paroles sont contrebalancées par un violon et tout, ça, c'est pas des accidents.
1: Non.
0: C'est à votre niveau d'orfèvrerie, c'est, en fait, c'est des heures de prise de tête.
1: Ouais, un peu de prise de tête, c'est des heures. C'est comme si on jouait à la console aussi, c'est un peu ludique quand même. C'est, ou si on faisait une réussite ou un truc, il y a quand même un côté.
0: Ça fait vieux.
1: En le disant, je m'en suis rendu compte.
0: La console,
1: ça faisait un peu trop jeune par rapport à mon âge, donc je me suis contrebalancé avec un truc de vieux, mais là, je suis allé trop fort. Non, il y a un côté amusant de mettre des mots dans des notes, en fait, quand même. C'est un truc super amusant à faire, je trouve.
0: Et les accidents, ils arrivent ou pas?
1: Il y en a plein, mais ils arrivent sur des compositions. Ça arrive souvent. Il y en a plein par plusieurs par album en général, quoi. C'est vraiment même de se tromper, quoi. Sur la guitare, c'est facile à comprendre qu'on n'est pas sur la bonne case. Et sur le piano, ça peut être juste une note qu'on n'avait pas prévu de jouer qui crée un accident. Hein.
0: Et donc là, sur l'album, il y a des accidents de studio qui sont devenus la version officielle de la chanson.
1: Ouais, je crois.

0: Pauline partout, Justine nulle part, Benjamin Biolay et l'invité de Décibel. C'est laquelle votre préférée sur cet album, les 24 nouvelles chansons?
1: Oh non, mais moi j'en ai pas des préférées. Non, ce sera toujours celle que les gens préfèrent, qui sont mes préférées. Tant que je vous dirai dans quelques mois après la tournée. Ouais.
0: Benjamin, sur ce nouvel album, j'aime bien parce qu'on retrouve vos obsessions et il y a de nouvelles obsessions. Obsession Jeanne Chéral, que je partage, elle est formidable. Oh.

0: Vous avez été très impliquée dans le dernier album de Jeanne Chéral. Et alors, elle parlait de vous à toutes les interviews en disant « S'il n'était pas venu me sortir de ma grotte, j'aurais pas fait de disque. »
1: Ouais, après, moi, ça me touche beaucoup qu'elle le pense. Mais je pense qu'elle aurait, quoi qu'il arrive, fait un disque. C'est son carburant, c'est sa passion. Elle est comme moi, elle est complètement fondue de chansons, quoi. C'est quelqu'un qui adore ça. Et je pense qu'au bout d'un moment, elle se serait dit quand même, faut que je fasse des nouvelles chansons. Mais je l'ai un peu bousculé, peut-être.
0: Mais c'est beau, je trouve, votre histoire, cette espèce de très longues amitiés sur des années. Ça va finir par faire des dizaines, même, d'années. Je sais pas, on a tellement l'impression que ce monde de la musique, il est concurrentiel et plein de méchanceté et plein de... c'est beau, je trouve.
1: Oui, c'est assez rare. J'ai pas 3000 relations comme ça dans ce métier et tout, mais il faut que... C'est parce que on aurait été amis quoi qu'il arrive, je pense. On a plein de points communs, je trouve.
0: Autre obsession, les dates. Vous vous souvenez de vendredi 12 sur Grand Prix. Nous sommes maintenant au 15 octobre.
2: 1993, au milieu du mois d'octobre. C'était un jour dégueulasse, les pluies étaient à la mode. On se donnait de probés et presque monotone. T'as dit d'une voix très basse mais ferme sans mettre les formes.
0: Ça, c'est vraiment le signe des grands nostalgiques de tout noter dans un coin de leur tête, noter la date et quel temps il faisait et l'heure qu'il était.
1: Après, c'était pas noté, mais je pense que c'est tout est vrai, la date et tout. Ouais. Cette histoire-là, enfin, ce petit flashback, il m'est revenu quand j'écris cette chanson à Buenos Aires et tout. Et là, je parle de Lyon, je le savais que c'était à Lyon et tout. Donc, j'ai mis la date peu avant mon départ de Lyon, d'ailleurs, quoi. Donc, oui, c'est un peu vrai, mais je l'avais pas noté tout ça, mais c'est pas une invention.
0: Mais vous notez des trucs ou pas?
1: Moi maintenant, je sais pas, parce que j'ai tendance à me dire que si je m'en rappelle pas, ça valait pas le coup d'être noté.
0: Waouh.
1: Je parle des idées.
0: Oui. Même des moments où vous dire bah merde, là je suis super ému, tiens je vais noter.
1: Non, je note pas. Je prends pas de photos et tout, mais je suis un peu. L'album de Bad Bunny m'a beaucoup touché parce que de dire j'aurais dû prendre plus de photos, c'est moi je sais exactement ce que c'est que cette sensation. Quand je vis un truc, je pense jamais soit à prendre la photo, soit à le noter, parce que j'ai l'impression que c'est le seul moyen de le vivre vraiment. Mais parfois, tu te dis j'aurais dû garder
0: quelque chose. Bon, alors l'obsession de l'eau, ça c'est pas nouveau, ça fait longtemps que l'eau sous toutes ses formes et notamment la mer est dans vos albums. Mais là, ça y est, vous n'habitez plus que au bord de l'eau.
1: En fait, oui, j'ai de la chance. Même à Paris, que je suis loin des quais de Seine, mais il y a quand même de la flotte et tout.
0: Il y a de la flotte quelque part.
1: Mais après, à Buenos Aires, il faut dire les choses. Il y a des gens qui viennent à Buenos Aires, je leur dis, tu sais que c'est au bord de la mer, et ils me croient pas, parce que la ville tourne le dos à la mer. Ah. Elle est construite dos à la mer. Et ça, quand on les emmène à Puerto Madero, et qu'ils voient qu'effectivement, il y a ce... Bon, après, elle est très polluée à Buenos Aires, on peut pas s'y baigner. Mais il y a réellement la mer, oui. Mais on la voit jamais.
0: Mais alors, vous avez essayé d'analyser ce que ça vous procure, et pourquoi votre disque, il est bleu, et pourquoi, avant de le sortir, il y a eu plein de vidéos où on voyait, oui, la mer, etc.
1: Je sais pas, j'aime ça. C'est à la fois rassurant, et en même temps, ça vous remet en place, quoi. Quand vous faites un tout petit peu de bateau, dès qu'il y a un peu de grain, dès que ça envoie un petit peu, et tout, même quand vous nagez et que vous sentez qu'il y a vraiment du courant, et qu'il n'est pas, ce serait pas très malin d'aller très très au large, vous voyez que vous dépassez, vous sentez bien que la mer, en une seconde, elle peut vous coucher quand même, quoi.
0: D'accord. Ah ouais, donc c'est un truc avec les éléments.
1: J'aime la regarder. Par contre, elle me fait un bien fou, ouais.
0: C'est comme dans Resident Visiteur, la chanson, avec la peur de l'avion, son au-dessus de la flotte aussi, quoi.
1: Exactement.
0: Ouais. Non, ça fait du bien, c'est vrai, de se frotter aux éléments. Alors, nouvelle obsession, j'espère que je ne me suis pas plantée, Benjamin, mais en écoutant l'album, j'ai remarqué que ça parlait beaucoup de sommeil. Et alors ça, c'est bien parce que ça va... Ah, il réfléchit. J'espère que je ne me suis pas plantée, les amis, attention. Si j'ai mal interprété, c'est pas grave. Mais on a quand même la sieste, on a Morpheus Tequila, Morphée, je ne fais que dormir.
1: C'est quelqu'un qui...
0: Voilà. Mauvais garçon, même quand je dors, je fais des ronds, le disque bleu. Et on a deux pannes d'oreiller aussi dans le disque. Une juste avant de tomber et une sur mes souvenirs.
1: Ah ouais.
0: Alors, non mais je trouve ça intéressant parce que votre image de mauvais garçon, vous en jouez d'ailleurs dans une des chansons, on se dit, le mec ne dort pas la nuit. Et en fait, là, je trouve que vous parlez vachement de sommeil.
1: Ah non, non.
0: Est-ce que vous êtes devenu raisonnable maintenant et vous vous couchez tôt avec une tisane?
1: Ça peut arriver, ouais, quand même. Ouais, quand même. Mais c'est très facile à expliquer. C'est qu'avec le temps, je trouve la solitude de moins en moins pesante aussi.
0: Ah ouais, c'est vrai.
1: Ouais. Ça me va très bien, je peux rester longtemps tout seul et un peu comme un ermite. Le fait de sortir beaucoup, c'est parce qu'on a aussi peur de ça, de la solitude, de
0: oui.
1: Et la nuit.
0: Je préfère être avec 10 cons qu'être tout seul.
1: Exactement, et parfois c'est pas 10 cons, il y en a juste 9. Et
0: oui. Mais... Big BD était pas là.
1: Voilà, il s'était barré. mais c'est un peu ça d'ailleurs, traîner dans des endroits où il y a des gens comme ça et tout. Ouais. Pas forcément les meilleurs endroits du monde pour se sentir bien et épanoui, mais la peur de la solitude, la nuit qui tombe, le truc. J'ai le souvenir de ces angoisses qui me forçaient à sortir et donc à moins dormir et tout. Maintenant, j'ai pas peur d'être seul.
0: Eh ben, ça fait quand même des bonnes chansons, comme quoi.
1: De toute façon, il faut être tout seul pour faire ça.
0: Eh bien, merci pour ces mois de solitude, Benjamin, qui nous ont amené ce beau disque bleu. Je me joins au concert de louanges du public, de la presse. C'est absolument incroyable. Et on a hâte de vous voir sur scène. C'est conseillé par l'Humanité et le Figaro, les amis, c'est important.
1: C'est pas rien, ouais.
0: Merci, Benjamin.
1: Merci beaucoup.
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4: Bonjour la France, j'espère que tu vas bien, la France. Ah là là là là, c'est le dernier jour pour que je puisse avoir un candidat pour être à égalité avec la personne demain pour la dernière finale de
5: bonjour
4: nos carrières.
5: Madame, hein, bonjour voilà. À tous, mais oui.
4: Voilà, je vous rappelle que demain, le premier prix, ah là là là là, c'est le festival Ici Live qui aura lieu en septembre à La Ciotat. Vous aurez évidemment le voyage en train à partir d'une grande ville offert, 3 nuits d'hôtel, vous aurez 2 places chaque soir pour assister au concert,
5: oui.
4: Vous aurez évidemment l'accès aux coulisses, et puis, avec l'association La Cadenne, vous ferez une belle croisière sur un beau bateau.
5: Audi, on ne connaît pas encore la prog, mais ça va être bien, on va dire.
4: Non, on ne connaît pas, enfin, on connaît, mais
5: on sait, mais on ne sait pas. Mais
4: c'est mystérieux.
5: Pas. Ouais.
4: Si vous ne gagnez pas ça, qu'est-ce qu'on gagne?
5: Écoutez, c'est l'avant-dernière fois que je parle de lui.
4: Ah,
5: je suis dans l'émotion, je ne vous cache pas que demain, c'est la dernière.
4: Oui.
5: De savoir que je ne passerai pas mon été avec Joe Madongo.
4: Ah là là là là là là, qu'est-ce qu'on va devenir?
5: Alors, je vais vous dire, c'est simple, j'emporterai avec moi 32 dosettes, 6 verres en verre et ma cafetière de poche que j'attends toujours. Merci Joe Madongo.
4: Bon, allez, on accueille tout de suite nos 2 derniers candidats de la semaine pour la finale, Peggy et Laurent.
5: Bonjour.
4: Comment ça va, les amis?
6: Bonjour, les amis, ça va?
5: Salut.
4: Bon, alors, je joue avec Peggy, qui joue avec ici Besançon. Comment ça va, Peggy?
7: Eh bien, ça va très très bien, bonjour.
4: Alors, il fait comment à Besançon? Il fait beau, il fait chaud, il fait quoi?
7: Il fait chaud, mais il fait lourd.
4: Mon Dieu! Oh, est-ce que tu as une petite fontaine ou un petit bassin pour te rafraîchir?
7: Alors, j'ai un petit bassin chez moi, mais là, je suis sur le parking du travail pendant ma pause de midi.
4: Oh mon Dieu, je te demande pardon. Alors, ok, d'accord. Alors, tu es en couple avec Stéphane, tu as 2 enfants, 2 petits-enfants. Et alors là, attention, elle vit un peu ma vie de rêve, parce que elle a 1 chien, 5 chats, 20aine de poissons rouges, des poules. Et surtout, elle a un escargot africain.
5: Ah oui, en plus.
4: C'est-à-dire que le truc est énorme. C'est ça, quand il s'allonge, il fait ton bras, en fait, c'est ça?
7: C'est ça, il fait à peu près la moitié de mon bras en longueur, ouais.
4: Ah oui, d'accord. Et alors, qu'est-ce que ça mange? Il mange 3 fois plus de salade que les autres?
7: Eh ben oui, ça mange beaucoup. Non, mais ça mange vraiment beaucoup. Ça mange un os de seiche à peu près par mois.
4: Oh mon Dieu. Ah oui, quand même.
7: Oui, parce qu'il lui faut du calcium pour sa coquille. Et ça mange à peu près 3-4 concombres par mois, de la salade.
4: Ouais. Et alors, du coup, est-ce qu'il s'ennuie pas un peu? Est-ce que tu lui offrirais pas un petit compagnon?
7: Alors, le problème du petit compagnon, c'est que tous les 15 jours, c'est 600 bébés.
5: Ah oui.
4: Oh merde. Oh merde. Ah ouais. Oh là là là là, 600 bébés donc, tous les... Ah ouais, c'est ça.
7: C'est jusqu'à 600 bébés, ouais. Donc non, je l'ai vécu une fois, et non, je ne le revivrai pas.
4: Qu'est-ce que t'as fait des bébés? Tu les as mangés, bien évidemment.
5: Non.
7: Alors, ça, au départ, c'est des œufs, hein, bien sûr, et bien les poules se sont régalées. Donc, ça m'a fait mal au cœur. Donc,
4: bah, 600 bébés tous les 15 jours, mais quelle famille!
7: Mais oui, c'est ça. Donc, non, c'était trop le cirque.
4: Oh,
7: donc, Pépère, il est tout seul, puis il s'ennuie pas.
4: Oh là là, mais alors tu lui as mis un petit enclos, comment ça se passe?
7: Bah, il est en vivarium. Oh. Il a une petite fontaine électronique qui lui coule de l'eau dessus quand il veut. Donc, non, il est plutôt heureux.
4: Oh, je veux une photo. Comment il s'appelle, l'escargot? Tu lui as donné un nom?
7: Non, même pas. C'est Pépère.
4: Tu l'as pas donné. Bon, c'est Pépère. Je veux une photo de Pépère. Je veux une photo de Pépère. Voilà.
7: Et okay, une photo de Pépère.
4: Très bien. Alors, tu es technicienne qualité dans les horodateurs, mais pendant 20 ans, tu bossais dans l'automobile.
7: C'est ça.
4: Et petite, tu voulais être vétérinaire. Oui, bah tu t'es vengée, c'est pour ça que t'as autant d'animaux.
5: Les horodateurs, c'est la machine où il y a du pognon, là, les horodateurs, là.
7: Ouais.
5: T'es technicien.
7: C'est ça, j'ai foiré ma vie.
4: Mais tu sais qu'il n'y a plus d'oseille dans les machines.
5: Ah oui, ça n'existe plus, c'est des trucs à l'ancienne. Hein, dommage.
4: Mais non, tout est sur appli maintenant.
5: On a un coup de poing dedans et boum, ça tombe, jackpot.
4: Ok, je voudrais que la sécurité de Radio France appelle la police. Les faits ne sont pas du tout.
5: Je l'ai fait.
4: Voilà, bon.
5: Il y a quelques sons dessus.
4: Mais quelle honte. Alors, ma chérie, nous allons tout de suite marquer le premier point avec la première question, vrai ou faux, avec une petite ambiance. Tiens. Alors, écoute bien. Les glaces en bâtonnet ont été inventées par accident par une enfant de 11 ans. Est-ce que c'est vrai que les glaces en bâtonnet ont été inventées par accident par une enfant de 11 ans? Vrai ou faux, top chrono, 5 secondes.
7: Ouais, je dirais oui, pourquoi pas.
4: Eh ben, t'as bien raison, c'est vrai. C'est Franck Epperson, un petit gamin de 11 ans, qui a oublié un verre de boisson en poudre avec un bâtonnet dedans, dehors, et il a fait froid. Pof, il a déposé le brevet, et il est devenu multimilliardaire. Premier point.
5: Laurent, avec Ici Provence, bah t'es pas loin de la Ciotat, du coup, Laurent.
8: Bon, non, je pourrais même y aller en vélo.
4: Bonjour.
5: Voilà, tu vas y aller en vélo.
4: Ben oui.
5: Il habite à Lorgues, c'est dans le Var, c'est dans le 83.
4: C'est tellement beau, Lorgues.
5: Mais oui, c'est beau. Laurent, est-ce que t'as... Oui, t'as chaud, la question, elle est évidente. Fait un peu chaud quand même encore dans le sud, là.
8: Ouais, c'est un petit peu chaud, mais on a quoi? Il doit faire 18 ce matin, on attend un petit peu de neige, là.
5: D'accord, bien sûr. Et la marmotte, tout ça, dans le papier d'alu. Ben oui, Laurent. Alors, tu es marié à Nathalie. T'as des petites jumelles, toi. Enfin, elles ont déjà 11 ans, mais t'as deux jumelles.
8: C'est ça, j'ai une paire de jumelles.
5: Oui, une paire de jumelles. Je sais pas si on dit deux jumelles, parce que...
4: Bah non, on dit des jumelles, tout court.
5: Ah oui. Qui a préparé cette fiche encore? Deux jumelles. Juliette et Roxane. Ah bah dis donc, tu serais pas un peu fan de Notre-Dame de Paris, toi?
8: Non, c'est plutôt police, Sting.
4: Voilà. Surtout que Juliette, quel rapport avec Notre-Dame de Paris?
5: Aucun, ça s'appelle Esmeralda. Pour faire réagir. Ben oui, bien sûr. Juliette, c'était... c'est quoi?
4: Juliette, c'est Roméo et Juliette.
5: Ben voilà, c'est Roméo et Juliette. Et Roxane. Attention, Roxane. Très très beau prénom, Roxane.
4: Bah oui, c'est le prénom de ma fille. Donc
5: c'est aussi le deuxième prénom de ma fille. Voilà. T'as deux garçons, les as appelés, les garçons?
8: Alexis et Thomas.
5: D'accord. 29 et 26 ans avec les jumelles. Ouais. Bah, ça te fait une belle famille, ça, dis donc, hein, Laurent. C'est vrai,
8: bah ouais. Là, ils sont tous partis parce qu'ils sont, à part mes filles, parce que mes filles vivent avec moi et leur maman.
5: Oui.
8: Mais du coup, les deux garçons, là, ils sont de la région parisienne et ils sont venus une semaine en vacances ici.
5: D'accord. Ah, voilà. On les salue, hein, Thomas et Alexis. Il y a aussi un petit peu d'animalerie, on a deux chiens.
8: Oui, il y a deux chiens, il y a un chat.
5: Ok, comment il s'appelle le chat?
8: Lui, le chat, c'est Coton.
5: Coton.
8: Il est tout blanc.
5: Et tout mignon. Alors toi, on t'appelle Lolotte. Quand même un peu fou, parce que Lolo, on le rend Lolo, mais pourquoi Lolotte? Qui t'appelle Lolotte dans la vie?
8: C'est venu de ma sœur, parce qu'on était... On faisait beaucoup de câlins, puis Lolotte, ma Lolotte.
5: Bon, c'est un peu comme tout. Bon, sois le bienvenu, Laurent, qui est pâtissier, qui est boulanger, qui est glacier.
4: Ah, ça, ça te plaît bien, ça.
5: Régaler. Laurent, on joue tout de suite avec un premier point, allons-y. Oh, attention, il y a un petit orage, là. Ouf. Oui. Tu vois, il y a des départements avec
4: des... T'as songé à faire des castings pour les comédiens?
5: Ah, mais écoutez,
4: parce que franchement...
5: Acteur studio.
4: Ah ouais, à mort, là. J'ai failli sortir le parapluie, là.
5: Ben oui, c'est ça. Les aimants. Perdent leur pouvoir pendant un orage. Les aimants, le truc qu'on met sur le frigidaire, là.
4: Personne ne met ça sur le frigidaire.
5: Mais si, pour faire tenir les machins, les magnettes, là. En tous les cas, ça perd le pouvoir pendant un orage. Vrai ou faux, top chrono, 5 secondes.
8: Moi, je dirais faux parce que mes magnettes sur le frigo, elles tombent pas, même en plein orage.
5: T'as bien raison, bonne déduction. Un orage ne fait pas perdre le magnétisme aux aimants. En revanche, une très forte chaleur, un choc violent ou un champ magnétique puissant peut les démagnétiser. Comme quoi, j'étais dans le vrai, là, les magnettes, là.
4: Oui, allez, calme-toi. Alors. Allez, ça fait un pour Peggy, un pour Laurent, et là, tout de suite, hop, qu'est-ce qu'on aime cette chanson. Rêver l'oreiller, poum poum poum. Ah, j'ai dû rêver trop fort. Vertige de l'amour, Alain Bachon, vous écoutez.

0: Oh, les vertiges de l'amour, oh l'amour.
1: Ah, mais Alain Bachon.
0: Toujours l'amour.
1: Alain Bachon, tout court, on l'aime tellement.
0: C'est toujours l'amour qui triomphe.
1: Évidemment.
0: Demain, pour la dernière, c'est l'amour qui va triompher.
1: Bien sûr.
0: Entre vous et moi.
1: Entre, je pense à la France et moi.
0: Bon, allez, jingle.
1: Allez, jingle. Ah,
0: jingle. Allez, ça va.
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1: Allez, Peggy, ici Besançon à 1, Laurent, ici Provence à 1, Peggy, attention, ça rigole pas, Peggy, elle a une ménagerie chez elle, elle a même un escargot africain qui fait 7 tonnes, mais surtout, tu es animatrice de Dance Country.
3: Oui.
1: Mais t'as même ton propre club de danse.
3: Oui.
1: Alors, t'as créé ça avec ta fille et ta maman, comment ça se passe, t'as 30 élèves, dis donc.
3: Ouais, c'est ça.
1: Eh ben dis donc. Et alors comment ça se passe? Tu donnes des cours combien? Toutes les semaines? Combien de jours par semaine?
3: Tous les lundis pendant 2 heures.
1: Oh là là.
3: Et puis on est une grande famille en fait. On est passé d'un club de danse à une grande famille.
1: Mais c'est génial.
3: De danseurs où on s'amuse, on danse, on se prend pas au sérieux. Et puis on sort au bal très très très régulièrement car il y a énormément de bal country.
0: Avec les chapeaux.
1: Ah, il y a les chapeaux, les bottes, la chemise.
3: Il y a du chapeau et de la Santiago.
1: Et de la Santiago et du bolo là pour les chemises et tout, bah évidemment. Évidemment. Alors, il paraît que tu fais même des démonstrations et des activités dans les EHPAD, ça c'est génial.
3: C'est ça. C'est mon petit coup de cœur, c'est les EHPAD et les centres Alzheimer en fait. On apporte plein de bonheur gratuitement aux gens et ça, ça n'a pas de prix pour nous.
1: Ben c'est génial, franchement je trouve ça super. Je veux des photos de l'escargot habillé en cow-boy.
0: Pépère.
1: Oh, Pépère. Alors, il paraît que tu jardines. Ça jardine, c'est un petit bassin, ça a plein de plantes. C'est un petit potager. Hein?
3: C'est ça.
1: Ben voilà. Oui. Et alors, qu'est-ce que là dans son petit potager? Parce qu'il paraît qu'elle a fait un groupe Facebook Graines et Noyaux à germer.
3: Ouais, c'est ça.
1: Elle a 230 000 participants à son petit groupe Facebook.
3: Ouais, c'est ça aussi.
1: Ton petit dos. Oui, oui. Ça,
3: moi,
1: c'est
3: ça
1: génial.
3: A bien pris, ça a bien germé.
1: Ça, c'est bien. C'est bien, ouais. C'est bien. Alors, ma chérie, ça va germer. Tu vas marquer un deuxième point. Tiens, je te mets le thème de Disney.
0: Oh là là,
1: la maison de Mickey. Alors, écoute bien. Disney envisage un retour au dessin animé dessiné à la main, genre old school, terminer les trucs un peu trop modernes. Disney a envie de revenir au dessin animé dessiné à la main. Est-ce que c'est vrai ou faux? Top chrono, 5 secondes.
3: Allez, je vais dire oui pour le fun.
1: Eh bien, t'as bien raison. Bien sûr que c'est vrai. Ils veulent séduire les nostalgiques, hein, ceux qui aimaient bien les dessins à la main et pas les 3D omniprésents. Et c'est pas mal. Et d'ailleurs, il y avait le film là sur l'étoile, la Wish, qui était dessiné. Et c'était pas mal. Voilà, un point de plus, t'as 2.
0: Laurent, avec ici Provence, qui a un point. Alors, Laurent, on a un peu parlé de ses familles, de sa famille, ses jumelles, ses enfants. Mais j'ai évoqué quand même le fait qu'il était pâtissier, boulanger et glacier.
4: Non, je ne veux pas de vanille. Je déteste la vanille.
0: Bon, allez, comment on fait une bonne glace là? T'as une petite astuce, Laurent? Parce qu'on peut essayer de le faire à la maison.
5: Ouais, l'astuce, il faut vraiment parce que. Ouais, il faut une bonne sorbetière, on va dire. Parce que moi, je travaille vraiment avec du matériel professionnel. Hein. Donc, l'astuce, des bons ingrédients, voilà.
0: Bien sûr. Alors, c'est en emménageant dans le vin où
1: En emménageant dans le vin
0: que tu es devenu glacier pour les professionnels, avec des contrats de saison. Hein. C'est comme ça que tu as commencé à travailler là-dedans.
5: Exactement. Après, j'ai toujours fait de la glace plus ou moins, parce que en fait, ça fait partie de mon métier.
0: Ouais.
5: Parce que j'ai travaillé pour... moi, je viens de la région parisienne, j'ai travaillé pour un traiteur, j'ai travaillé pour un pâtissier pur, donc il y a toujours eu de la glace à faire.
0: Bon, un petit parfum.
5: Attendez,
0: on va se faire un petit tour de table là, quand même, là sur les parfums préférés. Valérie, ton parfum préféré pour la glace?
1: Rhum raisin.
0: Céline qui réalise l'émission. Pistache. Emma qui est à la technique. J'ai pas entendu.
1: Chocolat.
0: Chocolat. Bah pareil, je partage chocolat aussi comme Emma. Laurent, tu fais de la pétanque aussi.
5: Ben, il fait de la pétanque parce qu'il est dans le sud depuis 4 ans maintenant, donc il veut faire comme les copains.
1: Évidemment.
0: C'est normal. Quand on habite à côté de la Ciotat, on tire en pointe, c'est logique.
5: Bon, quand je dis, Ciotat, on n'est pas très très près quand même. Hein. Moi, je suis proche de Draguignan, On est à 45 minutes de Saint-Raphaël, Sainte-Maxime.
1: Ah ouais, t'es pas loin ouais. du tout.
0: Et alors tiens, et petite dédicace au groupe Moussuté, Late Joven, ça va faire plaisir à Ici Provence. Écoutez, ils chantent la Ciotat.
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1: Bien sûr.
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1: allez.
0: Ah ouais, je sais que tu connais, c'est très connu ça dans le sud. Laurent qui fait, et on en reparlera, du paddle et du paddle. C'est-à-dire qu'il fait le paddle avec deux dés et le paddle avec un dé.
1: Eh oui.
0: À la fois sur l'eau, le tennis. Oui. Allez, mon Laurent, voici ta question. Allez, un générique.
1: Oh putain. Oh là là, il y a Christophe Ondelade qui vient de remonter le col de son cuir.
0: Qu'est-ce qui a bien pu pouvoir se passer
1: avec Nadine Mousseley.
0: Nous sommes le vendredi 17 juillet.
1: Puzzle macabre.
0: Il est 12h59, c'est la fin de taquet. Valérie rentre dans le studio lorsque Eric brandit. Bon, bref, allez, la suite. Nous sommes à Hong Kong. Alors, à Hong Kong, une femme peut tuer son mari si celui-ci l'a trompé avec une autre femme, à condition de le faire à main nue.
1: Ah bah
0: vrai ou faux?
1: Génial.
0: Top chrono.
1: Quelle belle idée.
5: J'espère que c'est faux. Je sais pas, j'espère que c'est faux.
0: Oui, bien sûr que c'est faux, mais c'est une légende. Ouais, c'est une légende urbaine qui a souvent été reprise dans la liste des lois insolites. En réalité, le droit de Hong Kong n'autorise évidemment pas
1: qui que ce soit
0: malgré l'infidélité.
1: D'accord. Évidemment. Alors, Peggy 2, Laurent 2, c'est magnifique. Et là, tout de suite, vous écoutez ici et vous vous dites, mais où va-t-elle nous emmener? Elle va vous emmener faire un petit truc de rigolade. On en a bien besoin. C'est tout le bonheur du monde de Sint Semilia. Vous écoutez ici, on vous

0: Cécile Sévillien.
1: C'est tout ce qu'on vous souhaite. Hein.
0: Quotidien, bien sûr. Ah bah, tout l'été, on vous souhaite tout bonheur du monde.
1: Mais toute la vie même. Hein. Voilà.
0: All night long.
1: Allez, jingle.
0: Lionel Richie.
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0: j'invente des disques.
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1: Alors, Peggy, elle est comme moi. Elle a la phobie de l'avion. Voilà. Du coup, elle rêve d'aller à Nashville pour aller faire de la country, mais sans prendre l'avion. Ça va prendre un peu de temps, mon petit chaton. Hein.
3: Embarque.
1: Parce que le paquebot Paris-New York, enfin le Havre-New York, c'est quand même 8 jours. Hein. Voilà, il va falloir prendre 2 mois de... Voilà, hein. Ça va être compliqué quand même, t'es consciente de ça.
3: C'est compliqué.
1: Ouais, je sais. J'aimerais tellement aller en Asie en vélo. Alors, comment te dire? Bien, c'est le quiz musical. Vous avez 2 points chacun. Je te propose d'en marquer 2 de plus. Il manque 2 mots dans une chanson.
0: La chanson.
1: Ouais, la chanson.
0: Ouais, oui, bravo.
1: De la chanson de Claude Barzotti. Hein. Donc, on va écouter la chanson de Claude Barzotti. 2 fois, ça va s'arrêter, t'en rendras pouet-pouet. Et ça, il faudra que tu me trouves les 2 mots. C'est parti, écoute bien.
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1: Je suis Rital et je le reste, et dans le verbe et dans le. C'est quoi? 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Voilà, les 2 mots, top chrono, 10 secondes.
3: J'aurais dit dans le reste, mais ça a déjà été dit. Non, là je pense que Laurent va faire des points, moi je vais pas en faire.
1: Oh. Alors, je suis Rital et je le reste, et dans le verbe et dans le. Geste.
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0: Oui.
1: Et voilà.
3: Aïe, aïe, aïe.
1: Bon, écoute, c'est pas grave.
0: Et on me dit dans l'oreille.

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1: Le gars, il fait des lasagnes, tout ce qu'on aime, le barbecue, on adore.
0: Oh là là.
1: Bon, ouais, allez. Là, allons-y, Laurent, voici ton quiz. Une chanson de Michel Fugain fait comme l'oiseau. À deux reprises, poète, à toi de trouver.

0: très rapproché. Fait comme l'oiseau, sa vie d'air pur et d'eau fraîche, un oiseau, d'un peu de et de un oiseau, top chrono.
1: De pêche, je crois.
0: Le premier mot, tu dis pêche?
1: Ouais, je crois que t'as dit de
0: un
1: de
0: peu
1: pêche,
0: de et de. Ouais.
1: Et d'eau fraîche, encore?
0: De pêche et d'eau fraîche, d'accord. Bah, écoute, on va vérifier. La chasse et pêche. Alors, pêche, il l'avait.
2: Alors, ne regarde pas comme
0: bon
2: ça,
0: emplacement.
2: C'est Maître Quicandon qui décide. Hein,
0: Maître Quicandon, alors. Oh là là, elle est dure, Maître Quicandon. Elle dit que pêche, oui, mais il n'est pas à la bonne place. Voilà, donc il n'a pas de point.
1: De chasse et de pêche, ouais, bah ouais.
2: Ouais, ouais, bon, ouais.
0: Mais il est intraitable, Maître Quicandon.
2: Maître Quicandon, le traiteur intraitable. Allez.

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2: Alors, je vous rappelle qu'on joue avec Peggy et Laurent qui ont 2 points chacun. 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

0: On reprend la compète, jingle, Emma, c'est parti. Alors, Peggy, hein, je le rappelle, qui joue avec ici Besançon, qui est en couple avec Stéphane. Et justement, parlons de cette rencontre avec Stéphane. Elle a rencontré Stéphane à la piscine. Et oui, elle allait nager tous les soirs, quand elle sortait de l'école. Et lui, il venait pour un peu draguer une fille qu'il avait repérée. Et bon, bah, la copine de Peggy, elle l'aborde, parce qu'elle le trouve mignon. Ah, mais Stéphane, lui, préfère Peggy. Voilà. Et donc, comment ça s'est passé? Parce que t'avais 15 ans à l'époque, hein?
1: Eh oui, ça paraît tellement romantique.
0: Ah oui, il vient à la piscine que pour te voir, j'ai envie de dire. Voilà. Donc, alors?
1: Et ben, du coup, il avait flashé sur la copine. Enfin, non.
0: Ta copine.
1: Il avait flashé sur moi.
0: Voilà. Et c'est ta copine qui a...
1: Ta copine avait flashé sur lui. Voilà, c'est ça. Moi, j'ai pas flashé du tout. Et puis finalement, ben, en apprenant à le connaître, j'ai trouvé qu'il était plutôt pas mal. Et ça fait plutôt 34 ans qu'on est ensemble.
0: Bien sûr, de 15 à 34. Voilà, ça fait 34
1: ans. Ça fait 34 ans.
0: Et en plus, attention, parce que t'es tombée très très rapidement enceinte. T'avais 16 ans quand tombée enceinte.
2: Ah oui.
0: Et du coup, Stéphane, il voulait se marier.
1: Voilà.
0: Mais tes parents, c'était pas...
1: Trop tôt. Puis maintenant, c'est trop tard, il ne veut plus se marier.
0: Et voilà. Du coup, oui. Bon, tu vois toujours ta copine qui avait craqué pour ton mari, ou pas?
1: Oui, bien sûr.
0: Bah, elle s'est mariée.
1: Très, très bien. Mais bien sûr, elle est très, très bien mariée aussi.
0: Ah, voilà. Bon, ça va, elle t'en veut pas.
1: Mais pas du tout. C'est une très, très bonne copine. Séverine, si tu m'entends, je t'embrasse.
0: Et ben voilà, ça, c'est bien. Alors, ma chérie, j'aimerais que tu gagnes. Tu as bien compris que demain, c'est la dernière finale de toute la carrière d'Otaket, parce que l'émission s'arrête.
1: Donc, je sais,
0: tout le monde est triste. Tout le monde nous dit, bref. Mais donc, je voudrais que tu gagnes, parce que comme ça, j'aurai deux candidats. Donc, tu vas bien te concentrer. Je te mets un hymne que j'adore.
2: Ah, magnifique. La couleur orange, on aime.
0: Stop, on va arrêter. Vas-y Emma, arrête-moi ça. Dans quelle ville... alors, je te fais la question, je te donne des propositions, tu auras 10 secondes pour me dire. Dans quelle ville des USA, John Fitzgerald Kennedy a-t-il été tué par balle? Alors, Dallas, Los Angeles, San Francisco, ou évidemment, le Dami d'Hollande. Alors, dans quelle ville Fitzgerald a-t-il été tué par balle? Dallas, Los Angeles, San Francisco, Dami d'Hollande, top chrono, 10 secondes.
1: Je vais dire San Francisco, mais sans conviction.
0: Non, c'est une blague. C'est une blague.
1: Je vais dire Dallas.
0: Ah ben, c'est trop tard. C'est la première. C'est Dallas, évidemment. Oh là là. Oh là là, Dallas, le 22 novembre 60.
1: J'étais sur Dallas, mais j'ai changé à ma dernière minute.
0: Mais pourquoi tu fais ça, ma biquette? Non, je ne suis pas d'accord. Bon, bah voilà, c'était Dallas. Tu n'as donc pas de points.
2: Encore un coup de JR et Bobby, tout ça. Oui, oui, quelle série de dingue. Ah là là, Laurent qui est dans le sud, lui, qui est à l'orgue, dans le Var, Laurent qui aime la pétanque, qui fait des glaces, qui est boulanger, qui est pâtissier. Et le barbecue avec les gambas ce soir.
0: Donc il n'est pas à l'abri de prendre le train pour aller s'incruster chez toi, fais gaffe.
2: Oui, enfin, en ce moment, on met du temps quand même en train, donc je ne suis pas totalement sûr de mon coup. Alors, comme ça, on a postulé à Koh-Lanta aussi. C'était quand?
3: C'était la première émission.
2: Ah ouais,
3: il y a une vingtaine d'années.
2: Ah ouais, il y a 25 ans, même plus de 25 ans, je crois, ou pas loin.
3: C'est ça.
2: Qui n'était pas présenté par Denis Brognard, d'ailleurs. C'était Hubert Auriol qui présentait la première année.
3: Exactement. Ouais.
2: Et t'as pas été pris, donc j'imagine. Ouais, non.
3: Ah, parce que il fallait aussi il y a le côté aussi spectacle un petit peu entre guillemets visuel. Il faut tout quoi.
2: Ouais, bah oui, mais moi t'aurais été un bon candidat, moi je te sens bien chaud et tout, ça aurait été sympa, d'autant que tu fais de la plongée avec masque et tuba, donc t'aurais été bon dans l'eau là-bas, là.
0: Ouais.
3: Hier on a fait la petite journée à l'Estérel, là, masque et tuba, justement, en paddle, on a gonflé les trois paddles sur la petite crique Santa Lucia, et puis on est parti, puis on a passé la journée là-bas.
2: Oh, Cap Estérel. Mais Laurent, il adore, il a des décors magnifiques, il voyage, le Mexique, la Thaïlande, le Vietnam, la Turquie, les Maldives, le Japon, et tu adorerais la Thaïlande, Thaïlande d'ailleurs, où se trouve le véritable lieu de Koh-Lanta, et le Vietnam, c'est quelque chose qui te donne envie, ça.
3: C'est ça, enfin vraiment pour y vivre une partie de la retraite. Pas pour y travailler, mais une fois à la retraite, pourquoi pas.
2: Donc quoi, dans 10 ans, ouais. Un tout petit peu plus de 10 ans, 10 ans environ pour toi à la retraite, à peu près.
3: Ouais, une dizaine d'années, tranquille.
2: Une dizaine d'années, tranquille.
3: Ouais, on n'est pas pressé, on est en public déjà.
2: Vous l'avez compris, c'est un aquatique, notre ami Laurent. Il parle de tuba.
3: Ouais.
2: C'est un fan de dauphins. Et là, je me retourne vers Valérie Damidot, qui est notre experte animalière en dauphins.
0: Bien sûr.
2: Et je vais regretter beaucoup de choses, mais alors ça, pas forcément.
3: Mais ouais, parce
2: elle que le fait, elle le fait bien. Hein. Si t'étais un animal, tu serais effectivement un dauphin, quoi. Voilà.
0: Ouais. Flipper. Ouais. Qu'est-ce que tu dis, Flipper? Des voleurs se sont introduits au château. Oui, ils ont des pistolets, Flipper. Bravo.
2: Ah là là là là là là. Et alors, écoute.
0: Attends, il y avait mon ami Ben aussi. L'ours, il parlait.
2: Allez-y.
0: Il allait voir le petit garçon. Il disait allô. Et le petit garçon, il disait quoi, Ben? Qu'est-ce que tu racontes?
2: Oh là là là là.
0: Voilà, non, non, c'est les animaux qui parlent.
2: À la rentrée, elle vous fait l'horoscope. Elle vous fera aussi l'aide des animaux.
0: Bien sûr.
2: Plein de projets pour vous à la radio.
0: Oh là là, un truc de fou.
2: Bon, on va déjeuner avec Ellie Mitchell. Hein.
0: Ah oui.
2: Il adore Eddie Mitchell, Laurent. Ben oui.
0: Bien.
2: Merci de d'avoir réagi, ouais, Laurent.
0: C'est-à-dire que normalement, on encourage les gens avec ce qu'ils aiment à la fin.
2: Non, mais il aime. Ben, t'aimes Eddie Mitchell quand même. Tu voudrais déjeuner avec lui.
3: Ah oui, bah il faut trouver une star. Il y en a tellement, j'aimerais bien déjeuner avec Eddie Mitchell, Pascal Obispo, Jean-Jacques Goldman, je veux qu'ils se réunissent tous.
2: Oui, bah oui, pour le barbecue ce soir avec les gambas, pas de problème.
3: Voilà.
2: Allez, voici la question. Elle vaut 3 points, petit extrait de Louane.
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0: Le déhanché.
2: Son cœur est en Lego. Ah là là. Quel mot est à l'origine du nom Lego? Voilà ma question. Quel mot est à l'origine du nom Lego? Construire, joue bien, brique. Why, ça fait mal quand on marche dessus pieds nus. Aïe aïe aïe. Top chrono. Construire. Joue bien.
3: J'hésite entre brique et construire. Donc
2: brique.
3: Aïe. Brique.
2: Allez. Pour toi, l'origine du mot Lego, c'est la brique.
3: Allez.
2: Ah, t'as joué. T'as joué mal. Et t'aurais dû dire joue bien, parce que c'était joue bien.
3: Ah, c'est marrant.
2: Et ouais, bah, c'est marrant, non? Ça vient du danois leg got, qui signifie joue bien. C'est moche.
0: Et voilà, voilà, voilà. Ça veut dire aussi j'assemble en latin. Ouais. Alors, Peggy 2, Laurent 2, on est toujours à deux partout, la balle au centre.
2: Ah, on a du mal, hein.
0: Et là, tout de suite, bah oui, il fait beau, c'est l'été, on a envie de bouger son body. Et là, back to 1977.
2: Non, j'étais pas nous.
0: C'est la boum. Il y a des spots partout. Ça va rouler de la pelle. C'est Bonnet M, Sunny. À tout de suite, les petits poulets.

0: déclenché.
1: Allez, jingle.
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1: Ici, nous sommes avec Peggy qui joue avec ici Besançon qui a 2 points et qui joue avec Laurent ici Provence qui a 2 points aussi. Alors, Peggy, elle stresse facilement. Voilà. Bon, je ne sais pas pourquoi. Stress. Donc, pour la détendre, il paraît que tes patrons, ils te lancent des défis pendant les rendez-vous clients. Faut que tu places des mots.
3: C'est ça. Ça, c'était dans l'automobile, oui. C'était assez récurrent.
1: Alors, qu'est-ce que t'as dû placer comme mot, par exemple?
3: Bah, placer le mot choucroute, par exemple, explique comment on fabrique une pièce et comment on la contrôle, c'était pas simple.
1: Mais c'est pas mal, ça, de dire choucroute. Mais est-ce que ça te détendait vraiment?
3: Ah, bah, complètement, parce qu'on a vraiment, on est partis en fou rire. La dernière fois, on est tous partis en fou rire. Le client compris. Ça a tellement bien détendu que bon, l'audit s'est franchement très très bien passé.
1: Ah bon, d'accord. Écoute, je te donne le défi de prononcer le mot maroufle.
3: Maroufle,
1: écoute, déjà, tu vois, voilà. Alors, il paraît que bon, comme tu te détends beaucoup et que tu aimes rire, tu vas voir la Madeleine Proust, hein, l'humoriste.
3: C'est ça.
1: Mais tu t'es mis tellement à rire que qu'est-ce qui s'est passé?
3: Eh ben, Madeleine Proust, elle s'est assise sur sa chaise, puis elle a dit, on va attendre que la dame dans le public, elle ait fini de rire.
1: Ah bah ça, ça a dû bien te mettre à l'aise.
3: Ah ça, ça met à l'aise, donc le fou rire finit par un fou rire nerveux, et donc incontrôlable. Oh, avec ma maman qui me tapait des coups de coude dans les côtes en me disant, arrête, tu nous fous la honte.
1: Oh, putain. Et t'as mis combien de temps à t'arrêter?
3: Je dirais 5 bonnes minutes, parce que le public en a joué, bien sûr. Les gens se retournaient, me regardaient. J'arrivais à me calmer, ils repiquaient un fou rire et c'était reparti.
1: Oh là là là là là là. Bon, bah écoute.
3: C'était assez drôle.
1: Oui, bah c'est bien. moi j'aime bien. Quand j'ai fait mon spectacle, j'aime bien les gens qui rient.
0: Bah oui.
1: Très fort et
0: c'est mieux en même temps.
1: Ben non, parce que c'est un vrai truc pour te faire des vannes, c'est génial.
3: D'ailleurs, c'est quand très bon public.
1: Ben oui.
0: Et vous jouez quand là? Quand est-ce qu'on te revoit?
1: Je ne sais pas, on verra.
0: Les statues à Montélimar, les gens qui viennent en ton honneur, écoutez, dans les salles, blindés.
1: Je verrai peut-être.
0: Oh, la rentrée, elle va être partout celle-là.
1: Oh là là, seulement. Alors, mon petit chou, j'aimerais que tu marques ces 5 points là. Ça serait pas mal, hein.
3: Bon, on va essayer quand même. Ce serait bien qu'on décolle un peu là.
1: Ça serait pas mal. Là, franchement, j'aimerais. Hein. Bon, ma réalisatrice bretonne t'a mis une petite chanson d'ambiance.
0: Ah, dès qu'elle peut nous le mettre, ça.
1: Ah bah, ça. Dana Bress. Alors, écoute bien. Ça, si tu trouves pas quand même... hein, voilà. À base de...
3: Tu mets la pression.
1: Non, bah, je te mets pas la pression. Choucroute.
0: Encore un mauvais coaching.
3: Maroufle.
1: À base de quelle farine sont fabriquées les galettes bretonnes? À base de quelle farine?
3: Sarrasin.
1: Ah bah voilà, bon bah voilà, même pas les 10 secondes, bim bam boum, bravo, 5 points. Allez. Oui, c'est la farine de sarrasin quoi, avec de laquelle on fait les galettes, ouais, voilà. Ouais. Allez, 7 pour Peggy.
0: Trop de questions sur la Bretagne, là. Tout le temps la Bretagne, tous les jours, tout le temps, là.
1: Ma mère était bretonne, tu vas te détendre.
0: Ah oui. Très très bel accent franc-comtois d'ailleurs, Peggy, je trouve. Hein. On peut pas passer à côté, on est bien d'accord. Hein.
4: Bel accent,
0: oui. Ah oui, ça on l'a bien reconnu. Dis donc, toi tu fais ton malin, Laurent, mais parlons de ta rencontre avec Nathalie. Hein. On était un peu timide, on s'était inscrit sur un site de rencontre.
4: Intimide, non, parce que bon, c'est sympa, il y a une sorte de catalogue, on choisit.
0: Quoi, ouais, catalogue, oui, bah bien sûr, catalogue la redoute. Bon alors, tu t'inscris sans vraiment y croire, et puis t'avais un petit mois d'essai, comme t'es une pince comme moi, bah t'allais arrêter, voilà, parce que t'es arrivé au terme du truc, sauf que le dernier soir, qu'est-ce que tu vois? Une fiche?
4: Oui.
0: Sans photo.
4: Une fiche sans photo,
0: alors pourquoi t'envoies quelque chose, du coup?
4: Parce qu'elle avait mis en petite, juste une petite phrase en fait, il n'y avait pas de détails forcément, tout ça. Et donc elle pouvait voir ma photo, parce que moi j'avais mis des photos. Nous les garçons, on met des photos, on n'a rien à cacher.
0: Okay.
4: Et puis du coup, elle avait mis juste « j'aime la vie ».
0: J'aime la
4: vie.
0: Et
4: comme moi, voilà. Et comme moi j'arrêtais, en fait, je lui dis, je trouve que ta petite phrase d'accroche, elle est super sympathique.
0: Voilà. Ça t'a plu. Alors, attention, ouais, Valérie, premier rendez-vous qui s'est déroulé au McDo.
1: Ça, c'est romantique, tu vois.
0: Un petit Big Mac et un double cheese, quoi. C'est...
4: Ouais, parce qu'en fait, elle sortait d'une séparation un petit peu houleuse, on va dire. Ouais. Moi, j'avais mes deux garçons qui étaient petits à l'époque.
0: Ouais, ouais.
4: Et elle avait un fils qui était petit aussi. Et en fait, pour faire le petit truc un petit peu, on a fait croire que c'était le fruit du hasard.
0: Ah. un accord pour faire croire au hasard. D'accord, j'ai compris. Donc, ah, les enfants
4: au McDo. Pour les enfants, on fait comme si, ah ben tiens, qu'est-ce que tu fais là et tout. Puis hop, on s'est installés ensemble à table.
0: Ils sont forts. Bon, mais ça a été un vrai coup de foudre. Hein. Ça fait 17 ans que vous êtes ensemble et mariés depuis 7 ans. Ce sont les noces de laine. Donc vraiment, bravo. Puis un dernier mot, parce que j'ai trouvé ça hallucinant quand t'as joué les Tom Sawyer. Ça, c'est fou parce que t'avais 7-8 ans, t'étais en colo, je pense à ceux et celles qui ont envoyé leurs enfants en colo cet été. Et bah, tu t'es barré avec ton pote à travers les champs pendant toute une nuit, sans crier garde, quoi.
4: Ouais, parce que c'était. Bah, moi, je suis un petit peu aventurier déjà, donc j'aime bien un petit peu la nature, j'aime bien tout ça.
0: Ah ouais,
4: déjà des longs temps. Et puis, du coup, en fait, dans la tête d'enfant de 7-8 ans, quand on allait à la piscine, qui était un petit peu plus loin par rapport à notre centre de colonie de vacances, eh ben, on passait à travers champs. Il y avait des champs de pastèques, de melons, des abricotiers, des pêchers, des brugnons.
0: Oui, oui, oui.
4: Et puis, ben, j'ai trouvé un petit copain intrépide comme moi. Et puis,
0: t'as quand même passé toute la nuit à la Belle Étoile. Les monons appelaient les parents, la police et tout le monde était en panique. Moi, je suis parent, mon fils, il revient pas, on sait pas où il est toute la nuit. Je crois que tu n'as plus eu le droit à rien jusqu'à ta majorité après. À peu près, hein.
4: C'était un petit peu ça. Donc,
0: oui,
4: de toute façon, à l'époque, on n'avait rien. Donc,
0: c'était
4: comme on voulait.
0: Hein, écoute, voilà, t'as vécu ta vie, t'as vécu la liberté. Voici ta question, elle vaut 5 points. Toi aussi, ça serait bien que tu décolles un petit chouïa. Pour l'instant, on est toujours à égalité, les deux, là. Alors, on parlait des sites, des réseaux sociaux, ça tombe bien. Là, on va aller sur Facebook. Je te demande pour 5 points, qui est le fondateur de Facebook? Comment s'appelle-t-il le fondateur de Facebook? Top chrono, 10 secondes.
4: Zuckerberg.
0: Oh oui. Ah bah oui, tu m'as fait peur parce que Zuckerberg, non, mais tu l'as dit, Zuckerberg, c'est la bonne réponse.
1: Ouais. C'est pas Zuckerberg,
0: de son prénom.
1: Zuckerberg,
0: il l'a donné. Voilà.
1: Allez, ça nous arrange pas. Bah, alors vous départagez au bingo parce que vous avez 7 chacun. Et là, tout de suite, évidemment, vous vous dites, mon Dieu, mais où va-t-elle nous emmener? On va aller écouter Marine, escroc. À tout de suite, mes chéris.

0: Marine, escroc. Escroc.
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2: Ouais, on est au taquet. Alors, Peggy et Laurent, vous êtes à égalité. Le bingo, ça va être...
0: Ça va être bien.
2: Bah oui, ça va être bien, Paul. Voilà. Hein, tu te sens comment, ma petite Peggynette?
3: Oh, ben, moi, ça va bien. Oh, ça faisait longtemps, Peggynette. C'était mon petit surnom, enfant.
2: Eh ben, voilà, Peggy Nouchou. Tu te sens bien, tu te sens prêt, tu te sens pas stressée. Marouf, marouf, choucroute, choucroute.
3: Choucroute, choucroute, voilà, c'est voilà. Ça. Et puis, moi, je dis bonne chance à Laurent aussi.
0: C'est gentil,
3: et puis,
0: ça.
3: Voilà. Et puis voilà, que le meilleur gagne. On n'est pas là pour la gagne, on est là pour le fun.
2: Alors, ma petite chérie, Laurent, ne fais pas ton malin. Jean-Jacques Goldman, pour t'encourager, tiens.

0: Man toute la journée, moi. Alors, j'espère que ça t'a bien détendu, ma petite choucroute. On va y aller tout de suite. Écoute bien. Alors, ce dernier bingo de toute la saison au taquet.
1: C'est pas vrai.
0: C'est le dernier bingo. Demain, il n'y aura pas de bingo. Demain, il y aura une surprise.
1: Oh là là.
0: Donc, c'est vraiment le dernier bingo. C'est un peu la gorge serrée.
1: Oh, c'est l'émotion.
0: C'est l'émotion qui prend le dessus.
1: Oh,
0: à mon top chrono, ma petite chérie, tu auras 10 secondes.
1: Et merci au bingo, d'ailleurs.
0: Et merci au bingo. On le remercie.
1: Oui, tout au long de l'année.
0: Je me suis bien pris la tête.
1: Voilà.
0: Allez, un maximum de villes françaises qui commencent par la lettre P, comme Patrick, comme Pipi, comme Papa. Ou comme Peggy, tout simplement, bien sûr, comme me le fait remarquer ma réalisatrice. Allez, un max de villes qui commence par la lettre P, comme Patrick. On y va, top chrono.
2: Oh la vache. Paris, Pontarlier. Oh punaise, le stress.
1: Punaise, c'est Pontarlier. Bon.
0: Bon, alors, tu m'en as donné deux. Il y avait Pau, Perpignan, Paimpol, Poitiers, Pithiviers, Pont-Audemer, Palaiseau, Pontoise, Pierrefitte, Porcheville, que sais-je. Tu m'en as donné.
2: Oh mon Dieu, mais non, mais là, je ne sais pas.
0: Choucroute, choucroute. Voilà. Bon, bah écoute, tu m'en as donné deux. Peut-être que Laurent. Voilà.
1: Ah, elle n'a pas honoré ce dernier bingo.
0: Non.
1: Laurent, très rapidement, avant d'honorer le bingo. Alors, comme ça, on s'est fait dessus, j'ai pas d'autre expression. Un jour, dans une chambre qui n'était pas la tienne.
3: Oui, ça fait. C'est pas bien de raconter ça à toute la France, hein, parce que
1: écoute, fallait pas nous le dire déjà. Je vais la faire très rapide. Bon, un jour, t'avais une envie pressante, mais plus que pressante. Hein, voilà, ça n'allait pas bien. Tu avais
0: voilà, comme Harrison Ford sur Indiana Jones. Comme ça va rendre glamour le truc.
1: Les gambas, c'était pas bien passé, quoi. Et du coup, t'étais tellement pressé à l'hôtel, ta carte marchait pas, le truc magnétique, ça marche pas. Tu t'es énervé à la réception. Il y a un gars qui est venu t'aider. Il t'a ouvert une chambre. Tu t'es précipité dans les toilettes. Ton baby partout. Ouais, voilà, dans l'idée. Et tu t'es rendu compte que c'était pas ta chambre.
3: Oui. Bah oui.
1: Mais j'adore.
3: Après, en fait. Parce que quand je suis sorti de la chambre, je vois ma femme et ma fille dans l'autre bâtiment, dans la chambre.
1: Oui, c'est ça, mais voilà. Donc ils ont dû apprécier à leur retour.
0: Belle histoire de caca avant le déjeuner. Allez, c'est parti pour le bingo.
1: Allez, inaugurons le bingo. Enfin, ce dernier bingo. Honorons-le. 7-7 égalité partout. Elle a fait 2 dans le bingo. Si tu fais 3, t'es avec nous demain pour la dernière. Ok, 3. Je compte sur toi. Je te demande un maximum de villes. Pareil, des villes en France. Commençons par la lettre C. C comme Coralie, comme Corinne.
0: Ou caca.
1: Voilà. Top chrono, 10 secondes.
3: Carcassonne, Cannes à côté.
1: Oui.
3: Qu'est-ce qu'on a? On a Cahors.
1: Oui.
3: Colmar, Caen.
1: C'est fait.
0: Bah, il en a donné 5, c'est fait.
1: Bravo!
3: Cassie à côté.
1: Mais oui.
0: Non, rajoute pas, s'il te plaît.
1: Vas-y, 3 candidats.
0: Allez, Laurent sera pour la dernière finale d'Otaquet demain avec nous. Peggy, tu as très bien joué, ma chérie. Je suis très triste, je ne serai pas avec toi demain.
3: Bon, je vous en prie. Bravo, Peggy.
0: Voilà, c'est ça, ouais. Bon, allez, mes chéris, je vous embrasse très fort. Peggy, bisous. Laurent, à demain.
1: Salut, Laurent.
0: Je remercie évidemment Céline à la Réal, Emma à la Technique, Alexandra au Standard, le professeur Kikandon, le traiteur intraitable.
1: Intraitable.
0: Peggy, je veux la photo de l'escargot quand même.
1: Pépère.
0: Et évidemment, je remercie Eric Bastien à la vanne.
1: Exactement.
0: De qualité.
1: Ah, je l'ai bien, là.
0: Et demain, dernière finale, dernière émission d'Otaquet, et il y aura plein de surprises puisque ça sera vraiment la dernière. Allez, bisous mes chéris, à demain.
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0: of Life, la marche de la vie. Ici, c'était Dire Straits.
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0: Bonjour tout le monde, ici bientôt 5h, que vous entamiez une nouvelle journée ou terminiez la précédente. Soyez les bienvenus, toute la matinée, votre radio locale vous accompagne avec le sourire et en musique. Jean-Louis Aubert ne devrait pas tarder à arriver, ainsi que quelques bons plans de vie pratique pour vous faciliter le quotidien. Le tout, évidemment, sans oublier de vous informer avec les journaux et les reportages des rédactions d'ici. Bonjour Cyril Ardoredon.
2: Bonjour Johan Rock, bonjour à tous.
0: À la une de l'actualité ce jeudi, toujours les incendies.
2: Les incendies ce matin avec deux principes. Au feu dans le Var et en Gironde. Nous y revenons dès le début du journal de 5 heures.
0: Lire sans se ruiner, c'est possible et c'est même l'objectif ce matin de Par ici les économies. Valère Coréard à la manœuvre dans une dizaine de minutes et puis il est le matin, vous le savez, vous avez toujours une place qui vous est réservée sur l'antenne. On vous attend au standard pour nous raconter comment se passe votre été en ce mois de juillet. 0810 055 056. Hâte de vous entendre.
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0: Nous sommes jeudi 23 juillet. Bon réveil, il est 5h. Le journal présenté par Cyril Ardoredon et les pompiers qui se battent ce matin principalement contre deux incendies.
2: Dans le Var où les flammes ont parcouru près de 2500 hectares en moins de deux jours, à Pont-Évès et sur plusieurs autres communes, le feu n'est toujours pas fixé et les 400 personnes évacuées n'ont pas encore pu retrouver leur maison. Et puis en Gironde, au nord du bassin d'Arcachon, 1400 hectares parcourus par un feu d'une grande violence. Près de 5000 habitants et occupants d'un camping ont dû être évacués. Laurent Nunez, le ministre de l'Intérieur, en déplacement justement dans ce département, annonce un renforcement des moyens de lutte français contre les incendies, les moyens de lutte aériens.
3: Depuis 2022, notre flotte a été multipliée par deux. Nous avons 12 Canadair. Nous avons également 10 hélicoptères bombardiers d'eau. Nous avons 6 avions Air Tractor bombardiers d'eau. Donc c'est évidemment énorme. Et nous avons 8 Dash qui projettent surtout du produit retardant. Au moment où on se parle, à Somos, vous avez 2 Canadair qui sont mobilisés. Vous avez 2 Dash. Vous avez 4 avions Air Tractor qui sont mobilisés. Donc ces moyens aériens, ils sont là, ils sont disponibles. Par ailleurs, comme vous le savez, nous avons commandé des Canadair qui arriveront en 2028 et en 2032, et nous allons expérimenter dans les jours qui viennent l'utilisation du A400M qui pourra projeter 20 000 litres de produits retardants, produit qui consiste à retarder les progressions de feu, et on va l'expérimenter comme nous l'a demandé le Premier ministre maintenant dans les jours qui viennent.
2: Laurent Nunez, en Gironde, hier après la mort dans un incendie de deux sapeurs-pompiers à Mérignac. Il propose l'organisation d'un hommage national et indique au passage que 128 personnes ont été interpellées en France. Soupçonnées d'être à l'origine de feux, il y a eu déjà cette année plus de 12 000 départs de feu, 44 000 hectares parcourus par les flammes selon le ministre de l'Intérieur. Dans ce contexte, l'heure est donc à la sévérité. Renaud Gaudel, le procureur de Bordeaux, souhaite frapper fort. Un mégot jeté dans la nature s'apparentera désormais à une mise en danger de la vie d'autrui avec de lourdes conséquences pénales.
4: Lorsque nous avons des personnes qui se montrent totalement inconséquentes et qui font usage du feu ou qui jettent leur mégot de cigarette depuis leur véhicule dans des zones boisées, il m'a semblé nécessaire de franchir un pas. J'ai considéré que, en l'occurrence, il s'agissait d'une véritable mise en danger de la vie d'autrui et par conséquent de retenir cette infraction pour laquelle la peine encourue est d'une année d'emprisonnement, de 15 000 euros d'amende et également une possibilité de confisquer les véhicules lorsque le geste a été commis depuis un véhicule. Nous avons des équipages de police et de gendarmerie qui ont un œil particulièrement vigilant sur ces comportements et qui sont en mesure de repérer ce type de comportement s'il devait y en avoir. Et malheureusement, je continue à avoir des témoignages de nos concitoyens qui observent ce type de comportement en zone boisée.
2: Le procureur de Bordeaux, Renaud Gaudel, au micro d'ici Gironde. Il indique aussi qu'une enquête est ouverte pour incendie volontaire après le feu près de l'aéroport de Bordeaux-Mérignac qui a coûté la vie à deux pompiers. Ce matin, le Gard, les Bouches-du-Rhône, le Vaucluse, le Var et l'Aude sont classés en rouge pour un risque très élevé de départ de feu. 28 départements du sud et de l'ouest sont en orange pour un risque élevé. Dossier complet à retrouver sur ici.fr.
0: 5h04, deux assistantes maternelles dont l'une avait perdu son agréments seront jugés en septembre.
2: Lors d'un contrôle, 17 enfants étaient présents dans une maison, dont 12 entassés dans une voiture au garage à Hyères en Essonne, en région parisienne. Les enfants vont bien et aucun n'a été médicalisé. Le conseil départemental annonce avoir porté plainte. Le maire de Beux, dans le nord de la Vienne, indique avoir été agressé avant-hier dans la mairie. Il explique que deux personnes cagoulées ont surgi dans son bureau avant de le frapper au visage, de le mettre à terre et de prendre la fuite. Une enquête pour violence en réunion sur un élu public est ouverte. Le préfet de la Vienne condamne avec la plus grande fermeté cette agression. La canicule fin juin a fait près de 5800 morts selon le ministère de la Santé, bilan qui n'est pas encore définitif. Mais Solène Lehen, qui est édifiant. En deux semaines, c'est autant de décès dus à la chaleur que durant tout l'été l'an passé.
5: Alors que le 24 et 25 juin, Météo France annonce les journées les plus chaudes jamais enregistrées en France, Dominique Cura-Carboni, infirmier libéral en Dordogne, multiplie les tournées chez ses patients.
6: On arrivait sur le domicile des patients et on trouvait des températures qui avoisinaient les 32-33 degrés à l'intérieur chez des personnes âgées qui étaient dans des états de fatigue, des états de déshydratation. Nous, on savait d'emblée que ça allait être catastrophique.
5: La région la plus touchée lors de cette canicule, c'est l'Île-de-France, 2000 morts.
7: Samu de Paris, bonjour.
5: Le vendredi 26 juin, le Samu de Paris nous autorisait exceptionnellement à entrer dans son centre d'appel.
8: Je t'imprime un primaire dans le 19e à la demande des pompiers déjà sur place pour une femme 80 ans sur une hyperthermie.
5: Un centre d'appel débordé, comme le racontait Jérémy à notre micro, coordinateur assistant de régulation médicale.
9: On a beaucoup d'appels, ça n'arrête pas. Beaucoup de décès, habituellement on n'en a pas autant.
5: Le bilan est donc lourd, près de 5800 morts durant ces deux semaines de canicule de juin. Santé publique France a constaté des décès dus à la chaleur dans toutes les classes d'âge. Chez les adultes, les deux tiers avaient plus de 75 ans.
2: Explication de Solène Lehen.
0: Le Tour de France avec aujourd'hui la 18e étape.
2: Plus que 4 avant d'arriver à Paris. Aujourd'hui, 185 km entre Voiron en Isère et Orcières-Merlette dans les Hautes-Alpes. Une étape qui devrait sourire aux grimpeurs. Départ à 12h35. Hier, c'est le Belge Jasper Philipsen qui s'est imposé. On jette un coup d'œil sur le ciel, Yuan, et ce jeudi, l'anticyclone résiste sur l'ensemble du territoire.
0: Avec un temps sec et ensoleillé sur la majeure partie du pays ce matin, néanmoins quelques nuages dans le ciel des Hauts-de-France, à noter également quelques brumes et brouillards en début de journée, accompagnés d'une petite fraîcheur qui va vite se dissiper. Les températures ce matin, 16 à Aurillac, ainsi qu'à Paris, 14 à Rouen, 18 à Lyon, et puis pour le courant de l'après-midi, les températures s'annoncent estivales et chaudes dans le sud-est, la région centre, le Bordelais et le Midi Toulouse. Sur une large partie nord, les températures, elles, seront plutôt tempérées. On va relever dans l'après-midi 27 à Orléans, 23 à Lille et Cherbourg, 28 à Brest et 30 à Nice, 36 à Montpellier et Marseille. C'est la maximale. Chez vous, comment ça se passe ce matin? Vous prenez votre clavier, votre smartphone, un petit message sur la page Facebook d'ici votre commune. Une température tous les matins ici. On fait la météo ensemble.
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0: Entre tartines et café, Jean-Louis Aubert s'invite chez vous à l'heure du petit déjeuner. Juste une illusion, 5h08, bon réveil.

0: ici, chaque matin, on se réveille de bonne humeur et en plus on vous donne l'heure. Il est 5h11. Ouais, on est comme ça.
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0: Et on part dans l'Oise ce matin à Saint-Just-en-Chaussée. Dans cette commune, il y a un couple qui n'en revient toujours pas de ce qui vient de lui arriver. Il y a quelques semaines, ils ont gagné au loto. Combien ? 13 millions d'euros.
2: Quand même.
0: À l'occasion du grand tirage spécial Fête des Mères, le plus gros tirage jamais enregistré dans le département. Mais le plus incroyable dans cette histoire, c'est la combinaison gagnante. Les numéros cochés sur la grille, ce sont les numéros fétiches de la mère du joueur qui les jouait tout au long de sa vie, chaque semaine durant une maman qui a disparu quelques jours avant le grand tirage. Quand ils ont vu la combinaison s'afficher sur l'écran de télé le soir du tirage, ils n'ont pas cru ce qu'ils voyaient. Ils ont dû revisionner le replay pour réaliser. Et ensuite, allez me demander, je ne sais pas pourquoi, le récépissé de la grille a été soigneusement rangé dans un coffre, lui-même caché sous un sac de chaussettes dépareillé.
2: Comme ça, on est sûr de ne pas se le faire voler.
0: Vous feriez ça, vous, si vous gagnez
2: mais je serais très, très stressé. Je ne saurais pas où mettre le ticket gagnant, le temps d'aller récupérer mon gain, en effet.
0: Avec cet argent, le couple va déménager, s'offrir une maison, une piscine, et puis offrir un peu de cet argent à une association. Voilà, c'était la belle histoire du matin, le souvenir d'une maman qui, depuis là-haut, peut-être, qui sait, a légèrement fait pencher le destin pour le faire gagner.
2: Petit message à tous mes ancêtres disparus. Du coup, s'ils nous écoutent, peut-être qu'ils pourraient me faire gagner l'auto également.
0: Dans un instant, 5h12, dans l'info d'ici ce matin, ce sont toujours les incendies.
2: Oui, nous serons reportage à venir dans les Vosges où des patrouilles sont conduites régulièrement pour aller à la rencontre des promeneurs et les sensibiliser à ces questions des incendies.
0: Et le matin, on chante l'amour. Avec France Gall, le temps de faire quelques économies avec Valère qui nous attend. Bonjour Valère Coréard. Chaque jour, vous nous livrez un bon plan pour remonter notre pouvoir d'achat. Et ce matin, vous nous parlez de lecture sans se ruiner.
3: Oui, parce qu'un livre, ça fait voyager, réfléchir, se détendre, apprendre. Mais ça peut aussi coûter cher, surtout quand on en lit beaucoup, qu'on a du temps, qu'on est à la maison. Mais bonne nouvelle, il existe plein d'astuces pour en profiter à petit prix, voire gratuitement. Oui, gratuitement avec les boîtes à livres, par exemple. Il y en a des dizaines de milliers en France, avec plus ou moins de choix. C'est vrai, mais ça a le mérite d'exister. Si vous voulez du neuf, il y a bien sûr le format livre de poche, en moyenne 7-8 euros contre 20-25 euros pour le grand format. Un moyen simple de découvrir les nouveautés quelques mois après leur sortie. Alors, deuxième piste, sinon, c'est le marché de l'occasion. Des enseignes comme Gibert, des plateformes comme Momox, la Bourse aux Livres, Kiwibook proposent un choix immense, parfois à partir de 1 euro seulement. Et vous savez ce qui est bien ? Vous pouvez aussi revendre vos livres déjà lus pour en racheter d'autres. Donc ça fait tourner la boucle, c'est vertueux. Et puis, il y a les acteurs plus solidaires, circulaires, par exemple Recyclivre ou certaines librairies associatives où vous trouverez des romans pour 1 euro ou 3 euros, là aussi, tout en soutenant l'emploi et puis une bonne cause.
0: Alors ça, c'est pour l'occasion et le solidaire, Valère. Mais si on préfère le neuf, qu'est-ce qu'on peut faire ?
3: En magasin, en ligne, pensez à utiliser les 5% de remise proposés généralement avec les cartes de fidélité. Surveillez aussi les opérations spéciales comme la rentrée littéraire, les salons du livre. Vous pouvez aussi profiter des bibliothèques municipales, souvent gratuites ou à petit prix, pour lire des dizaines d'ouvrages sans limite. Mais voilà, vous savez désormais comment continuer à bouquiner sans casser votre budget. Si vous aussi, vous avez des bons plans pour lire sans se ruiner, n'hésitez pas, vous m'écrivez, comme ça je partage, ça va aider tout le monde. Mon mail, c'est parisileséconomies@radiofrance.com.
0: Bonne journée à vous, Valère Coréard. Demain, vous nous expliquerez comment faire baisser l'addition au restaurant. En attendant, pour retrouver tous les conseils de Paris Cité des Économies, une seule et unique adresse, ici.fr, 5h15.
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0: L'info d'ici ce jeudi matin, ce sont 5 départements en vigilance rouge pour un risque très élevé de feux de forêt.
2: Et il s'agit du Gard, des Bouches-du-Rhône, du Vaucluse, du Var et de l'Aude. 28 départements du sud et de l'ouest sont en orange pour un risque élevé. L'Alsace n'est pas concernée par une alerte ce matin, mais le risque existe désormais dans ce département comme dans tout le nord de la France. Ce n'est pas toujours bien intégré par les promeneurs en forêt, alors l'ONF patrouille régulièrement pour faire de la prévention. Et parfois sanctionné, Olivier Vogel.
7: Nous sommes à côté d'une petite cabane de rondins sous les arbres. Au sol, un cercle de pierres et des restes de bois calcinés.
8: Donc ici, on est devant un abri du club vosgien qui est très fréquenté et qui n'est pas équipé en barbecue fixe, hein, donc il n'est pas possible d'y faire du feu.
7: Cédric Ficht est le directeur de l'agence ONF de Schirmeck.
8: Les gens s'aménagent une place à feu provisoire au sol en ramenant quelques pierres, ce qui est tout à fait interdit puisque c'est typiquement ce genre de feu réalisé au sol qui est à l'origine de la plupart des feux de forêt qu'on constate depuis le début de l'été sur le massif.
7: Pendant la saison estivale, fumer ou faire du feu à même le sol est interdit en forêt, mais dans l'est de la France, ce n'est pas forcément intégré.
8: C'est pas comme dans le sud où je pense que la plupart des gens n'auraient plus l'idée d'allumer un feu directement au sol. Pour l'instant, en Alsace, c'est pas bien intégré. Les gens continuent à fumer en forêt alors que c'est interdit, continuent à faire des feux régulièrement au sol alors que c'est interdit.
7: Et parfois, dans les bois, l'inconscience n'a pas de limite.
8: On a eu à intervenir il y a très peu de temps sur des personnes qui avaient ramené un four à tarflamber jusqu'en forêt pour faire des tarflambées en milieu forestier alors qu'on était vraiment dans un week-end extrêmement sévère en termes de risque. Ces personnes ont été verbalisées naturellement.
7: Fumer ou faire du feu en forêt vous expose à une amende de 135 euros si elle est immédiatement réglée et à des poursuites pénales en cas d'incendie.
2: Reportage dans la vallée de la Bruche. Olivier Vogel, ici Alsace. Et depuis le début de l'été, l'ONF a déploré une dizaine de départs d'incendies de forêt qui, jusqu'à présent, ont pu être rapidement éteints par les pompiers.
0: 5h17 à la télé ce soir. Comme tous les jeudis de l'été, il y a Drag Race France, le concours de drag queen. Il va falloir veiller tard. Ça commence après 23h. Bonne nouvelle, la maîtresse de cérémonie, Nikki Doll, se réveille ici, très tôt, pour les coulisses télé. En attendant, voici 3 minutes 30 d'amour, chanté par France Gall sur votre radio locale, évidemment.

0: C'est toujours un plaisir de vous savoir à l'écoute d'ici. Votre radio locale, tout proche de vous, un 23 juillet. Ils sont nés, on souhaite un bon anniversaire à l'humoriste Mathieu Madignan, originaire de Perpignan, élevé au grand public en squattant le canapé rouge de Michel Drucker. Il fête aujourd'hui son demi-siècle. Le sportif Stéphane Diagana, lui aussi, aujourd'hui, est né à 57 ans pour ce spécialiste du 400 mètres et puis Slash, guitariste chevelu du groupe Guns N' Roses, 61 ans. Le rock rajeunit à longueur de et à perte de vue. Il a 79 ans aujourd'hui, le comédien Larry Manetti. Je vois votre visage, Cyril, oui, mais c'est qui ce type-là?
1: Mais si, je connais Magnum.
0: Exactement, ah, c'était oui. Rick dans la série, il jouait le meilleur pote de Magnum. Qu'est-ce qu'il a joué d'autres rôles dans sa carrière? Pas mal de choses, il a fait une pub pour du dentifrice, également pour de la laque, et aussi un pot pour de la glace en pot, effectivement. On lui souhaite un bon anniversaire, à Rick, quoi qu'il arrive. Ce 23 juillet, c'est la journée mondiale des grands-parents. Je ne sais pas trop ce qui est prévu à cette occasion, mais si vous êtes grand-père, grand-mère, si vous avez encore vos grands-parents, profitez au maximum de cette journée. Et puis Carnet Noir, enfin, un 23 juillet, disparaissait la comédienne Arletty, à jamais immortalisée dans Les Enfants du Paradis.
2: J'ai besoin de changer l'atmosphère. Et moi, l'atmosphère, c'est quoi?
3: C'est la première fois qu'on me traite d'atmosphère. Si je suis une atmosphère, t'es un drôle de bled. Oh là là, deux types qui sont du milieu sans en être et qui connent à cause de ce qu'ils ont été, on devrait les vider.
0: Il y avait deux films. Je me suis trompé. Michel Carnet, Monsieur Carnet, c'était Les Enfants du Paradis. Et là, c'était L'Hôtel du Nord. Évidemment, vous aurez reconnu, possiblement, une voix singulière, un charisme, un petit peu comme Amy Winehouse, qui elle aussi disparaissait un 23 juillet, rentrant dans le club très fermé de celles et ceux, ces rockstars qui sont décédés à l'âge de 27 ans. On vous souhaite un bon anniversaire si c'est aujourd'hui, ce 23 juillet. Et à 5h23, on tourne une page, celle de la télévision dans les coulisses. Aujourd'hui, on vous emmène dans les coulisses de la télé-réalité de France 2 qui réunit tous les ans les meilleures drag queens du pays. Quatrième saison cet été du talent show Drag Race France, l'adaptation d'une émission américaine importée dans 17 autres pays. Une franchise qui part chez nous depuis son lancement rencontre un franc succès.
4: Bonjour, bonjour, bonjour.
5: La plus grande compétition de drag est de retour.
4: Bienvenue dans Drag Race France, saison 4.
6: Ouais, ça va.
4: Nouveau défi. Ouais. Et nouveau jury.
0: Au cours de cette nouvelle saison, vous allez découvrir les nouveautés, dont celle de la baguette d'or, mais aussi les fameux défis à l'occasion desquels les candidates s'affrontent pour montrer l'étendue de leur talent. Chant, improvisation ou stylisme. Et puis forcément, pour animer l'émission, il y a Carl Sanchez, alias Nikki Doll, la maîtresse de cérémonie. Un personnage de drag queen qui existait bien avant que l'émission n'arrive en France, comme nous l'explique cette dernière.
7: En fait, ce qu'il faut savoir, c'est que moi, avant même de faire du drag, j'avais deux passions dans la vie. Je voulais soit être chanteur, soit être professeur des écoles. Et au final, Drag Race, c'est pas très différent parce que j'ai une nouvelle classe chaque année. J'ai ma propre classe avec ma propre décoration. Je peux mettre à l'épreuve mon esprit pédagogue. Et j'aime surtout voir des artistes qui sont souvent marginalisés pouvoir vivre de leur art et inspirer des nouvelles générations qui avaient, moi par exemple,

0: et pour la communauté LGBT. C'est-à-dire qu'en fait, les gens se réunissent dans les bars pour regarder l'épisode, en parler, voir les reines performer. Et on a besoin de ce genre de représentation maintenant plus que jamais.
1: À noter qu'après Marion Cotillard et Thomas Joly les précédentes saisons, cet été, Isabelle Adjani a intégré le jury du concours Drag Race France, à découvrir tous les jeudis à 23h20 sur France 2. 5h26, et si vous nous appeliez pour raconter ce que vous allez faire de votre journée en passant sur l'antenne, vous repartez avec votre pack été qui comprend cette semaine un calepin à souvenir, une paire de lunettes pour assister et voir en toute sérénité l'éclipse du 12 août prochain, et puis un roman, celui de Maxime Chatham, Prime Time, 0810 055 056. On vous attend, le temps d'écouter Alex Warren, Fever Dream sur votre radio locale.

0: Merci d'avoir choisi ici pour commencer votre journée à 5h27. C'est le moment de remonter le temps avec vous, Stéphane Bern. Ce jeudi, on refait la Révolution française.
1: C'est un petit jeu de chaises musicales qui a fait naître dans la politique française la gauche et la droite. C'est un 11 septembre en 1789 que cette histoire de droite et de gauche a commencé. Nous sommes à Versailles, dans la grande salle des menus plaisirs, une sorte de carré VIP des puissants de l'époque. L'Assemblée constituante débat d'un sujet explosif. Le roi doit-il pouvoir bloquer les lois votées par les députés ? Les uns veulent un veto absolu pour Louis XVI, pour garder un peu d'ordre. Les autres, un veto seulement suspensif, histoire de faire une vraie révolution. Ou presque. À droite du président, côté d'honneur, en tribune or, prennent place les partisans d'un roi fort. Mounier, l'abbé Maury, Casalès, bref, ceux qui aiment bien quand ça reste carré. À gauche, Robespierre, Pétion, ce sont les champions de la souveraineté du peuple, convaincus qu'on ne détrône pas un roi pour finalement lui donner un joker. Le 11 septembre, le vote tombe, 325 voix contre 673. Le veto royal ne sera que suspensif, valable 2 législatures. En résumé, Louis XVI peut encore freiner, mais la révolution, elle, vient de passer la seconde. Mais surtout, le clivage est né. Quand l'Assemblée s'installe à Paris, en octobre, dans la salle du manège, les habitudes suivent. À droite, on veut calmer le jeu. À gauche, on veut aller jusqu'au bout des idéaux de 1789. Et celui qui confond sa droite et sa gauche risque d'être plutôt mal reçu dans le camp d'en face. La gauche, la droite, deux camps, deux visions de la Révolution, puis de la République. Et depuis, 2 siècles de discussions pour trancher, mais sans guillotine cette fois.
0: À demain, Stéphane Bern, ici. 2 minutes pour trouver le chemin de la sérénité. Le programme est ambitieux, certes, mais pourquoi pas. Notre invitée ce matin est journaliste à Psychologie Magazine. Elle nous donnera quelques pistes pour trouver cette fameuse tranquillité. Tout à l'heure, 6h-10 pour l'heure, 5h30. L'info en France et dans le reste du monde, c'est l'heure du 90 secondes. Avec vous, Cyril Ardo-Redon.
2: La France face à 2 incendies importants ce matin. 2000 hectares brûlés à Somos, au nord du bassin d'Arcachon en Gironde.

0: 12 000 habitants et occupants d'un camping évacués selon la préfecture. Dans le Var, le feu ne progresse plus mais n'est pas fixé. Il a parcouru 2500 hectares en moins de deux jours. En déplacement en Gironde, le ministre de l'Intérieur, Laurent Nunez, affirme que 128 personnes ont été interpellées en France cet été, soupçonnées d'être à l'origine de feux. 44 000 hectares ont déjà été parcourus par les flammes. Il propose aussi un hommage national après la mort de deux pompiers en intervention avant-hier près de Bordeaux. Face aux incendies ce matin, le Gard, les Bouches-du-Rhône, le Vaucluse, le Var et l'Aude, classés en rouge pour un risque très élevé. 28 départements du Sud et de l'Ouest sont en orange pour un risque élevé. Un maire agressé dans sa propre mairie, c'est ce qu'il s'est passé avant-hier à Bux, dans le nord de la Vienne. Deux hommes ont fait irruption dans le bureau de l'élu avant de le frapper au visage, de le mettre à terre et de prendre la fuite. Une enquête est ouverte. Ça coûte toujours plus cher de faire réparer sa voiture. Le prix a augmenté en moyenne de 9% par an dans un contexte de hausse des prix des pièces et de l'énergie. Baromètre annuel d'un comparateur de garage à retrouver sur ici.fr. Et puis la 18e étape du Tour de France. Aujourd'hui, 185 km entre Voiron en Isère et Orcières-Merlette dans les Hautes-Alpes. C'est le Belge Jasper Philipsen qui s'est imposé hier.
1: Vous écoutez ici, jeudi, il est 5h32. L'info, ce sont des milliers de personnes déplacées à cause d'un incendie en Gironde.
0: Le feu a parcouru 2000 hectares à Somos, au nord du bassin d'Arcachon. Environ 12 000 personnes, des habitants et des occupants d'un camping ont dû être évacués. Jules Brelas, des évacuations qui ont dû être faites bien souvent dans la précipitation.
2: Bonjour monsieur.
3: Lucas et sa famille habitent dans la zone artisanale du port. Ce papa est au travail hier après-midi à Saint-Jean-d'Illac, lorsque l'un de ses enfants le prévient.
2: Du coup, mon fils, il m'appelle, il me dit il y a le feu à côté de la maison. Enfin bon, il y a des grosses fumées, des cendres qui retombent dans le jardin. Donc du coup, je suis rentré, je suis parti à 15h. Et effectivement, les fumées, on les voyait de très loin. Hein. Ça se voyait de Bordeaux. Hein.
3: Sa compagne, Virginie, quitte elle aussi aussitôt son travail d'aide-soignante sur la commune de Claoué, au bord du bassin d'Arcachon. Retour en urgence à la maison, car l'incendie menaçait directement leur quartier.
4: On était en première ligne, en fait.
2: Hein. Je voyais des canadaires qui tournaient, des dashs. Ça n'arrêtait pas les rotations. Je pense qu'ils allaient faire le plein sur le lac de Lacano. Et ils larguaient, mais ça n'arrêtait pas. Ils ont été efficaces. Hein. Franchement, bravo.
3: Très rapidement, la maman va récupérer leur plus jeune enfant, Victor, à la garderie du Porge.
4: Je suis allée le chercher à 4h30 et à 17h, on est parti.
3: La famille trouve refuge chez des proches sur la presqu'île du Cap Ferré. C'est le soulagement en particulier pour le petit dernier.
4: Voilà, j'avoue que je l'ai récupéré apeuré, en pleurs. Mais bon, voilà, on a pu le rassurer comme on pouvait.
2: Tu veux dire un petit mot, monsieur? Qu'est-ce que tu as ressenti, mon chat?
5: J'ai ressenti beaucoup de peur. J'étais à la garderie et on a vu des flammes sortir de derrière l'église. On se disait c'est un feu et tout.
2: Et puis quand on voit les fumées qui se passent juste à côté et puis les cendres qui retombent, c'est vrai que c'est impressionnant, quoi.
5: J'entendais des hélicoptères et des avions. J'avais l'impression aussi que c'était une tempête avec des orages, que le ciel il était marron et tout.
3: L'impression qu'il faisait nuit en plein jour, comme lors des incendies de l'été 2022.
0: Un reportage de Jules Brelas, ici Gironde. L'autre gros feu ce matin est dans le Var, près de 2500 hectares parcourus en deux jours à peine. 400 personnes évacuées, des habitants qui n'ont pas encore pu retrouver leur maison. Dossier complet à retrouver sur ici.fr. On jette un coup d'œil sur le ciel. Beau temps et chaleur dans le sud au programme aujourd'hui, Johan.
1: Un temps sec, effectivement, et ensoleillé sur la majeure partie du pays. Néanmoins, ce matin, des voiles nuageux sont présents dans le ciel des Hauts-de-France. Également, des petites brumes, de la fraîcheur et des brouillards un petit peu partout. Et puis, ça va vite se dissiper. Des températures qui, elles, ce matin, seront comprises entre 16 degrés à Aurillac, ainsi qu'à Paris, 20 à Bordeaux, 23 à Marseille, 24 à Nice ce matin. Et puis, dans le courant de l'après-midi, les températures vont continuer de grimper dans le sud, sud-est, région centre, bordelais et midi toulousain, avec un thermomètre qui lui indiquera 27 à Orléans, 23 à Lille et Cherbourg, 35 à Bordeaux et 36 la maximale à Montpellier et Marseille. Chez vous, comment ça se passe? Vous nous le dites en postant vos petits messages, comme vous avez l'habitude de le faire, sur la page Facebook. D'ici, Christian a relevé à Morzine, en Haute-Savoie, 11 degrés. Chez Maria, il fait 17 degrés à Saint-Sauveur, dans le Poitou. Nadine, elle, vit près de Disney, dans le 77, il fait 13 degrés, il fait frais, j'aime cette fraîcheur, nous écrit-elle. Elle a bien raison, profitez-en. Visiblement, la semaine prochaine, on y retourne dans la canicule. Et puis enfin, Doris, lui, en Alsace, a relevé 13 degrés à Wissembourg. Tous les matins, ici, on fait la météo ensemble.
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1: La chanson qui suit la météo, c'est encore de la météo avec Étienne Dao ce matin. Duel au soleil, 5h35. Bon début de journée.

0: journée, 5h39, c'est bien ici que vous écoutez.
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0: Et chaque matin ici, on traque les arnaques en tout genre. Ce jeudi, on va démasquer les faux messages que vous envoie, présumé, supposément, votre banque. Mais rien du tout, en fait.
2: Oui, Aude Razo va nous expliquer comment les démasquer. C'est dans quelques minutes, le C'est pas vrai.
0: Le temps d'écouter le nouveau Florent Pagny.
3: Quelle était sa couleur ?
0: Qui sera là, avec nous. Et le temps surtout d'accueillir notre auditrice Sylvie. Bonjour Sylvie.
2: Bonjour Sylvie.
4: Bonjour à tous.
0: Vous nous appelez de la Haute-Garonne, où ça précisément ? Comment s'appelle votre commune ?
4: Alors ça s'appelle Martres-Tolosane.
0: Ça fait longtemps que vous êtes là-bas ?
4: Ça fait 14 ans maintenant.
0: Bon, on commence à connaître un petit peu l'endroit. Vous êtes réveillée depuis quelle heure ce matin ?
4: Depuis 4 heures.
0: Qu'est-ce qui vous fait vous lever aussitôt ? Vous êtes à la retraite, hein, je crois.
4: Alors, je suis à la retraite, mais j'ai travaillé une bonne partie de ma vie en travail de nuit. Et du coup, j'ai toujours gardé, c'est ça.
0: Vous aimez ce petit moment, comme ça, entre chien et loup, avant que le jour se lève, quand tout le monde dort ?
4: Ah oui. moi je suis déjà dans un petit village, mais en général on est hors de foule, quoi. Hein.
0: D'accord.
4: C'est beaucoup plus calme. Les nuits là en été sont plus fraîches.
0: Vous profitez du moment. Qu'est-ce qui est prévu en une phrase ? Qu'est-ce qui est prévu aujourd'hui, Sylvie ?
4: Alors écoutez, plusieurs choses. En premier, je suis bénévole dans une petite épicerie qui redonne vie au village. Donc je vais les aider le matin à installer la terrasse. Merci. Ensuite, j'irai me promener. Puis je compte aller ramasser du pourpier parce qu'il y en a pas mal par chez nous. Et puis après, j'irai au centre culturel du village où il y a des expositions de statues de marbre.
0: Sylvie, j'ai l'impression que c'est une journée chargée.
4: Ah oui,
0: c'est chargé.
4: Et en plus, par une pièce de théâtre.
0: Ah oui, d'accord. Et vous commencez à la radio le matin à 5h41, histoire de gagner votre pack été. Écoutez, ça m'a l'air rondement mené, cette
2: on
0: petite histoire.
2: On ne s'ennuie pas chez Sylvie.
0: Le pack arrive chez vous. Vous allez voir, c'est un sac collector aux couleurs de votre radio locale. Il y a plein de choses, les lunettes pour voir l'éclipse. Et puis un roman de Maxime Chattam sur l'univers de la télévision. Ce monde impitoyable. Ça va partir et arriver chez vous d'ici quelques jours. Je vous souhaite une belle et longue journée.
4: C'est très gentil. Merci.
0: Salut Sylvie. Tous les matins, on se parle, on vous écoute et vous nous racontez comment se passe votre été. Ici, il est 5h42.
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0: Chaque matin, ici, vous permet de passer entre les mailles du filet des arnaques avec vous, Aude Razo. Aujourd'hui, les auditeurs reçoivent pas mal de faux messages de leur banque. Vous nous expliquez comment les démasquer.
9: Oui, je commence avec le mail que Jean-Pierre a reçu. J'ai vérifié, attention, c'est un message qui tourne beaucoup en ce moment. Voilà ce que lui dit la banque. Un nouvel appareil, un iPhone 15 Pro, vient d'accéder à votre espace personnel depuis la ville de Varsovie. Aïe, là forcément vous vous inquiétez. On alerte Jean-Pierre d'un paiement par carte de 1142,50 € et d'un virement de 2960 € quand même à destination d'une certaine Isabelle Mercier. Jean-Pierre me dit, je vous rassure, en fait il a flairé l'arnaque, il a compris, ce n'est pas la banque qui lui écrit, c'est un piège. Il y a aussi la version texto, la Société Générale, soi-disant, prévient Garance, une autre auditrice, d'un paiement suspect via Google Pay. Google Pay, c'est un portefeuille électronique qui permet de payer avec votre smartphone.
0: Mais alors Aude, où est l'arnaque et comment savoir que c'est une arnaque ?
9: Eh bien l'arnaque, c'est le numéro de téléphone qui est tout en bas du mail ou du texto. Parce que vous recevez ce message, vous vous dites, mince, je me suis fait pirater. Je n'ai jamais payé ces sommes énormes. Donc, qu'est-ce que vous faites ? Vous appelez le numéro de secours de la banque. L'escroc vous l'a bien mis en évidence dans le message. Et là, au bout du fil, en fait, ce n'est pas du tout la banque. Quelqu'un vous baratine, il prétend qu'il va vous sauver. Et dans la panique, vous ne vous rendez pas compte, il vous fait valider des virements astronomiques. comment repérer l'arnaque. Garance, le SMS qu'elle a reçu, c'est un numéro en 07. Ça, c'est non. La banque n'envoie pas d'alerte avec un banal numéro de portable. Jean-Pierre, lui, c'est l'adresse mail qui lui écrit, qui est franchement bizarre. Il n'y a même pas le nom de sa banque dedans. Et l'adresse, c'est britannique. Elle se termine en .UK et pas en .fr. Et ça, ça ne va pas non plus.
0: C'est bien noté. Merci Aude Razo. Et puis pour retrouver tous les conseils et les infos pratiques de C'est pas vrai ici.fr à l'onglet arnaque. Ce matin, vous allez faire la connaissance d'une drôle de bestiole qui vit sous l'eau. Ce sera, comme qui dirait, l'héroïne de l'épisode du jour du monde merveilleux du vivant, juste après Florent Pagny et la dernière chanson du monde. 5h46. Bon début de journée ici.

0: La journée commence bien. Évidemment, vous êtes ici. Et à 5h48, on dit bonjour à Dame Nature. Soyez les bienvenus dans le monde merveilleux du vivant. Aujourd'hui, trois choses à savoir sur un dinosaure. Bonjour Benoît Prospero.
1: Alors, c'est vrai qu'on pourrait croire que c'est un dinosaure, mais ce n'en est pas un. Au programme Squamat, Marin et Vision. Bonjour à toutes et tous, aujourd'hui on va parler du Mosasaur. Alors, pour les fans du film Jurassic World, le Mosasaur, ça c'est le très gros, soi-disant, dinosaure, attraction principale du parc, présenté dans un immense bassin marin et qui mange pour se nourrir des gros requins blancs. Imaginez la taille de l'animal. Mais en réalité, première chose à savoir, les Mosasaurs, qui ont bien côtoyé les dinosaures, ne font pas partie de ce groupe. Ce sont ce que l'on appelle des squamates, du latin squama qui signifie écaille, et on peut rajouter qu'il mue comme les lézards ou encore les serpents. Donc le Mosasaur est un grand squamate marin de 12 mètres de long, et non pas plusieurs dizaines de mètres comme dans Jurassic World par exemple.
0: Et comme les dinosaures, il a disparu il y a 66 millions d'années.
1: Ah bah oui, tout à fait, à cause de la désormais célèbre météorite. Et à ce propos, deuxième chose à savoir, autre particularité, à la différence des dinosaures qui ont foulé la terre ferme pendant des millions d'années, le Mosasaur est un reptile exclusivement marin. Et comment on le sait ? Eh bien, il se trouve que ce fascinant animal, adapté à la vie dans les océans, présente des caractéristiques anatomiques uniques, à savoir que ses membres, qu'ils soient antérieurs ou postérieurs, sont dotés d'un grand nombre de phalanges, et ses os en forme de pagaie lui confèrent une grande efficacité pour se déplacer dans l'eau, lui permettent de nager avec agilité et rapidité, ce qui dans l'eau est très pratique, mais me direz-vous ?
0: Qui rend l'impossible tout déplacement sur la terre ferme, Benoît ?
1: Vous avez tout compris. Et alors enfin, troisième chose à savoir, par les narines de l'huître, autant Mosasaurus a un odorat très peu développé, autant il possède une excellente vision. Il vous voit très bien. Oui, non, bah, d'accord, bon, il n'est plus là, donc il ne nous voit plus. Notez tout de même aussi que Mosasaur est endoderme, c'est-à-dire qu'il maintient une température constante quoi qu'il arrive, ce qui lui permettait par exemple d'être actif jour et nuit, hiver comme été, quelle que soit la température, et d'avoir une meilleure endurance, une plus grande vitesse et une récupération aussi plus rapide. Le monde vivant est merveilleux, tout comme le paléontologue Ronan Alain du Muséum National d'Histoire Naturelle. Pour en savoir plus, rendez-vous sur mnhn.fr.
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0: 6h10 à la une de la presse ce jeudi. Comment trouver le chemin de la sérénité ?
3: Être tranquille, ça se mérite. Et ça se lit dans le dossier consacré à ce sujet par Psychologie Magazine.
0: Bonjour Marie-Claude Tréglia.
4: Bonjour Johan.
0: Est-ce que cette sérénité, elle nous est accessible facilement, ou est-ce que c'est un travail de longue haleine pour parvenir à finalement un jour la trouver ?
4: Bah, écoutez, déjà, je pense que l'essentiel est de ne pas chercher à la trouver de manière permanente, mais d'essayer d'avoir quelques instants, quelques moments dans une journée, dans une semaine. Et certes, ce n'est pas accessible facilement, on y aspire, et on a du mal parce qu'à l'intérieur de nous, ça gronde, ça bouge, ça s'agite, et parce que le monde autour s'agite de plus en plus et nous inquiète, d'où l'idée de le travailler et d'essayer d'en avoir des bribes.
0: Alors justement, ce matin, quelles sont les pistes que vous pourriez lancer comme ça pour entamer cette voie vers la sérénité ?
4: C'est d'abord le corps qu'il faudrait peut-être chercher à tranquilliser. Parce que certes, dans le concept justement des philosophes, notamment stoïciens, l'idée est de trouver cet état qui va lutter, enfin qui va nous permettre d'accueillir nos peurs et tout ce qui nous dérange. Donc c'est quelque chose d'un peu mental. Souvent c'est mental ce qui nous dérange, c'est nos ruminations. Or, rien de tel que de réintégrer le corps pour résister à cet état mental qui nous perturbe et qui nous empêche d'être là, ici et maintenant. Donc, le retour au corps est quelque chose de fondamental. Et cela peut passer par des exercices de respiration, revenir à son souffle, se poser et peut-être essayer ce dont on parle souvent et dont on sait peu de quoi il s'agit, la cohérence cardiaque.
0: C'est quoi la cohérence cardiaque ?
4: Alors, c'est un exercice du souffle préconisé par des médecins qui consiste à apaiser sa respiration, à arriver à 6 respirations par minute. Alors, ne cherchez peut-être pas à vous arc-bouter sur 6 respirations par minute, mais peut-être 5, peut-être 7. L'idée, c'est déjà de se concentrer sur son souffle, de le ralentir. Et si l'on veut tenter la cohérence cardiaque, il y a des applis, notamment Respirelax, qui vous incitent, qui vous aident avec, vous savez, des petites billes qui montent, qui descendent justement, plutôt que de compter, de s'évertuer à compter 1, 2, 3, enfin vous voyez. Et à partir du moment où tout cela s'apaise, notre esprit, notre mental commence à s'apaiser aussi et à moins s'accrocher à tout ce qui nous trouble et nous inquiète, et on va pas à pas vers un moment de calme et de sérénité.
0: Vous, Marie-Claude, vous les faites, les 6 respirations minutes ?
4: Vraiment, je le pratique et ça peut, au bout de quelques minutes, vraiment être productif, enfin vous apaiser.
0: Un été pour retrouver la sérénité, un dossier à lire actuellement dans Psychologie Magazine en kiosque. Merci Marie-Claude d'avoir été des nôtres.
4: Merci Johan.
0: Est-ce qu'on peut rester serein lorsqu'on se sépare à cette question ? Muriel Jordan va tenter de répondre en nous parlant des bagues que s'offrent les futurs divorcés. Et pourquoi pas, si c'est tendance. Voici Desiree sur votre radio locale.

0: vous écoutez ici. Avant de retrouver le journal de 6 heures et vos infos locales, notre radar des tendances est arrivé. Bonjour Muriel Jordan. Pour nous, vous décryptez tous les matins ces trucs bizarres du monde qui nous entoure ce matin. Muriel, vous nous parlez des bagues de divorce, car divorcer, on peut aussi se célébrer.
1: Oui, on le célèbre de plus en plus aujourd'hui comme une renaissance, comme la fin d'une souffrance, d'un inconfort. Sur les réseaux sociaux, on ne compte plus les vidéos de fêtes, de copines qui dansent, de nouvelles coupes de cheveux et de relooking pour fêter la séparation. Une façon de montrer que non, la vie ne s'arrête pas après un divorce. Bien au contraire, des femmes s'offrent même des bagues de divorce. Il y a 2 ans, une célèbre influenceuse mannequin avait récupéré les pierres de sa bague de fiançailles pour en faire un nouveau bijou, pensé rien que pour elle. Et comme le diamant initial était gros comme le poing, et elle a même pu en faire 2 des bagues. Après elle, beaucoup de femmes ont suivi le mouvement.
2: L'idée de transformer sa bague de fiançailles, sa bague de demande en mariage, en une bague de divorce, je trouve ça génial comme idée.
3: Effectivement, j'avais expliqué il y a quelques temps d'où venait ma bague, pourquoi, comment, c'est une bague de divorce. Et en fait, c'est un cadeau que je me suis fait de moi à moi.
4: J'ai eu pour la bague de divorce plus de 250 commandes pour cette bague. C'est complètement hallucinant.
1: Donc vous voyez, avec la bague de divorce, symboliquement, on reprend le pouvoir sur sa vie et on affirme son choix. D'ailleurs, cette mode a boosté les ventes de bagues de divorce, devenues un marché à part entière.
0: C'est un phénomène pas si surprenant, Muriel, parce qu'en France, près d'un mariage sur 2 se termine par une séparation.
1: Oui, et faites gaffe, les mecs, parce que ce sont majoritairement les femmes qui décident de divorcer. Alors elles choisissent aujourd'hui de partager ce moment, comme elles ont partagé leur demande en mariage, leur fiançailles ou encore leur grossesse. À l'heure où tous les moments intimes de la vie sont postés sur les réseaux sociaux, pourquoi le divorce y échapperait-il? Et cette tendance ne s'arrête pas au bac de divorce. Il y a aussi l'organisation de divorce parties, des fêtes pour célébrer la séparation avec de vraies mises en scène. En Mauritanie, le divorce est même un signe de fierté et de liberté pour les femmes. Et au Japon, des agences proposent même des cérémonies pour célébrer la fin d'une union.
5: Comment se fait-il qu'encore aujourd'hui, on nous fasse croire que le célibat, c'est synonyme d'échec? Les femmes qui divorcent devraient faire une fête. Donc si vous êtes divorcée et que vous n'avez pas fait de fête, venez à l'événement.
6: Mais comment on s'habille pour une fête de divorce?
7: Moi, j'ai du tout noir. Genre.
6: Et ça, c'est un enterrement?
7: Oui, l'enterrement de l'enfer.
8: J'ai demandé à la famille qui m'héberge en ce moment quel était le concept d'une fête de divorce. Et ils m'ont expliqué qu'il y a des femmes, quand elles divorcent, font une annonce générale à tout le quartier, à tout leur entourage, qu'elles sont libres.
1: Bref, célébrer son divorce, c'est tendance, ok, mais pas sûr qu'on ait toutes les moyens de fêter ça en grande pompe, dans un resto, avec un gros gâteau, comme sur les réseaux sociaux. Parce que d'après l'INSEE, après une séparation, les femmes subissent une perte financière plus élevée que les hommes. Et ça, c'est pas vraiment la cerise sur le gâteau.
0: On se quitte pour aujourd'hui, Muriel Jordan, mais évidemment, on se retrouve même heure, même antenne sur votre radio locale ici. Ce jeudi, c'est déjà l'avant-dernière étape du Tour de France à vivre dès 13h30 pour vivre la course en direct. C'est de la montagne, ça va grimper. 40 km de dénivelé pour l'heure. Toute l'équipe d'ici à vos côtés ce matin. Bonne journée.
9: Ici Matin qui démarre sur votre radio locale, ici Limousin, tout le monde est prêt. Bastien Thomas, derrière l'ordinateur pour la rédac. Bonjour Bastien.
10: Bonjour Alexandre, bonjour à tous.
9: Myriam derrière le téléphone pour vous accueillir et Thibaut derrière la console pour la technique. Il est bientôt 6h.
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9: Vous êtes à la maison, dans la voiture, 6h, tout pile, bienvenue. Les infos, Bastien Thomas, le feu a repris hier soir à Saint-Hilaire-les-Places.
10: C'est ce que nous dit la gendarmerie ce matin, alors que les pompiers au Viennois étaient parvenus à fixer une nouvelle fois le sinistre hier. Une 20aine d'hectares ont été parcourus depuis le début de la semaine. 3 départs de feux différents, principalement au lieu dit la Grainerie. Nicole y habite, sa maison est toute proche des fumées et ces derniers jours ont été très difficiles à vivre pour elle et pour ses voisins.
12: Il y a eu une intervention extrêmement rapide des secours, des pompiers. Et puis toute la mairie de Saint-Hilaire-les-Places qui a œuvré pour que tout se passe au mieux. Et puis surtout nos paysans. Ils ne se sont pas posé de questions. Ils étaient plusieurs à être sur le pont, à faire les ravitaillements en eau. Les flammes étaient à 1,50 m de haut. Ils n'ont pas eu peur. Ils y sont allés et ils ont fait ce qu'il fallait pour limiter la propagation du feu. Il y a quelques années, on a eu ce phénomène, mais l'ampleur était moindre. Et les feux étaient très très rapidement éteints. Ce qu'on souhaite, c'est que notre notre forêt soit sauvée. C'est pas possible que le feu dans notre petite commune prenne comme ça partout. Ils annoncent des pluies le week-end prochain. On se dit, youpla boum, ça va peut-être faire du bien aux terres et ça va les rafraîchir. Et ça va faire une pause aussi pour nos amis les pompiers. Parce que je crois qu'il faut quand même penser à eux. Ils interviennent depuis des jours et des jours un petit peu partout dans la Haute-Vienne. J'espère qu'on va avoir un peu de repos au mois d'août. C'est inquiétant.
10: Inquiétant, oui, puisque le feu a donc repris hier soir à Saint-Hilaire-les-Places malgré la présence de plusieurs camions de pompiers cette nuit. La journée d'hier aura été dure, éprouvante pour les pompiers, que ce soit en Haute-Vienne ou en Corrèze. Trois incendies se sont déclarés à Bessines-sur-Gartempe, Pérols-sur-Vézère ou encore en Bazac. Un peu plus de 5 hectares ont été décimés. Une crèche et un lotissement de 12 maisons à Bessines ont dû être évacués par précaution. En Corrèze, la ligne de TER Limoges-Mémac, elle aussi était suspendue, annonce la préfecture. Une situation de tension permanente en France cet été, selon la Fédération nationale des sapeurs-pompiers, du jamais vu, avec près de 300 hectares touchés en Haute-Vienne depuis le début de l'été. Plus d'une centaine d'interventions pour des incendies en France. 44 000 hectares ont déjà brûlé. Dans ce contexte, pêcheurs et chercheurs universitaires spécialistes de l'eau s'inquiètent de la sécheresse des sols et des cours d'eau en Haute-Vienne. Les débits sont extrêmement faibles et les températures grimpent, de quoi menacer les poissons. Alerte de la Fédération départementale de pêche et du directeur du laboratoire de recherche eau et environnement à l'Université de Limoges.
9: Le maire d'Oradour-sur-Glane met en place un couvre-feu pour les mineurs.
10: L'arrêté a été pris avant-hier de 23h à 6h du matin jusqu'au 16 août. Selon Philippe Lacroix, de nombreux habitants se plaignent de tapage la nuit depuis le début du mois de juillet. Reportage à Oradour après les infos de 6h30. Le gérant du salon de thé Le Médine, avenue Garibaldi à Limoges, a finalement été relaxé hier en appel des accusations de complicité de trafic de stupéfiants et d'aide au séjour irrégulier. En revanche, sa culpabilité pour trafic de cigarettes et complicité de trafic de médicaments a été confirmée, mais peine réduite à 1 an et demi de prison, dont 10 mois avec sursis. Il y a deux nouveaux louveteaux sur le plateau de Millevaches. La préfecture de la Corrèze le confirme hier grâce à des photos prises le 8 juillet. Il s'ajoute aux 4 louveteaux déjà nés en 2025, très probablement d'un couple installé sur le plateau. Pas d'accouchement à la maternité d'Ussel demain et mardi prochain. Le plan rose sera enclenché. Une carence pédiatrique est en cause, mais ça ne remet pas du tout en question les rendez-vous programmés en sage-femme et en gynécologie.
9: Les joueurs du LH ont repris l'entraînement hier.
10: Les retrouvailles avec le staff limougeois avant le début d'une nouvelle saison de Star League, c'est le championnat de France de handball, et d'une nouvelle aventure européenne. Le club s'est qualifié pour la deuxième fois de son histoire, Mickaël Chailloux.
13: Cette année au LH, il y a peu de recrues à intégrer. Parmi elles, l'ailier droit Lucas Petit, première recrue annoncée en janvier dernier.
14: Moi, je suis personnellement très excité et j'ai hâte de pouvoir commencer.
13: Avant de pouvoir jouer, l'objectif, c'est d'abord de travailler physiquement et techniquement.
14: Déjà, la préparation physique, de bien s'intégrer dans le groupe, de connaître un peu tout le monde, des coachs jusqu'aux joueurs. Et ensuite, après, travailler tactique, comprendre le projet de jeu.
13: Pour le coach aussi, la reprise, c'est excitant, Alberto Entrerios.
15: Moi, j'aime bien parce que ça permet quand même de planifier, ça permet aussi de se projeter un peu avec un peu du temps, de construire les bases, de travailler sur le projet de jeu. Il faut voir un peu comment les nouveaux s'adaptent à notre projet de jeu et à partir de là modifier ce qu'il faudra modifier.
13: Dans une saison européenne avec 2 matchs par semaine dès fin septembre, la préparation physique est importante dès maintenant, souligne le technicien espagnol.
15: C'est pas la même chose jouer 1 match par semaine que 2 matchs. On est obligé aussi de faire tourner un peu plus peut-être, mais après ça dépend des blessures, ça dépend de l'état de forme. C'est une gestion différente, mais c'est pas pire ou meilleur.
13: Le premier révélateur sera les matchs amicaux, Saintes, 2 tournois avec notamment Pau-Bière et Nîmes, ainsi qu'un dernier match face à Cournon.
10: Et le premier match amical, c'est contre Saintes et ce sera le 7 août. Et puis un mot de basket, le CSP a annoncé une nouvelle recrue hier, le meneur néo-zélandais Ty Webster, passé par la JL Bourg notamment. Il peut aussi jouer à l'arrière. Vous avez son profil sur notre site internet ici.fr. Alexandre, pour aujourd'hui, la météo en Haute-Vienne, en Corrèze, est-ce qu'on attend encore une belle journée ensoleillée?
9: J'ai envie de vous dire que la météo de ce jeudi 23 juillet, elle ressemble fortement à ce que se passe depuis le début de la semaine sur la Corrèze et la Haute-Vienne. Ciel bleu et soleil au programme ce matin, 21 degrés en Bazac et Bélac, 22 à Limoges, en Corrèze jusqu'à 24 degrés à Uzère chez Tulle, 25 à Brives. Cet après-midi, le soleil donne, comme on dit, 29 degrés à Bessines et Saint-Germain-les-Belles, les températures maximales une nouvelle fois en Corrèze, 29 à Ussel, 30 degrés à Saint-Privat et 34 à Brive.
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9: Qu'est-ce qui ferait plaisir aux auditrices et aux auditeurs d'Ici Limousin pour démarrer en musique, à votre avis, Bastien Thomas?
10: Alors c'est assez souvent le cas. Je dirais un petit Jean-Jacques Goldman.
9: Même quand vous parlez comme ça, vous parlez comme le journaliste qui fait une brève pour la rédaction. C'est impressionnant, vous avez ça.
10: Des formations professionnelles.
9: Eh oui, oui, vous avez les mots qui vont bien, vous avez l'accentuation, la ponctuation qui va bien, c'est assez impressionnant. Et en plus, vous avez bon parce que c'est Jean-Jacques Goldman, vous ne l'avez pas vu avant.
10: Absolument pas.
9: Absolument pas. La vie par procuration, 6 heures passées de 6 minutes.

0: Jean-Jacques Goldman, la vie par procuration sur votre radio ici Limousin. Bon réveil ensemble jusqu'à 9h pour ici matin. On va faire un tour sur le programme, ce qui nous attend durant cette matinée. On va jouer tout à l'heure entre 7h et 8h et entre 8h et 9h. Mais il y a plein de choses qui vont arriver avant.
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0: Et notamment les Limousins formidables, le best-of avec Stéphane Pigato. On aura également actu local, musique, bonne humeur, super tramp, it's raining again. Les conseils du docteur Kirzek dans quelques minutes. Et puis juste après, on aura également Manon Lisa, le petit pêcheur. Tout ça, c'est juste avant 6h30.
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4: Et donc, on fera une petite balade par Saint-Martin-Térissus. On ira en Bazac à l'étang de Jonas. Et on reviendra donc 35 km environ de balade.
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0: Bonjour docteur Kirzek, comme chaque matin, cet été on le passe en pleine forme sur votre radio ici grâce à vos conseils santé. Et ce matin, gare au grain de beauté.
5: Bonjour tout le monde, aujourd'hui je vous parle de ces petites taches qu'on a sur la peau et qui sont là depuis toujours ou qui apparaissent parfois l'été où elles sont mises en évidence. Ce sont les grains de beauté bien sûr, ces petits points plus ou moins bruns, plats ou en relief, lisses ou poilus. Et soudain en vacances, parfois c'est un peu le coup de stress celui-là, est-ce qu'il est bien comme avant, est-ce qu'il n'a pas bougé? Alors on se rassure, la grande majorité des grains de beauté sont bénins, on en a entre 20 et 40 en moyenne, ils apparaissent souvent dans l'enfance, puis de nouveau peuvent surgir jusqu'à la quarantaine et le soleil, les coups de soleil pendant l'enfance, et la génétique joue un rôle clé. Mais parfois, un grain de beauté peut évoluer. Alors évidemment, ça évolue et on s'inquiète, ça peut évoluer en mélanome, et ça, c'est le pire. Alors, il n'est pas question de passer ses vacances à se scruter la nuque avec un miroir à trois branches, mais un petit check-up régulier, c'est plutôt pas mal pour dépister la règle des A, B, C, D, E. Vous savez, c'est facile à mémoriser. A, c'est est-ce que le grain de beauté est asymétrique? Est-ce qu'il y a une moitié du grain qui ne ressemble pas à l'autre? B, sont les bords irréguliers? C, c'est la couleur. Est-ce qu'il y a une couleur non uniforme, plusieurs teintes? Est-ce qu'il y a du noir dedans? D, c'est diamètre, est-ce que ça fait plus de 6 mm? Et E, c'est évolution, est-ce que le grain change de taille, de forme, de couleur? Si vous répondez à l'un de ces critères, bah là, il faut consulter.
0: Mais justement, concrètement, docteur, à quelle fréquence il faut s'examiner et quels sont les gestes simples à adopter pendant les vacances pour surveiller ces grains de beauté sans devenir complètement maniaque?
5: Auto-examen une fois par mois, pas tous les jours. Vous choisissez un jour précis, par exemple le premier dimanche du mois, vous le marquez sur l'agenda, vous vous placez dans une place bien éclairée devant un miroir, où vous utilisez un petit miroir aussi pour les zones difficiles, hein, le dos, faites-vous aider aussi. N'oubliez pas les paumes, les ongles, etc. Vous pouvez même les prendre en photo, vos grains de beauté, comme ça vous verrez une fois par an si ça bouge. En vacances, après la douche, jetez un œil rapide, pas besoin de faire un bilan complet, juste en vous mettant de la crème solaire, repérez si un grain vous semble bizarre ou pas, mais ne le touchez pas sans arrêt, sinon vous allez le gratter et vous allez le rendre inflammatoire. Et évidemment, ce qui est important, c'est la prévention, la protection solaire, c'est votre meilleur allié. Un grain de beauté exposé au soleil sans protection peut évoluer plus vite. Donc crème solaire, indice 50+, sur tout le corps, chapeau, t-shirt anti-UV, et vous évitez les heures chaudes entre 12h et 16h. Je ne le rappelle pas, hein, les cabines UV, on oublie, ça prépare en rien la peau au soleil. Et dernier petit conseil, on n'arrache pas les poils qui poussent dedans. Vous voyez, un poil avait sur un grain de beauté, c'est pas plus dangereux que sans poil, mais ça peut créer une inflammation. Donc si vous voulez l'enlever, vous le coupez au ras. Allez, bon été, bonne santé, à l'écoute d'ici bien sûr.
0: Merci beaucoup docteur, toujours très important les conseils santé. Chaque matin, à bientôt 6h15, j'espère que tout va bien. Vous êtes peut-être au café en train de nous écouter, on est avec vous. Tu local musique, bonne humeur avec le titre de Supertramp 1980. 22 tout de suite, it's running again.

0: Super Trumpet, Running Again, bientôt 6h18 sur Ici Limousin.
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0: Et chaque matin durant l'été, c'est le rendez-vous avec les limousins formidables et les limousines formidables de Stéphane Pigato, le meilleur que l'on retrouve tout au long de l'année. Aujourd'hui, nouveau portrait, nouvelle rencontre, nouvelle découverte.
3: Merle Laurent, dirigeant responsable de la société Instadrone Brive, je suis télépilote professionnel.
2: 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Stéphane Pigato.
3: J'ai commencé en 96 en tant qu'appelé du contingent. J'ai fait un VSL aux pompiers de Paris et je suis arrivé au 120e régiment d'infanterie par la suite en 1998 et j'ai terminé en 2016. C'était un choix parce que la vie parisienne, c'est pas mon truc, donc j'ai demandé à changer d'arme et du coup, ils m'ont proposé le 126. Moi, je suis briviste, donc j'ai dit oui de suite.
4: Avec, je suppose, plusieurs cadres de conflits un petit peu partout dans le monde.
3: Oui, donc j'ai fait la Yougoslavie, le Kosovo, Côte d'Ivoire, Sénégal, Afghanistan, voilà, j'en ai fait quand même pas mal.
4: Et puis cet accident en Afghanistan.
3: Tout à fait, c'était le 14 octobre 2010, donc j'ai pris une roquette d'RPG-7 et j'ai été polycriblé, polytraumatisé.
4: Vous êtes rapatrié à l'hôpital, d'abord à Kaboul, ensuite en France. Comment vous réagissez quand vous vous rendez compte de ce qui vous est arrivé?
3: J'ai eu les opérations les plus importantes sur place, puisque j'ai eu des éclats entre le foie, l'estomac et la rate, à 3 mm de l'aorte, une fracture ouverte de l'humérus, donc ce qui était urgent, c'était ça. Le restant des opérations se sont faites en France, puis après, il faut se remettre sur le bon rail, et puis on a fait le restant des opérations par la suite, petit à petit, puisque j'ai eu 8 opérations en 2 ans.
4: Comment psychologiquement, on se dit, allez, on se remet dans la vie.
3: Après, c'est tout simple. Hein. On a une femme, on a des enfants. Donc là, il faut que la vie continue. Hein. La vie s'arrête pas. On a déjà la chance d'être vivant. Et il n'y a que comme ça qu'on s'en sort. De toute manière, hein. C'est pas en baissant les bras qu'on s'en sort. Donc voilà.
4: Et là, vous découvrez, grâce à votre femme, les drones, par hasard.
3: Oui, tout à fait. Donc, en bas de la maison, il y avait un club d'aéromodélisme qui s'était fait. Donc, j'y suis allé, m'y amené et j'ai découvert les drones. Et j'ai dit, pourquoi pas allier la nouvelle passion en nouvelle profession. Et en 2016, j'ai pris ma retraite militaire et j'ai créé mon entreprise de télépilote drone professionnel.
4: Et puis, il y a également, dans toute cette longue histoire, un livre que vous avez décidé d'écrire sur ce qui vous est arrivé en Afghanistan. C'est quoi? C'est un exutoire? C'est quelque chose dont vous aviez besoin pour boucler cet épisode de votre vie?
3: Le but, c'était de boucler, en fin de compte, cette histoire. Il y a déjà quelques années que ça me trottait dans la tête. Je voulais absolument le faire, mais je sentais pas encore le bon moment. Et puis là, l'an dernier, j'ai dit, il serait temps de le faire. Et puis, on tenait à ce qu'il y ait aussi la version de la famille quand elles ont appris la nouvelle. Donc, c'est un livre à deux voix. Il y a ma version sur le terrain quand j'ai eu l'accident et il y a aussi comment a appris la nouvelle ma petite famille. Et puis, le but de ce livre, c'était aussi de rendre hommage à tous ceux qui ont fait l'Afghanistan et puis d'autres conflits, bien sûr. Comme on dit, les paroles s'envolent, les écrits restent. Maintenant, c'est écrit. Donc voilà, une page est tournée.
4: Et aujourd'hui, l'avenir, vous l'envisagez comment?
3: On continue télépilote drone.
4: Et voir les petits-enfants grandir le plus longtemps possible.
3: Et voir les petits-enfants grandir, voyager. Donc voilà.
0: Merci beaucoup Stéphane Pigato pour cette belle rencontre, une nouvelle fois comme chaque matin sur votre radio ici Limousin, mettre à l'honneur les limousines et limousins formidables qui font vivre notre territoire. Nouveauté, ici Limousin, Manon Lisa avec le petit pêcheur.

0: Manon Lisa, le petit pêcheur, toute l'actu qui arrive dans moins de 5 minutes sur votre radio locale ici Limousin. On aura également l'horoscope de ce matin et puis David Christie avec Saddle Up.
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0: David Christie, Sadalope sur Ici Limousin. On fait un point sur l'horoscope de votre journée. On fête un anniversaire aujourd'hui.
1: Celui du lion, joyeux anniversaire.
2: Bélier, excellent pour vous que le soleil au lion. Les amours, la création et votre talent d'artiste sont au rendez-vous.
3: Taureau, durant environ 4 semaines, plein feu sur votre foyer et vous serez au premier plan.
4: Gémeaux, l'arrivée du soleil en signe ami vous donne l'opportunité de voir d'autres gens, d'autres paysages.
5: Cancer, êtes-vous prêt à gérer vos ressources, à vous les affaires et vive votre trésorerie.
6: Bien les lions, jusqu'à mi-2027, la conjoncture astrale favorise votre bel épanouissement.
7: Vierge, vous avez un mois pour vous refaire une santé et pour aider, soutenir qui en a besoin.
8: Balance, la vie sociale et publique sont mises en valeur et vous y trouvez votre place.
9: Scorpion, l'été invite aux farniente, mais vous, vous avez du travail, il vous faut vous lever tôt.
10: Sagittaire, vous ne serez pas forcément le premier s'il y a une compétition, mais tellement bien avec vous-même.
11: Capricorne, même s'il y a des désaccords, vous tombez sur des personnes claires, dignes, et ça, vous aimez.
12: Verseau, au sujet d'une relation, d'un engagement ou d'un départ d'ailleurs, vous négociez.
13: Poisson, si vous faisiez un grand ménage chez vous ou ailleurs, et puis soignez votre jolie personne.
14: Et pour nous tous, on resplendit partout.
0: Merci beaucoup, en espérant que cet horoscope vous soit favorable pour ce jeudi 23 juillet.
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0: Bastien Thomas, le maire d'Oradour-sur-Glane, met en place un couvre-feu pour les mineurs.
16: Philippe Lacroix a pris sa décision en début de semaine après un mois de tapage nocturne. Musique, sonnerie aux portes des maisons, les habitants n'en peuvent plus. Les moins de 18 ans sont donc sommés de rester chez eux de 23h à 6h du matin cet été. Reportage dans le bourg d'Oradour à suivre juste après le 90 secondes présenté par Cyril Ardo-Redon.
17: C'est un incendie très violent qui parcourt actuellement le nord du bassin d'Arcachon en Gironde, au niveau de la commune de Somos. 2000 hectares brûlés selon la préfecture, 12 000 habitants et occupants de camping évacués. L'autre gros feu ce matin est dans le Var, un incendie qui a parcouru 2500 hectares en moins de 2 jours et qui n'est pas encore fixé. Dans ce contexte, ce matin, le Gard, les Bouches-du-Rhône, le Vaucluse, le Var et l'Aude sont classés en rouge pour un risque très élevé de départ de feu. 28 départements du sud et de l'ouest sont en orange pour un risque élevé. Un hommage national aux deux pompiers morts avant-hier en intervention en Gironde. C'est la proposition du ministre de l'Intérieur, Laurent Nunez, qui détaille que 128 personnes ont été interpellées en France, suspectées d'être à l'origine de feux. 44 000 hectares parcourus par les flammes à l'échelle du pays. Il y aura un procès en septembre pour deux assistantes maternelles qui gardaient 17 enfants dans une maison de Hyères, en Essonne, près de Paris. Lors d'un contrôle, 12 enfants étaient entassés dans une voiture au garage. Les enfants vont bien et aucun n'a été médicalisé.

0: Les courgettes, tomates et autres haricots verts toujours plus chers. Le prix des légumes en forte hausse sur un an, dénonce l'association Famille Rurale. Hausse moyenne de 7% en bio, 10% en non bio. La météo défavorable est l'une des causes. Le prix des fruits reste stable, lui, sur un an. Et puis le Tour de France, 18e étape aujourd'hui, 185 km entre Voiron en Isère et Orcières-Merlette dans les Hautes-Alpes.
1: Merci Cyril, à dans une heure pour de nouvelles infos. Le maire d'Oradour-sur-Glane en Haute-Vienne hausse le ton après une série de tapages nocturnes sur sa commune depuis le début de l'été. Un couvre-feu a été mis en place avant-hier de 23h à 6h le matin pour les moins de 18 ans, sauf s'ils sont accompagnés de leurs parents, évidemment. Mickaël Chailloux.
2: Il y avait déjà eu quelques soucis au moment d'Halloween l'an dernier, mais c'était vite rentré dans l'ordre, raconte Philippe Lacroix. Là, ça fait quelques semaines que ça dure.
3: Des adolescents, voire des enfants qui traînaient dans les rues et qui s'amusaient à sonner aux gens à 2h du matin.
4: J'ai des gens qui m'en ont parlé.
2: Confirme Nicole, qui habite le bourg, mais elle n'a pas été embêtée, contrairement à certains de ses voisins.
4: J'y croyais pas trop, mais il y a beaucoup de gens qui se sont plaints parce qu'ils sonnaient.
3: Il y a eu quelques dégradations de mobilier urbain, notamment au niveau des toilettes, et puis bon, musique à tue-tête les soirs. Ça faisait plusieurs jours où je réfléchissais à cette situation. Hier matin, j'ai à nouveau été interpellé par des gens qui avaient été réveillés la nuit, etc. Bon, je me suis dit, c'est le moment aussi. Et puis, bon, je considère qu'à 23h, des jeunes de 12 ans ou 13 ans, ils doivent être chez eux, quoi.
2: Et là-dessus, tous les habitants croisés hier dans le bourg sont d'accord, à commencer par Catherine, qui a bien deviné les intentions du maire, mettre le holà avant que ça dégénère.
5: Il connaît les gens et certainement qu'il connaît les enfants. Et je pense que s'il a pris cet arrêté, c'est aussi peut-être pour les protéger. Parce que quelqu'un qui est excédé peut faire n'importe quoi. Quand toutes les nuits, on vient sonner à votre porte ou on tire des pétards, enfin, c'est plus vite. On a besoin de dormir, on a eu la canicule, on est tous un petit peu sur les nerfs. Mais je pense qu'il faut aussi apprendre le civisme aux parents. Leur apprendre qu'un enfant de 14-15 ans, il ne traîne pas à 23h, minuit ou 1h du matin dans les rues. Même si c'est un village, non.
2: Et hier matin, au lendemain de cet arrêté, le maire n'avait reçu aucun signalement. Il a même remarqué que des parents directement concernés ont approuvé sa publication sur les réseaux sociaux.
1: Ce couvre-feu est valable jusqu'au 16 août. Philippe Lacroix, maire d'Oradour-sur-Glane, n'exclut pas de le reconduire si besoin. À suivre dans le journal de 7h, l'inquiétude de la Fédération de pêche de la Haute-Vienne et d'un chercheur universitaire limougeaud sur l'état des cours d'eau dans le département. C'est du jamais vu cette année. Certains sont déjà à sec, notamment les petits cours d'eau, en cause la sécheresse très avancée et aussi ce qui implique un risque incendie très élevé. Il est toujours d'ailleurs élevé aujourd'hui en Haute-Vienne, modéré pour la Corrèze. Et puis on parlera handball également dans le prochain journal. La reprise pour les joueurs et le staff du Limoges Handball attendu au tournant cette saison, puisque restant en quatrième du championnat et donc qualifié pour une coupe européenne. La reprise, c'était hier pour les joueurs. Alexandre, la météo, aujourd'hui, un beau soleil pour s'éveiller.
6: C'est une météo, vous savez, il faut manger un petit peu léger. Petite polenta qui va bien, tu vois, comme ça c'est...
1: Vous pensez léger, vous pensez polenta, quoi.
6: Ouais, polenta. Petit plat d'origine italienne, etc. Ouais. C'est, voilà, parce qu'il va faire chaud encore une fois aujourd'hui. Donc, vous voyez, faut aller léger, Bastien Thomas. Soleil, ciel bleu, une bonne nouvelle. Ce matin, 21 degrés en Bazac et Bellac, 22 à Limoges. En Corrèze, jusqu'à 24 degrés à Uzère-Chétul, 25 à Brive. Cet après-midi, le soleil va une nouvelle fois être bien présent sur l'ensemble de la région. 29 degrés à Bessines et Saint-Germain-les-Belles. Les températures maximales, une nouvelle fois en Corrèze. Aujourd'hui, 29 à Ussel, 30 degrés à Saint-Privat et 34 à Brive. Pour toutes les infos cuisine, demandez-moi. Moi, Bastien Thomas, j'ai plein de petites recettes pour vous.
1: Je suis pas convaincu là tout de suite.
6: Oh, qu'est-ce que c'est méchant. Ouais. Je sais pas comment je dois le prendre.
1: Ouais, parce que j'aime beaucoup cuisiner. Et...
6: Ah d'accord, voilà. Très bien, j'ai eu peur. Je croyais que c'était une attaque contre moi personnelle, Monsieur Thomas. Voilà pour la météo de cette journée.
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6: On replonge dans un tube du début des années 2000. C'est Larousseau avec Tu m'oublieras.

0: l'impression d'avoir 20 ans de moins quand j'écoute Larousseau avec Tu m'oublieras. Ça rappelle quelques souvenirs. 6h40, bientôt 40, 6h39 sur votre radio locale. Les petits plaisirs de l'été, tout de suite.
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0: Un petit plaisir de l'été qui va parler à pas mal de monde, je pense, avec Marie-Ange Roulinque ce matin. On va parler de lecture, lire des polars durant l'été. Petit plaisir.
3: J'ai trouvé époustouflant la manière dont elle racontait ses histoires, cette petite bonne femme comme ça. Bonjour, je m'appelle Guylaine et mon petit plaisir de l'été, c'est lire un livre, tranquille, sur ma chaise longue. Avec une petite bière blanche, mais avec modération évidemment. Alors je suis plus dans les livres, les thrillers, j'adore les autrices qui écrivent des thrillers. Je trouve que ça a vraiment ça a quelque chose de plus et j'ai vraiment en plus une autrice favorite, c'est Karine Giebel. J'ai lu quasiment tout ce qu'elle avait écrit, je suis vraiment fan. Karine Giebel, c'est vrai que je l'ai rencontrée par hasard, comme ça, j'en ai lu un livre et j'ai trouvé époustouflant la manière dont elle racontait ses histoires, cette petite bonne femme comme ça, pour aller chercher des trucs aussi horribles. Je me disais, mais enfin, waouh. Et ouais, j'aime beaucoup la manière dont elle écrit. Ouais, c'est vrai que ouais, j'ai tout lu. J'ai lu tout ce qu'elle avait fait.
4: Qu'est-ce qui fait qu'un thriller est intéressant quand on ne voit pas venir la fin?
3: Ah ouais, c'est plein de choses en fait, parce qu'il y a effectivement un fil rouge, on s'attache au personnage, elle est assez terrible là-dedans parce qu'elle nous les dégomme, il y a plein de choses en fait, ouais, et puis ça va loin quoi, donc dans les livres, tout est possible dans les livres, donc ça c'est génial, ouais, ouais.
0: Merci Marie-Ange, merci Guylaine pour ce petit plaisir de l'été. La suite avec les conseils du veto, si vous avez un chat, ça va forcément vous intéresser. Restez avec nous.
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0: Vous avez l'impression que votre chat ne boit jamais ou à peine. Est-ce que c'est normal? On en parle ce matin avec notre vétérinaire, le docteur Pierre Fabin.
7: En effet, beaucoup de propriétaires s'inquiètent de voir leur chat boire très peu. Mais dans la majorité des cas, c'est tout à fait normal. Il faut déjà comprendre que le chat domestique descend du chat sauvage africain, un animal du désert. Et ça, ça change tout. Dans la nature, ces chats tirent presque toute leur eau de leur proie. Des petits rongeurs ou des oiseaux contiennent entre 70 et 80% d'humidité. Donc votre chat, lui, il est programmé pour boire le strict minimum. Et c'est là que l'alimentation joue un rôle majeur. Si votre chat mange uniquement de la pâtée, qui est très riche en eau, il aura naturellement moins besoin d'aller boire à côté. En revanche, s'il mange exclusivement des croquettes, qui contiennent seulement 7 à 10% d'humidité, alors là oui, il devra boire davantage. Sauf que son corps ne lit pousse pas toujours suffisamment. Résultat, certains chats peuvent être un peu trop économes en eau.
0: Et donc, est-ce que ça peut être dangereux s'il ne boit pas assez ?
7: Oui, surtout à long terme. Une mauvaise hydratation peut favoriser les cystites, les calculs urinaires, voire chez certains chats plus âgés, aggraver une insuffisance rénale. C'est pour ça qu'on recommande souvent de stimuler leur consommation d'eau, surtout s'ils sont aux croquettes. Et j'ai plein d'astuces pour ça. Déjà, les chats adorent l'eau fraîche. Donc changez-la tous les jours, placez plusieurs bols dans la maison et surtout éloignez-les de sa litière et de sa gamelle de nourriture. Ensuite, misez sur des contenants larges, peu profonds, en verre ou en céramique, pas en plastique. Et surtout, évitez les endroits bruyants ou de passage, genre le coin de la machine à laver. Le calme, c'est sacré. Et puis, il y a l'arme fatale, la fontaine à eau. L'eau en mouvement attire beaucoup les chats. Beaucoup boivent davantage avec ça.
0: Et si, malgré tout ça, il ne boit toujours pas, qu'est-ce qu'on peut faire, docteur ?
7: Si votre chat est en forme, mange bien, a beau poil, des urines normales et qu'il est nourri avec de la pâtée, pas de panique, il est juste économe. Mais si vous remarquez une baisse d'appétit, une perte de poids, une haleine qui sent un peu mauvais ou qu'il urine beaucoup plus ou beaucoup moins que d'habitude, là, il faut consulter. Ces signes peuvent par exemple révéler une maladie rénale. Et au moindre doute, il vaut mieux vérifier que tout roule avec un petit bilan sanguin parce que même si votre chat ne vous le dit pas, il compte sur vous pour surveiller tout ça.
0: Merci beaucoup docteur, 6h44, bon réveil si vous venez de vous lever, bon courage si vous travaillez. Vous pouvez préparer le café noir avec Eddie Mitchell.

0: C'est le moment de préparer le café noir avec Eddy Mitchell. On fait un point sur les 3 plus, c'est maintenant.
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0: Avec tout d'abord la direction interdépartementale des routes Centre-Ouest qui donne une info concernant la fermeture complète de l'autoroute entre les échangeurs 43 Masseré et 44 Lubersac. Dans les deux sens de circulation, ça sera la nuit du 5 août prochain entre 20h et 6h du matin. Et la fermeture complète de l'autoroute également entre les échangeurs 44 Lubersac et 45 Vigeois. Dans les deux sens de circulation, les nuits du 29 juillet et du 6 août entre 20h et 6h le lendemain matin. Restrictions qui vont permettre d'effectuer des travaux pour le remplacement de pylônes et pour le passage de câbles électriques au-dessus de l'autoroute. Depuis le 6 juillet, ce jusqu'au 28 août, la ville de Limoges propose des sorties en canoë. Ça peut être sympa, ça c'est encadré, c'est sur la Vienne. Ouverte à toutes et tous, dans le cadre de l'opération Limoges Respire, c'est du lundi au vendredi, tous les après-midi, avec des éducateurs sportifs de la ville qui vont accompagner les participants dans cette aventure nautique. C'est une vraie aventure, hein, cette balade sur la Vienne. On part en bus depuis la base nautique municipale de Limoges pour rejoindre le palais sur Vienne et ensuite descendre en canoë jusqu'à Limoges. Il y a une seule obligation pour ça, il faut savoir nager. L'inscription se fait par téléphone ou sur place du côté de la base nautique municipale. Il y a un nombre de places limité, donc n'hésitez pas à appeler directement. Et enfin, dans le cadre de la période estivale, plusieurs espaces France Service de la Haute-Vienne seront fermés ou fonctionneront avec des horaires aménagés. Il faut bien aller regarder les nouveaux horaires, hein, sur le site internet durant les vacances de la préfecture de la Haute-Vienne avant de vous déplacer. Voici le titre de Queen, ça s'appelle Radio Gaga, c'est maintenant.

0: Le titre de Queen, Radio Gaga, pour terminer très bientôt 7h, pour aller jusqu'à 7h ensemble, et pour retrouver Bastien Thomas à la rédaction avec toute l'actu locale tout à l'heure, et puis on va retrouver juste avant également l'humour en tube, Fred Ballard.
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0: L'humour en tube, Fred Ballard, et quand on parle de contraception, les femmes sont en général en première ligne, et pourtant d'après les expertes consultées par Fred dans l'humour en tube, la logique voudrait que ce soit ceux qui fécondent les femmes qui se chargent de cette affaire.
9: C'est quand même plus sécur de retirer les balles d'un pistolet plutôt que de tirer à balles réelles sur quelqu'un en disant « T'inquiète pas, t'as un gilet pare-balles !»
10: Alors, l'image vaut ce qu'elle vaut, mais elle a le mérite d'être efficace. Hein, c'est au porteur du pistolet de procéder au changement de projectile s'il n'est pas prêt à voir la cible gonflée comme une baudruche pendant 9 mois. Et quand Caroline Vignon insiste, c'est qu'elle a elle-même été prise pour cible.
11: Une femme est fertile en moyenne 4 jours par mois. Un homme est fertile en moyenne 365 jours par an. Et les mecs ont réussi à nous faire croire que c'est à nous de prendre la pilule tous les jours. Hé, les filles, on percute ?
10: Ah oui, c'est sûr qu'on est resté endormi pendant quelques années, et à quel prix, hein, parce que, bon, si la pilule contraceptive n'avait pas d'effet secondaire, ça se saurait. Et Marine Leonardi le sait, hein, d'ailleurs.
12: Moi, la dernière fois que j'ai pris la pilule, c'est simple, j'ai pris 10 kilos et de la moustache. Mais je vous promets, il y avait écrit Jasmine sur la plaquette, je ressemblais à Jafar. Je ne sais pas si vous en avez entendu parler, mais ils sont en train de plancher sur la pilule contraceptive pour hommes. Est-ce qu'on va faire confiance ? Pose la question aussi. Moi, la seule fois où mon mari a dû penser à un truc à heure fixe, ma fille est restée enfermée à l'école. Voilà.
10: Alors ça, c'est un problème auquel les chercheurs en contraception masculine n'ont certainement pas pensé, sauf si les chercheurs sont des chercheuses. Hein. Là, on a peut-être une chance, mais bon, en attendant, on peut tenter la contraception par le rire. Hein. Un bon fou rire au bon moment et le pistolet est désarmé. Il n'y a plus qu'à essayer.
0: Exactement, et ça fait du bien le rire comme ça le matin dès le réveil, jeudi 23 juillet, belle matinée avec la musique toujours là, Manu Chao, ça aussi un classique, Clandestino.

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1: L'excellent titre de Manu Chao Clandestino pour aller jusqu'à 7h.
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1: Jeudi 23 juillet, vous avez choisi votre radio locale, merci. Il est 7h, les infos avec vous. Bastien Thomas, la Haute-Vienne est toujours en alerte sécheresse.
3: Avec des restrictions d'usage de l'eau depuis plusieurs semaines déjà dans le département, car les cours d'eau ne vont pas bien. Leur niveau est au plus bas en ce moment, Carence Caillet.
4: D'abord, le débit des cours d'eau est très très faible. Certains sont déjà à sec.
5: Au 15 juillet, on n'avait jamais vu des débits si bas. Le plus touché, c'est le bassin versant de la Gartempe. Et puis après, on a des petits cours d'eau sur le nord du département.
4: Pierre Pommeret dirige la Fédération de pêche en Haute-Vienne. Et pour lui, il y a un autre souci en ce moment. Les températures des rivières augmentent.
5: Le 14 juillet, on a relevé une température de 21,6 degrés à Rampenas sur la Vienne. Mais par contre, si on essaye de synthétiser tout ce que l'on observe à l'échelle du département, on n'a pas encore atteint de température létale concernant la survie des poissons.
4: Tout ça, c'est à cause de la chaleur, de la sécheresse, mais pas que.
6: On a des eaux souterraines, mais en petite quantité. Elles ne peuvent pas alimenter le cours d'eau de manière significative.
4: Des nappes phréatiques vides, ça arrive très très tôt cette année, selon Gilles Guibaud, directeur du laboratoire de recherche eau environnement à l'Université de Limoges. Le problème vient des pluies de plus en plus capricieuses au fil des années, été comme hiver.
6: C'est l'irrégularité des pluies qui commence à nous poser vraiment problème avec des périodes de fort manque et ce qu'on a vécu en début d'année, en janvier-février, une surabondance de pluie avec des problèmes d'inondation qui commencent à apparaître dans la région alors que ces problèmes-là n'étaient quasiment pas présents dans la région.
4: Selon lui, les quelques pluies de cette fin de semaine seront insuffisantes pour alimenter les rivières pour l'été.
3: La Météo France prévoit effectivement des orages ce week-end en Haute-Vienne comme en Corrèze, notamment samedi après-midi. Le risque incendie est quant à lui toujours élevé. En Haute-Vienne aujourd'hui, modéré en Corrèze. Le feu a repris hier soir à Saint-Hilaire-les-Places. 23 hectares parcourus depuis la nuit de lundi à mardi. L'info d'ici Limousin ce matin à 7h30 est avec les habitants du hameau de la Grainerie, tout près de l'un des foyers. D'autres feux ont aussi mobilisé les pompiers Limousin hier à Bessines-sur-Gartempe, à Ambazac, à Pérols-sur-Vézère. 5 hectares ont été détruits. Une crèche, un lotissement évacué, c'est à Bessines. La ligne de TER entre Limoges et Meymac a aussi été suspendue hier soir, annonce la préfecture de la Corrèze. En Haute-Vienne, ce sont plus de 300 hectares qui ont été décimés depuis le début de l'été. Plus d'une centaine d'interventions de pompiers sur des incendies. La Fédération nationale des sapeurs-pompiers de France parle d'une situation de tension permanente dans le pays.
1: Les mineurs ne passeront plus la nuit dehors à Oradour-sur-Glane.
3: Le maire Philippe Lacroix vient d'instaurer un couvre-feu pour les moins de 18 ans de 23h à 6h du matin. Après de nombreux tapages ces dernières semaines, l'arrêté a été pris il y a deux jours. Un message posté sur les réseaux sociaux du maire pour informer la population. Philippe Lacroix veut éviter toute récidive et tout accident.
7: Oradour, c'est une commune où il fait bon vivre et j'ai envie justement que ce bien vivre à Oradour continue. Là, ça fait un mois où on a des perturbations nocturnes, des adolescents, voire des enfants qui traînaient dans les rues et qui, d'une part, faisaient beaucoup de bruit, d'autre part, s'amusaient à sonner aux gens à 2h du matin, etc. Donc, on est dans une période où on a vécu deux canicules, où on a aussi vécu une tempête encore l'autre jour. Donc, je pense que voilà, il y a besoin de repos, de tranquillité. J'avais peur que ça dégénère, parce que si vous avez quelqu'un qui, à un moment donné, est excédé, eh bien, un enfant qui se fasse blesser parce qu'il a fait une bêtise, on aurait effectivement ça sur la conscience. Donc, je crois qu'il fallait prévenir et accompagner certains parents aussi.
3: Les mineurs accompagnés de leurs parents ne sont évidemment pas concernés par ce couvre-feu. La mesure est en vigueur jusqu'au 16 août. Le maire n'exclut pas de le prolonger si besoin. La cour d'appel de Limoges a rendu son arrêt hier dans le procès du salon de Télémédine. Son gérant a été relaxé des faits de complicité de trafic de stupéfiants et d'aide au séjour irrégulier. Mais il est bien reconnu coupable de trafic de cigarettes et de complicité de trafic de médicaments. Sa peine est tout de même réduite à 1 an et demi de prison, dont 10 mois avec sursis. Ce salon de thé de l'avenue Garibaldi à Limoges est fermé depuis le mois de janvier après une vaste opération de police. Deux nouveaux loups ont été observés sur le plateau de Mille Vaches, selon la préfecture de la Corrèze. Ils ont été photographiés début juillet. De louveteaux nés il y a 2 mois environ. C'est une très bonne nouvelle pour Vincent Primo de l'association Limousine Carduelis.
8: C'est toujours très bon signe pour la biodiversité en général. quand une espèce arrive à récupérer la place qu'elle avait, d'autant que c'est une espèce super prédateur, donc qui a un rôle très important dans les écosystèmes. Maintenant, des loups, il pourrait y en avoir beaucoup plus sur le plateau de Mivache, et c'est juste limité pour l'instant par l'humain. Pour qu'il y ait beaucoup plus de loups, il faut aussi qu'ils soient bien acceptés, et c'est ce qu'on espère qui va se passer, puisque cette année, il y a quand même beaucoup, beaucoup moins d'attaques que l'année dernière.
3: Il y a donc 8 loups désormais recensés sur le plateau de Millevaches, 6 jeunes et un couple d'adultes. Les éleveurs dénoncent depuis longtemps leur présence et pourront s'en protéger plus facilement avec la nouvelle loi d'urgence agricole votée en début de semaine. Plus besoin notamment d'autorisation préalable aux tirs de défense. L'hôpital d'Ussel va déclencher son plan rose demain à partir de 8h et jusqu'à mardi 8h. Il ne sera plus possible d'accoucher à la maternité d'Ussel. La direction invoque une carence pédiatrique. Les rendez-vous programmés en sage-femme et en gynécologie ne seront en revanche pas impactés.
1: Les joueurs du Limoges Handball ont repris l'entraînement hier.
3: Retour au travail au gymnase Henri Normand avec le staff limougeau pour préparer la saison à venir. Entre championnat de France et Coupe d'Europe, puisque le LH a terminé quatrième de Star League cette saison et s'est donc qualifié pour l'Europe. La deuxième fois de sa jeune histoire. On se souvient de la belle aventure jusqu'en quart de finale de l'European League il y a 2 ans. Le LH ne pourra plus faire figure d'outsider éternellement, estime son entraîneur Alberto Entrerios.
9: Les objectifs sont très ambitieux de la part du club. Ça fait quand même 4 saisons qu'on monte en puissance. Là, c'est encore une saison où on devrait confirmer notre statut de cadre de championnat. Cette saison, on va être très attendu. À nouveau, comme il y a 2 ans. Mais il y a beaucoup d'enthousiasme. Et moi, personnellement aussi, je me projette un peu sur le moyen terme, les années à venir. Cette saison, elle est une première d'un cycle, je pense, qui commence avec les nouveaux Beaublancs. À la fin, un peu, de ce cycle. Et on doit reprendre avec une équipe qui s'est construite aussi pour les prochains 3-4 ans. Et un effectif qui devrait arriver en 2028-2029. Sa meilleure version.
3: Alberto Entrerios a été prolongé jusqu'en 2030 par le Limoges Handball. Il dirigera le premier match de la saison, un match amical, le 7 août contre Saintes. Et puis en basket, le Limoges CSP a présenté hier son nouveau meneur. Il s'agit d'un Néo-Zélandais, Ty Webster. Il a 31 ans. Il connaît notamment déjà la France, hein, puisqu'il a joué avec la JL Bourg-en-Bresse l'année dernière. Ty Webster peut aussi jouer au poste d'arrière. Il signe à Limoges pour 1 an, donc pour la saison 2026-2027. Alexandre, aujourd'hui, quelle température pour se réveiller, pour débuter la journée en Haute-Vienne et en Corrèze?
1: 21 degrés en Bazac, 21 degrés à Bélac, 22 à Limoges, 24 degrés à Uzerche, 24 degrés à Tulle, 25 à Brive. Du soleil, du ciel bleu. Et cet après-midi, le thermomètre qui va grimper en flèche. 29 degrés à Bessines et Saint-Germain-les-Belles. Et les températures maximales, elles sont où? Je vous le donne en mille.
3: En Corrèze, à Brive.
1: Bien sûr, bien entendu. 34 à Brive, 29 à Ussel, 30 degrés à Saint-Privat. Il est insatiable. Vous pouvez lui poser des questions sur tout. 1515.
3: Après, c'est facile.
1: 1515.
3: C'est toujours à Brive qu'il fait le plus chaud.
1: 1515.
3: Marignan.
1: Ah, bravo.
3: Pardon, il fallait que ça monte au cerveau.
1: Il est insatiable. Il est impressionnant. 7h07.
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1: 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Il y en a chaque matin sur votre radio locale. Ici Limousin. On va jouer ensemble au jeu de l'intro là dans quelques instants. Vous allez pouvoir gagner des cadeaux. Bon courage si vous travaillez, si vous êtes en train de nous écouter dans la voiture. Voici Laurent Boulzy.

0: Laurent Voulzy avec Rock Collection, 7h12 sur ICI Limousin. Bienvenue si vous nous rejoignez, bon courage si vous travaillez ce matin, bon courage également pour celles et ceux qui sont dans les voitures en train de nous écouter. Et puis profitez bien pour ceux qui sont en vacances, ça c'est la bonne nouvelle, on vous accompagne tout l'été sur votre radio locale.
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0: On vous accompagne et on joue ensemble au jeu de l'intro. Alors ça, c'est assez simple hein, comme mécanique. On vous passe une intro, 12 secondes aujourd'hui, le début d'une chanson sans les paroles, et vous essayez de retrouver le titre qui va avec cette intro pour repartir avec des cadeaux. On écoute l'intro et ensuite je vous dis ce que vous pouvez gagner. Titre hyper, hyper connu. Alors, le nom est un peu, peut-être un peu compliqué en anglais à aller chercher parce qu'il est assez long, mais franchement, hyper connu. Ce titre, 7h13, vous nous appelez 05 55 34 5000. Ça appelle déjà, alors que je n'ai pas encore dit le cadeau. Je le dis maintenant. Un set de quoi? Un set de raquettes de plage. Comme ça, vous pouvez aller en vacances, penser à ICI Limousin, faire du sport sur la plage en même temps. Tout va bien. Petit set de tennis de plage constitué de deux raquettes et d'une balle souple. Bah oui, on vous met la balle avec les raquettes, sinon c'est plus compliqué. 05 55 34 5000, on réécoute cette intro. Vous jouez maintenant.
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0: 7h15, mon œil dans le rétro. Ce matin, on revient au Salon de l'Agriculture 2026 à Paris. C'était au mois de février. Une édition qui était toute particulière. Hein, sans vaches, ça avait beaucoup marqué les éleveurs limousins, Gérald de Roux.
6: Une première du jamais vu. Les vaches ne sont pas montées à Paris cette année. Les tarines, les montbéliardes sont restées chez elles pour éviter tout risque de propagation de la dermatose nodulaire contagieuse, cette maladie qui a gravement menacé la filière bovine française pendant une grande partie de l'hiver. Alors forcément, dans les allées du salon, porte de Versailles, c'était moins la fête cette année. Pour les petits citadins, s'il n'y a pas de vaches à admirer, à découvrir, c'est tout de suite beaucoup moins rigolo. Bien moins fascinant. Certes, il y avait bien des moutons, des petits agneaux tout mignons, des cochons bien gras ou des chevaux, mais tous autant qu'ils étaient, ces animaux sympathiques n'ont pas pu combler le grand vide laissé par les vaches. Conséquence, la fréquentation du salon de l'agriculture a chuté de 28% cette année. Sur leur stand, les marchands de fromage n'ont pas fait leur beurre, ils ont vu leur vente parfois divisée par deux. Bref, une année à oublier. Et ce qui est assez rageant, c'est que les zones réglementées qui étaient destinées à surveiller et à protéger les bovins de la dermatose, elles ont été presque toutes levées alors que le salon se terminait fin février. Quoi qu'il en soit, ce salon sans vaches a été à l'image du malaise que connaît une partie de l'agriculture française. Les maladies des animaux, des exportations en baisse, des importations en hausse, et comme pour rajouter une couche de décisions dures à avaler, c'est en plein salon que la Commission européenne a annoncé l'application de l'accord commercial avec les pays du Mercosur en Amérique du Sud. Heureusement, les amateurs de salon de l'agriculture n'ont pas dit définitivement adieu aux veaux et aux vaches, car au mois de mai, leurs bovins préférés ont fait leur grand retour au salon régional Nouvelle-Aquitaine. 400 vaches rassemblées à Bordeaux, des limousines, des blondes d'Aquitaine ou des basadaises, bref, de la belle bête. Enfin, en dehors des salons, pour tous les citadins à qui elles ont manqué ces derniers mois, vous pouvez les retrouver pendant les vacances. Partout, dans les champs, dans toute la France, si vous avez la bonne idée de passer votre été à la campagne, sur le plancher des vaches.
0: Merci Gérald de Roux, rendez-vous demain pour un nouveau Mon œil dans le rétro avec vous. Et revenir sur quelque chose qui s'est passé durant cette année dernière. Tant pis pour elle, Charlotte Cardin. Tant pis.

0: On adore le titre de Charlotte Cardin. Tant pis pour elle, 7h20 sur Ici Limousin.
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0: Chaque jour à cette heure-là, c'est le rendez-vous, l'écho d'Ici Limousin avec vous, Garance Calier, ce matin, avec cette question: comment l'impression 3D peut aider les futurs chirurgiens?
3: Bonjour Clément Mulle.
4: Bonjour.
3: Vous êtes le président de Adidream, une entreprise de Limoges Nord qui fabrique des imitations d'os humains. Et en fait, c'est pas pour faire des effets spéciaux dans les films, c'est plutôt pour faire travailler les chirurgiens.
4: Oui, exactement. C'est des modèles qu'on utilise pour la formation en chirurgie orthopédique et traumatologique. On a la possibilité, grâce à notre parc machine d'impression 3D et qui intègre maintenant d'autres procédés, de pouvoir reproduire à partir de n'importe quel scanner de patient un modèle en intégrant les tendons, les ligaments, la peau si besoin. Donc on a la possibilité de faire des modèles vraiment ultra réalistes et l'objectif, c'est d'être une alternative aux cadavres qui sont actuellement utilisés pour former les chirurgiens.
3: Il y a un besoin pour l'industrie chirurgicale d'avoir ce genre de simili.
4: En fait, c'est de plus en plus compliqué d'avoir des cadavres, notamment pour l'industrie de la chirurgie orthopédique et traumatologique. Ils ont besoin toujours de former les chirurgiens. Les solutions d'iDream permettent de compenser en partie, puisqu'en plus de ça, au niveau marketing, c'est très intéressant. Ils peuvent former des chirurgiens n'importe où, puisqu'on n'a pas la contrainte sanitaire du cadavre. Et c'est ce qui crée la plus-value aussi du produit par rapport à ça.
3: Et j'ai cru comprendre aussi que vous fabriquiez donc certains os en fonction de ce que les chirurgiens doivent travailler. Par exemple, vous pouvez faire des pieds plats pour entraîner les orthopédistes.
4: En fait, un cadavre ne représentera jamais la même pathologie. Vous n'aurez jamais 20 cadavres avec une fracture, vous n'aurez jamais des cadavres avec des pieds plats. Là, le but, c'est d'avoir un effet reproductible. Pour l'ensemble des chirurgiens, ils vont avoir une vraie pathologie sur laquelle ils vont pouvoir se challenger.
3: Pour aller un peu plus loin, où est-ce que vous exportez ces os que vous fabriquez? Qui c'est qui vous les achète en fait?
4: Notre principal marché, ça reste l'Europe, que ce soit la France, la Suisse, l'Allemagne. Mais depuis l'année dernière, en fait, on a démarré notre lancement aux États-Unis, qui a très bien marché, notamment sur notre expertise qui est plutôt le pied et la cheville. Mais on démarre aussi cette année le marché de l'Amérique latine aussi.
3: Donc oui, une exportation vraiment mondiale. Et j'imagine que ça doit être assez avantageux pour toutes les personnes que vous fournissez.
4: Grâce à notre expérience, on a une multitude de procédés disponibles, un catalogue de produits dont le client peut piocher en fonction de son besoin.
3: Mais admettons, une cheville avec un pied bien spécifique, combien ça coûte?
4: Prenons un pied-cheville avec de la peau, des ligaments à l'intérieur, ça coûterait autour des 400 euros. En sachant que pour acheter une pièce anatomique, ça coûte entre 600 et 800 euros. Donc, on voit l'intérêt aussi au niveau prix par rapport à une pièce anatomique.
3: Merci beaucoup, Clément Mulle. Donc, je rappelle que vous êtes président de Adidream, fabricant de modèles d'os humains pour notamment l'entraînement des chirurgiens. Merci beaucoup. Bonne journée.
4: Merci à vous. Bonne journée.
0: Merci pour ce rendez-vous, l'écho d'ici avec de très belles choses, vous voyez, qui se déroulent sur le territoire, de belles innovations qui vont peut-être nous permettre d'avancer dans certains secteurs. Et tout ça, ça viendra d'où? Ça viendra du Limousin, c'est une très bonne nouvelle. On va jouer ensemble dans quelques instants avec le jeu de l'intro et juste avant le titre de Madonna qui va très bien en ce moment. Voici Holiday.

0: Madonna avec Holiday sur ici Limousin. On joue au jeu de l'intro. C'est Jonathan Bazac qui est avec nous dans quelques minutes.
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0: Le jeu de l'intro sur ici Limousin avant 7h30, direction en Bazac, en Haute-Vienne avec Jonathan. Bonjour Jonathan.
8: Et bonjour.
0: Comment ça va en ce jeudi 23 juillet, Jonathan? Racontez-nous un petit peu.
8: Ça va bien, ça va très bien.
0: Tranquillement.
8: Impeccable.
0: Impeccable. Oui. C'est quoi le programme aujourd'hui? Vacances, boulot?
8: Boulot.
0: Vous bossez dans quoi, Jonathan?
8: Je suis en aéronautique, défense, énergie.
0: Ok, très bien. Alors Jonathan, on va jouer ensemble au jeu de l'intro. À votre avis, quel est le titre qui se rapporte à cette intro?
8: Alors, la chanteuse, c'est Cyndi Lauper.
0: Pour le moment, tout est bon.
8: Alors le titre, attention aux oreilles parce que l'anglais, ça va faire
0: on
8: mal.
0: On est deux, vous inquiétez
8: alors,
0: pas.
8: Alors c'est Girl Just What To Have Fun.
0: C'est exactement ça, bravo Jonathan. J'aurais pas fait mieux au niveau de l'anglais, hein, rassurez-vous. J'ai un petit peu de mal aussi. En tout cas, c'est la bonne réponse. Vous venez de gagner un set de raquettes de plage ici Limousin. Vous partez en vacances, Jonathan?
8: Oui, je vais aller faire un tour, oui.
0: Bon, bah parfait. Vous allez pouvoir jouer avec les raquettes grâce à ici Limousin. Merci d'avoir joué avec nous ce matin,
8: merci
0: Jonathan.
8: Bien. Merci bien. Et merci à toute l'équipe. Bonne journée à vous.
0: Merci pour votre bonne humeur, Jonathan, du côté d'Ambazac. Oui. Le jeu de l'intro qui revient entre 8h et 9h. Soyez avec nous.
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0: À Saint-Hilaire-les-Places, Bastien Thomas, comment les habitants de la Grainerie ont vécu avec les incendies ces derniers jours?
9: Avec beaucoup d'inquiétude, évidemment, leur maison était à quelques centaines de mètres des flammes pour certains. D'autres ont tout de suite joué le jeu de la solidarité avec les pompiers mobilisés, puisque les reprises et les départs de feu s'enchaînent depuis le début de la semaine. Reportage à la Grainerie, juste après le 90 secondes, présenté ce matin par Cyril Ardoredon.
10: Une situation toujours jugée défavorable ce matin par les pompiers. L'incendie parti hier de Somos, au nord du bassin d'Arcachon, continue de progresser. Le feu a déjà parcouru plus de 2000 hectares. 12 000 habitants et touristes ont dû être évacués. Et dans le Var, un incendie a parcouru 2500 hectares en moins de 2 jours. Il ne progresse plus, mais n'est pas encore fixé. Et depuis le début de l'année, 128 personnes ont été interpellées en France, suspectées d'être à l'origine d'incendies. 12 000 départs de feu, 44 000 hectares parcourus par les flammes à l'échelle du pays. C'est ce que dit Laurent Nunez, le ministre de l'Intérieur, qui propose un hommage national aux deux pompiers morts avant-hier en intervention en Gironde. Ce matin, le Gard, les Bouches-du-Rhône, le Vaucluse, le Var et l'Aude sont classés en rouge pour un risque très élevé de départ de feu. 28 départements du sud et de l'ouest sont en orange pour un risque élevé. Un maire frappé au visage et jeté à terre, ça s'est passé à Bux dans le nord de la Vienne. Deux personnes cagoulées ont surgi dans son bureau et sont en fuite. Une enquête pour violence en réunion sur un élu public est ouverte. Faire réparer sa voiture coûte toujours plus cher, plus 9% sur un an selon le baromètre annuel d'un comparateur de garage, en raison notamment de la hausse des prix des pièces et de l'électricité. C'est à lire sur ici.fr. Et puis la 18e étape du Tour de France aujourd'hui, 185 km entre Voiron en Isère et Orcières-Merlette dans les Hautes-Alpes. Départ à 12h35. Hier, c'est le Belge Jesper Philipsen qui s'est imposé.
9: Merci Cyril, vous revenez à 8h30 pour de nouvelles infos. Un nouveau départ de feu à Saint-Hilaire-les-Places en Haute-Vienne hier soir où un important incendie fait rage depuis le début de la semaine. Nouveau départ au lieu dit les Mounières, c'est ce que nous indique le SDIS 87.

0: ce matin. 26 hectares au total ont été parcourus depuis le début de la semaine, principalement au lieu-dit La Grainerie, c'est autour de la route départementale 11 et de plusieurs habitations, Clémence Cavalleri.
1: Après plusieurs jours et nuits à vivre au rythme de l'incendie, Eliane est encore sous le choc.
2: Quand j'ai vu cette épaisse fumée, j'ai dit c'est pas possible et j'en pleurais. Un nuage de fumée, mais alors affreux. On reconnaissait plus le bourg. Je dis c'est pas possible. Et puis ben, tous les pompiers étaient là, les agriculteurs sont venus et tout ça. Jusqu'à quelle heure ils ont travaillé, je ne sais pas. Tout ce qu'il y avait, c'est qu'il y avait le vent.
1: La septuagénaire vit à quelques centaines de mètres dans des plusieurs foyers qui se sont déclarés dans la commune depuis le début de semaine, comme dans le hameau de la Grêle. Où habite Nicole, c'est là qu'a eu lieu le premier départ de feu.
3: Mon mari me réveille et il me dit « ça sent brûlé ». Et là, quand on a ouvert nos volets, on a vu au loin des lueurs et on s'est dit « bah, y a le feu à la forêt ». Et on a tout de suite pensé à nos voisins et qui ont leur maison très proche de la forêt et on s'est fortement inquiété pour eux.
1: Le feu a frôlé leur jardin et ils ont passé plusieurs heures à arroser pour freiner l'avancée des flammes. Pour Nicole, dont la maison n'était pas en première ligne, c'était important de rester disponible pour aider en cas de besoin.
3: Il y a eu une intervention extrêmement rapide des secours, des pompiers. Non, on a fait des propositions en disant on est là, n'hésitez pas, on est en soutien. Je crois qu'ils ont mis en place tout ce qu'il fallait. Ils nous ont pas appelé à l'aide, mais ils savaient très bien qu'ils claquaient des doigts, on venait.
1: Une chaîne de solidarité sans laquelle la situation aurait été bien plus grave, selon Jean-Bernard Dognon, l'adjoint au maire de la commune.
4: On a déjà nos agents qui techniques qui connaissent parfaitement les lieux, qui ont pu guider les pompiers, même en pleine nuit, parce que c'est pas évident de trouver les chemins d'accès, etc. Et après, c'est surtout du soutien. Et puis après, on avait également un soutien important de la population, notamment des agriculteurs. Qui sont venus avec des tracteurs, des tonnes à eau, etc. en complément. Et également des propriétaires d'étangs, parce qu'on a la chance quand même dans une région où il y a beaucoup d'étangs. Et on a des étangs de proximité. Ils nous ont donné l'accès aux pompiers pour pouvoir recharger, heureusement, parce qu'il y en avait un qui est à proximité. Même chose, les deux hélicoptères allaient s'approvisionner sur un étang qui était tout près. Donc ça aussi, ça a beaucoup aidé. Et puis des habitants qui nous ont manifesté leur soutien, qui amènent des vivres aussi, des fruits, des boissons aux pompiers, parce qu'il y a quand même un phénomène un peu d'épuisement.
1: Des pompiers épaulés par des collègues du Lot-et-Garonne venus en renfort. Ils sont repartis hier après-midi.
0: Une enquête est en cours pour déterminer les causes de ces départs de feu. L'info ce matin, c'est un nouveau départ de feu donc sur Saint-Hilaire-les-Places hier soir au lieu-dit Les Mounières. 3 hectares ont été parcourus dans le secteur, ce qui porte le bilan à 26 hectares sur la commune de Saint-Hilaire-les-Places depuis le début de la semaine. L'année 2026 est donc record pour le département de la Haute-Vienne avec plus de 300 hectares décimés depuis le début de l'été. On est à peu près à 340 actuellement. Plus d'une centaine d'interventions des pompiers pour des incendies. Situation attisée par la sécheresse, le manque d'eau dans le département. Ce qui se fait ressentir aussi dans les cours d'eau en Haute-Vienne. Notamment les plus petits. Certains sont déjà à sec. C'est du jamais vu là aussi pour un mois de juillet. Un chercheur limougeaud s'en inquiète. Vous l'entendrez dans le journal de 8h. Et puis reportage avec les joueurs, le staff du Limoges Handball. C'était la reprise de l'entraînement pour eux hier à l'aube d'une nouvelle saison européenne pour le jeune club limougeaud. Alexandre, aujourd'hui à la météo, bon, ça commence plutôt bien autour des 20 degrés et avec des prévisions d'un beau soleil.
5: Exactement, soleil, ciel bleu, rien à l'horizon. RAS, comme on dit, ce matin, 21 degrés en Bazac et Bellac, 22 à Limoges. En Corrèze, 24 degrés à Uzières chez Tulle, 25 à Brive. Cet après-midi, le soleil sera également très présent dans le ciel limousin, 29 degrés à Bessines et Saint-Germain-les-Belles. Du côté des maximales, le thermomètre, c'est en Corrèze, 29 à Ussel, 30 degrés à Saint-Privat et 34 à Brive. Un petit point également sur l'infotrafic avec des travaux de signalisation sur la N141, c'est entre Limoges et Angoulême. C'est prévu jusqu'à aujourd'hui, normalement 14h, hein, donc dans le sens est-ouest, avec une voie neutralisée, une voie concernée au niveau de Verneuil-sur-Vienne. Donc prudence si vous prenez la route à 7h35.
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5: Actu locale, musique, bonne humeur, on adore à 7h37 Julien Clerc. Quand je joue, et on joue ensemble entre 8h et 9h.

0: Julien Clerc jusqu'au bout, quand je joue sur ici Limousin, nous on est ensemble jusqu'à 9h, c'est ici matin qui continue, on se retrouve dans une vingtaine de minutes pour toute l'actu locale avec Bastien Thomas, on a plein de choses qui vont arriver avant, vos vacances ici, on ira en Touraine tout à l'heure, et avant on va partir du côté de Saint-Mexant, ma commune est formidable ce matin.
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0: Et pour nous en parler de cette commune formidable de Saint-Mexant, c'est Madame la maire qui est avec nous, Joëlle Boyer. Bonjour Madame Boyer.
3: Bonjour, bonjour.
0: Merci d'être avec nous ce matin. Ma commune formidable de Saint-Mexant durant cet été, comme dans beaucoup de communes en Haute-Vienne, en Corrèze, il y a plein de choses qui se déroulent, qui sont mises en place pour faire vivre la commune durant le mois de juillet et le mois d'août, Madame Boyer.
3: Oui, tout à fait. Nous essayons. Je reviens d'ailleurs sur quelque chose qui s'est déjà passé, si vous voulez. Nous avons profité de l'événement de la Coupe du Monde pour organiser des fan zones. Donc deux matchs de suite. Malheureusement, nous avons été coupés dans notre élan par la perte en demi-finale. Mais ça a été des moments très très sympathiques où on avait réuni des gens dans notre salle polyvalente qui est climatisée, qui nous a permis de projeter les matchs. Et ça a été un très très bon moment dans ce sens notamment où ça nous a permis de réunir vraiment des gens de toute génération qui se sont réunis autour de cet événement. Et ça a été exceptionnel. Voilà.
0: Justement, alors, avant de parler des événements qui vont arriver, Madame Boyer, c'est hyper important dans une commune. Juste avant de parler des événements qui arrivent, je reviens sur ce que vous venez de dire. C'est très important dans une commune, ces moments comme ça où on se rassemble tous ensemble. C'est primordial, j'ai envie de dire.
3: Oui, complètement. C'est si vous voulez, c'est vraiment le souci de la nouvelle équipe qui a été mise en place aux dernières élections. Il y a effectivement des gens de l'équipe précédente, mais il y a aussi d'autres gens qui apportent du sang neuf, des jeunes, et ça nous va bien parce que ça va être une de nos préoccupations, disons l'intergénérationnelle, de le développer un petit peu plus.
0: Alors, voilà. Donc, dans ces événements qui vont arriver là prochainement, Madame Boyer.
3: Alors, prochainement, ça c'est sous l'égide de notre foyer rural qui fait beaucoup de choses et qui a diverses sections. Nous allons faire une soirée qu'on espère réussie, que le temps sera bien parti, etc. Le 12 août prochain pour l'éclipse. Nous avons des gens qualifiés avec des appareils, avec les lunettes qui vont bien et tout, qui vont nous expliquer un petit peu ce phénomène. Et ça va se passer sur le stade de Sagé, ça s'appelle, sur le stade de Saint-Mexant, où on invite donc la population à venir nombreuse pour profiter de ce moment. Donc ça, j'espère que ça va bien se passer, qu'on va avoir du beau temps et qu'on va pouvoir voir un peu cette éclipse partielle, je crois, d'après ce que j'ai compris. Ensuite, nous avons notre traditionnelle fête votive, fête qu'on appelle fête du melon, bien qu'il ne pousse pas beaucoup de melons à Saint-Mexant, mais je ne sais plus pour quelle raison il y a eu cette appellation au départ. Et là, c'est l'occasion, effectivement, de faire diverses activités. On propose des initiations à la pétanque, au football. On propose un spectacle le soir avec danse. Et cette année, très exceptionnellement, ça ne s'est jamais fait à Saint-Mexant, nous aurons un feu d'artifice, en espérant qu'on n'aura pas... ça sera le 5 septembre. Donc c'est un petit peu lointain et ça nous laisse espérer que nous n'aurons plus les problèmes de canicule actuels qui empêchent ce type de manifestation.
0: Les problèmes de sécheresse et de canicule qui ont été la cause de pas mal d'annulations en Haute-Vienne et en Corrèze durant le mois de juillet notamment.
3: Le risque de feu notamment.
0: Merci beaucoup Madame Boyer d'avoir été avec nous, maire de la commune de Saint-Mexant ce matin. Ma commune est formidable. Merci beaucoup d'avoir été avec nous.
3: Merci à vous, au revoir.
0: Voilà, on met en avant comme ça le matin, toujours aux alentours de 7h40, les communes formidables du territoire. Et ce matin, c'était Saint-Mexant.
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0: Direction la Touraine ce matin, 7h46 pour vos vacances ici en France. Tous les jours, une idée de destination pour découvrir le patrimoine de nos belles régions. La Touraine et la Loire, donc ce matin, où une association tente de faire revivre le passé de la navigation sur le fleuve avec un bateau typique, Virginie Vandeville.
6: Celui qui nous accueille à bord, c'est Michel en tenue de batelier.
7: Chaplone 2.
8: Il faut être représentable, quoi. C'est la tenue qui va avec le tricorne. La biode, le pantalon 3/4 et puis les chausses. Je ne suis pas le patron à bord, hein. C'est le patron, c'est notre président, Jackie.
6: D'après les hommes à bord, Jackie, 81 ans, c'est l'encyclopédie qui partage au public sa passion de la Loire.
9: C'est véritablement notre maîtresse. On ne pense que par elle, on vit que par elle. C'est un fleuve sauvage, donc on ne maîtrise pas, que l'homme a toujours essayé de dompter, mais n'y est jamais arrivé.
10: Oula, oh,
9: une souche.
6: C'est l'un des nombreux risques sur la Loire où il faut faire aussi avec les bancs de sable.
9: C'est un fleuve très difficile à naviguer. À la belle époque de la navigation, il y avait 4 à 5 mois de chômage par an. Ce qu'on appelle le chômage, c'est qu'on ne pouvait pas naviguer. Mais là, vous voyez, on est sur un passage un peu dit compliqué. On est sur un haut fond et il faut y aller mollo mollo.
6: Une Loire capricieuse d'où l'on peut observer le patrimoine tourangeau.
9: Là, vous avez une maison qui était typique des ports de Loire. C'était un estaminet où les mariniers remontant la Loire s'arrêtaient pour boire une petite chopine.
6: C'est sur ces rives aussi que la faune y trouve son abri.
11: Là, le nid de Balbuzard pêcheur. C'est un rapace qui mange que du poisson. Alors là, normalement, c'est ce qu'on disait, c'est l'îlot nudiste. Parce que c'est arrivé qu'il y a des bateliers qui ont vu des gens qui faisaient du nudiste. Là, j'en ai jamais vu, hein, mais bon.
6: Le fleuve Vougislin y guette, lui, tout type de poisson.
11: Mais dans l'ombre, comme ça, sur le bord, ça nous arrive de voir des gros silures dans l'eau, les gros poissons, là. Tiens, il y en a là.
9: Un bon mètre, 52 mètres.
12: Super.
6: La Loire qui, au XVIIIe siècle, était au centre de la vie des Tourangeaux avant l'arrivée du chemin de fer.
9: À la belle époque de la marine de Loire, il faut savoir que vous aviez environ 10 000 bateaux qui circulaient sur la Loire. Il y avait énormément de commerce qui se faisait par la Loire. Une grosse partie de la flotte transportait du sel. Les gens n'hésitaient pas à prendre le bateau parce que le bateau, c'était le moyen le plus sûr pour se déplacer d'un point à un autre, notamment pour aller faire les marchés ou pour les pèlerinages. Puisque à l'époque, les routes n'existaient pas, c'était que des chemins sur les bords de Loire.
6: Une histoire du fleuve oubliée à qui s'est passionné rend hommage une fois l'encre jetée.

On est directement dans l'ambiance du côté de la Touraine avec ces bateaux typiques. Merci beaucoup Virginie Vandeville, reportage ici Touraine. Nous, on va parler de l'étape du jour. On est dans la dernière semaine du Tour de France, mais pour le moment, c'est Jack et Carla avec la recette.

0: Jackie Carley avec la recette. On entre dans la dernière ligne droite du Tour de France ce matin à 7h52.
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0: 18e étape aujourd'hui entre Voiron en Isère et Orcières Merlette dans les Hautes-Alpes. Première étape d'une série de 3 dans les Alpes. Les détails avec le patron du Tour, Christian Prudhomme et Emmanuel Collardet.
2: Bonjour Christian Prudhomme.
3: Bonjour.
2: C'est parti pour le dernier chapitre montagneux. Un chapitre en 3 étapes qui s'annonce palpitant. Avec d'abord aujourd'hui près de 4000 mètres d'ascension.
3: Oui, nous irons du département de l'Isère vers le département des Hautes-Alpes, de Voiron jusqu'à Orcières-Merlette. Orcières-Merlette, c'est une montée célébrissime dans la grande histoire du Tour de France par l'exploit de Luis Ocaña, celui qu'on appelait l'Espagnol de Mont-de-Marsan en 1971. Il avait écrasé l'étape. Il s'était imposé devant le Belge Lucien Van Niem de 5 minutes 52 et Eddy Merckx 3e, 8 minutes 42. Merckx, c'était celui qui gagnait tout et qui ne pouvait évidemment pas s'attendre à ça. Le Tour est revenu ensuite quelques fois à Orcières-Merlette, notamment il y a 6 ans, en 2020, pendant la pandémie, avec une victoire ce jour-là du Slovène Roglic.
2: Cette étape qui n'est pas la plus dure, hein, elle peut sourire à plusieurs types de profils. On n'attend pas forcément un coureur bien placé au classement général?
3: Non, je pense que les favoris au classement général auront largement de quoi faire demain et après-demain avec la double ascension vers l'Alpe d'Huez, et que ce sont des baroudeurs de la montagne qui ont vraiment une chance, des baroudeurs de la montagne qui ont encore suffisamment de force pour pouvoir s'échapper, garder suffisamment d'avance. Je ne pense pas a priori que la montée d'Orcières-Merlette, qui n'est pas si difficile que ça, soit un lieu où les favoris du Tour veuillent faire une différence.
2: Vous l'avez dit, demain et après-demain, il y a deux, non pas une, mais deux montées vers l'Alpe d'Huez. Cette étape aujourd'hui, sans grande difficulté, c'est aussi une façon de préparer les coureurs?
3: Oui, on est déjà bien évidemment dans le final du Tour, mais ceux qui savent qu'ils ne gagneront ni à l'Alpe d'Huez demain et après-demain, ni à Paris sur les Champs-Élysées par delà Montmartre dimanche, vont tout donner parce que ce sera pour eux quasiment la dernière chance. Ça veut dire qu'il y aura de très nombreux coureurs qui voudront s'imposer aujourd'hui et que la bagarre en début d'étape promet d'être très sévère.
2: Très belle journée à vous sur la route du Tour, Christian Prudhomme.
3: Merci.
0: Hier, Jasper Philipsen, le Belge, s'est imposé à Voiron au terme de la 17e étape partie de Chambéry. Le Slovène Tadej Pogacar est toujours maillot jaune. Phil Collins à suivre.
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0: Le classique de Phil Collins, Against the Odds, sur ici Limousin. On continue avec Stéphane Bern qui est prêt.
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0: Chaque jour avec ici Limousin, un peu d'histoire avant l'actu avec Stéphane Bern. Bonjour Stéphane, ce matin on voyage au temps de la Révolution française.
5: C'est un petit jeu de chaises musicales qui a fait naître dans la politique française la gauche et la droite. C'est un 11 septembre en 1789 que cette histoire de droite et de gauche a commencé. Nous sommes à Versailles, dans la grande salle des menus plaisirs, une sorte de carré VIP des puissants de l'époque. L'Assemblée constituante débat d'un sujet explosif. Le roi doit-il pouvoir bloquer les lois votées par les députés ? Les uns veulent un veto absolu pour Louis XVI, pour garder un peu d'ordre. Les autres, un veto seulement suspensif, histoire de faire une vraie révolution. Ou presque. À droite du président, côté d'honneur, en tribune or, prennent place les partisans d'un roi fort. Mounier, l'abbé Maury, Cazalès, bref, ceux qui aiment bien quand ça reste carré. À gauche, Robespierre, Pétion, ce sont les champions de la souveraineté du peuple, convaincus qu'on ne détrône pas un roi pour finalement lui donner un joker. Le 11 septembre, le vote tombe, 325 voix contre 673. Le veto royal ne sera que suspensif, valable 2 législatures. En résumé, Louis XVI peut encore freiner, mais la révolution, elle, vient de passer la seconde. Mais surtout, le clivage est né. Quand l'Assemblée s'installe à Paris, en octobre, dans la salle du manège, les habitudes suivent. À droite, on veut calmer le jeu. À gauche, on veut aller jusqu'au bout des idéaux de 1789. Et celui qui confond sa droite et sa gauche risque d'être plutôt mal reçu dans le camp d'en face. La gauche, la droite, deux camps, deux visions de la Révolution, puis de la République. Et depuis, 2 siècles de discussions pour trancher, mais sans guillotine cette fois.
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0: Ici Matin, il est 8h sur votre radio locale, ici Limousin. Bonjour Bastien Thomas, les infos avec vous. Un nouveau départ de feu hier soir à Saint-Hilaire-les-Places.
6: C'est ce que nous disent les pompiers de la Haute-Vienne ce matin. 3 hectares supplémentaires parcourus au lieu dit Les Mounières. 2 camions sont encore sur place ce matin avec une 12aine de soldats du feu. Ils étaient 30 hier soir, 8 camions avec eux, alors qu'ils étaient parvenus justement hier soir à fixer une nouvelle fois le sinistre du côté de la Grainerie. Un total de 26 hectares ont donc été détruits depuis le début de la semaine sur la commune de Saint-Hilaire-les-Places. 4 départs de feu différents. Nicole habite à la Grainerie. Sa maison est toute proche des fumées. Ces derniers jours ont donc été très difficiles à vivre pour elle et pour ses voisins.
7: Il y a eu une intervention extrêmement rapide des secours, des pompiers. Et puis toute la mairie de Saint-Hilaire-les-Places qui a œuvré pour que tout se passe au mieux. Et puis surtout nos paysans. Ils ne se sont pas posé de questions. Ils étaient plusieurs à être sur le pont, à faire les ravitaillements en eau. Les flammes étaient à 1,50 m de haut. Ils n'ont pas eu peur. Ils y sont allés et ils ont fait ce qu'il fallait pour limiter la propagation du feu. Il y a quelques années, on a eu ce phénomène, mais l'ampleur était moindre. Et les feux étaient très très rapidement éteints. Ce qu'on souhaite, c'est que notre forêt soit sauvée. C'est pas possible que le feu dans notre petite commune prenne comme ça partout. Ils annoncent des pluies le week-end prochain, on se dit youplaboum, ça va peut-être faire du bien aux terres et ça va les rafraîchir et ça va faire une pause aussi pour nos amis les pompiers, parce que je crois qu'il faut quand même penser à eux. Ils interviennent depuis des jours et des jours un petit peu partout dans la Haute-Vienne. J'espère qu'on va avoir un peu de repos au mois d'août. C'est inquiétant.
6: Inquiétant, oui, puisque donc un nouveau foyer s'est déclaré hier soir à Saint-Hilaire-les-Places au hameau des Mounières, malgré la présence de plusieurs camions de pompiers cette nuit sur la commune en surveillance. La journée d'hier aura donc été dure, éprouvante pour les pompiers auvinois comme corréziens. Trois incendies se sont également déclarés à Bessines-sur-Gartempe, à Pérols-sur-Vézère et à Ambazac. Un peu plus de 5 hectares décimés, une crèche, un lotissement de 12 maisons à Bessines ont dû être évacués par précaution. En Corrèze, la ligne de TER Limoges-Mémac a été suspendue, annonce la préfecture. Une situation de tension permanente en France cet été, selon la Fédération nationale des sapeurs-pompiers, du jamais vu, avec près de 340 hectares touchés en Haute-Vienne depuis le début de l'été, plus d'une centaine d'interventions sur des incendies. C'est ce que nous dit le service départemental d'incendie et de secours de la Haute-Vienne ce matin, chiffre qu'il nous précise. En France, 44 000 hectares ont déjà brûlé. Dans ce contexte, pêcheurs, chercheurs, universitaires, spécialistes de l'eau s'inquiètent de la sécheresse des sols et des cours d'eau en Haute-Vienne. Les débits sont extrêmement faibles, les températures grimpent, de quoi menacer les poissons. Alerte de la Fédération départementale de pêche et du directeur du laboratoire de recherche eau et environnement à l'Université de Limoges. Gilles Guibaud s'inquiète particulièrement d'un phénomène très précoce cette année.
8: C'est malheureusement ce qui se produit de plus en plus depuis une bonne dizaine d'années, hein, où on a de plus en plus d'assecs constatés dans nos petits cours d'eau. Là, ce qu'on peut espérer, c'est qu'on ait peut-être des pluies régulières qui reviennent, hein, qui vont réalimenter par ruissellement nos cours d'eau, qui vont absolument pas recharger les nappes. Ça permettra de maintenir des débits bas, mais au moins de maintenir des débits. Par contre, si les pluies ne reviennent pas avant plusieurs semaines, là, on risque d'aller vers un état, on va dire, assez catastrophique, surtout sur les petits cours d'eau. C'est l'irrégularité des pluies qui commence à nous poser vraiment problème, avec des périodes de fort manque et ce qu'on a vécu en début d'année, en janvier-février, une surabondance de pluie, en plus avec des nappes qui étaient déjà pleines, avec des problèmes d'inondation qui commencent à apparaître dans la région, alors que ces problèmes-là n'étaient quasiment pas présents dans la région.
6: La Météo France prévoit des pluies et des orages en Haute-Vienne comme en Corrèze pour ce week-end, notamment samedi après-midi.
0: Le maire d'Oradour-sur-Glane met en place un couvre-feu pour les mineurs.
6: L'arrêté a été pris avant-hier de 23h à 6h du matin jusqu'au 16 août. Selon Philippe Lacroix, de nombreux habitants se plaignent de tapage la nuit depuis le début du mois de juillet. Reportage à Oradour après les infos de 8h30. Le gérant du salon de thé, le Médine, avenue Garibaldi à Limoges, a finalement été relaxé hier en appel des accusations de complicité de trafic de stupéfiants et d'aide au séjour irrégulier. La cour d'appel de Limoges avait été saisie, elle a rendu son arrêt hier. En revanche, sa culpabilité pour trafic de cigarettes et complicité de trafic de médicaments a été confirmé, mais peine réduite à 1 an et demi de prison, dont 10 mois avec sursis. Cet établissement du centre-ville de Limoges est fermé depuis janvier et une importante opération de police. Il y a 2 nouveaux louveteaux sur le plateau de Millevaches. La préfecture de la Corrèze le confirme hier grâce à des photos prises le 8 juillet. Il s'ajoute aux 4 louveteaux déjà nés en 2025, très probablement d'un couple de loups installés sur le plateau. Pas d'accouchement à la maternité d'Ussel demain et mardi prochain. Le plan rose sera enclenché dès demain 8h. Jusqu'à mardi, 8h, une carence pédiatrique est en cause, selon la direction. Mais ça ne remet pas du tout en question les rendez-vous programmés en sage-femme et en gynécologie.
0: Les joueurs du LH ont repris l'entraînement hier.
6: Les retrouvailles avec le staff limougeois avant le début d'une nouvelle saison de Star League, c'est le championnat de France de handball, et surtout d'une nouvelle aventure européenne. Le club s'est qualifié pour la 2e fois de son histoire, Mickaël Chailloux.
9: Cette année au LH, il y a peu de recrues à intégrer. Parmi elles, l'ailier droit Lucas Petit, première recrue annoncée en janvier dernier.
10: Moi, je suis personnellement très excité et j'ai hâte de pouvoir commencer.
9: Avant de pouvoir jouer, l'objectif, c'est d'abord de travailler physiquement et techniquement.
10: Déjà, la préparation physique, de bien s'intégrer dans le groupe, de connaître un peu tout le monde, des coachs jusqu'aux joueurs. Et ensuite, après, travailler tactique, comprendre le projet de jeu.
9: Pour le coach aussi, la reprise, c'est excitant, Alberto Entrerrios.
11: Moi, j'aime bien parce que ça permet quand même de planifier, ça permet aussi de se projeter un peu avec un peu du temps, de construire les bases, de travailler sur le projet de jeu. Il faut voir un peu comment les nouveaux s'adaptent à notre projet de jeu et à partir de là modifier ce qu'il faudra modifier.
9: Dans une saison européenne avec 2 matchs par semaine dès fin septembre, la préparation physique est importante dès maintenant, souligne le technicien espagnol.
11: C'est pas la même chose jouer 1 match par semaine que 2 matchs. On est obligé aussi de faire tourner un peu plus peut-être, mais après ça dépend. Des blessures, ça dépend de l'état de forme. C'est une gestion différente, mais c'est pas pire ou meilleur.
9: Le premier révélateur sera les matchs amicaux, Saintes, deux tournois avec notamment Paubière et Nîmes, ainsi qu'un dernier match face à Cournon.
6: Et ce premier match amical contre Saintes, c'est le 7 août pour le Limoges Handball. En basket, le Limoges CSP a annoncé une nouvelle recrue. Hier, le meneur néo-zélandais Ty Webster, 31 ans, passé notamment l'année dernière par la JL Bourg. Il peut aussi jouer à l'arrière. Il sera Limougeau la saison prochaine. Profil à découvrir sur ici.fr. Et puis sur le Tour de France, 18e étape aujourd'hui entre Voiron en Isère et Orcières-Merlette dans les Hautes-Alpes. Tadej Pogacar est toujours maillot jaune avant cette étape de montagne. Et le passage demain et dimanche par la station mythique de l'Alpe d'Huez. Hier, le Belge Jasper Philipsen s'est imposé au sprint à Voiron au terme de la 17e étape partie de Chambéry en Savoie. Du soleil aujourd'hui, Alexandre, en Haute-Vienne et en Corrèze.
0: Exactement, du soleil, c'est une météo cet après-midi pour rester sur le canapé et regarder le Tour de France. Pour les personnes qui sont en vacances ou à la retraite, bien entendu, bon courage à celles et ceux qui travaillent. Ou pour l'écouter à la radio également, sur votre
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0: Exactement, parce que ciel bleu, soleil au programme sur la Haute-Vienne et la Corrèze. Ce matin, 21 degrés en bas à Québélac, 22 à Limoges, jusqu'à 24 degrés à Uzères chez Tulle, 25 à Brive. Et donc cet après-midi, soleil également avec 29 degrés à Bessines et Saint-Germain-les-Belles. Température maximale en Corrèze, 29 à Ussel, 30 à Saint-Privat, 34 à Brive.
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0: Allez, jouons dans quelques instants au jeu de l'intro à 8h08 et juste avant le titre d'Indochine, tes yeux noirs.
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0: Le groupe Indochine avec Tes yeux noirs, 8h12. Vous êtes dans la voiture en train de nous écouter. 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
0: Pour gagner quoi? Pour gagner un drap de bain pour partir en vacances. 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

chanson française hyper connue. 05 55 34 5000 pour jouer avec nous et gagner un drap de bain. On le réécoute une dernière fois.

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4: C'est pas vrai, le rendez-vous anti-arnac. Aude Razeau, des auditeurs reçoivent en ce moment des faux messages de leur banque. Et vous allez nous dire comment les démasquer, ces faux messages.
5: Oui, je commence avec le mail que Jean-Pierre a reçu. J'ai vérifié, attention, c'est un message qui tourne beaucoup en ce moment. Voilà ce que lui dit la banque. Un nouvel appareil, un iPhone 15 Pro, vient d'accéder à votre espace personnel depuis la ville de Varsovie. Aïe, là forcément vous vous inquiétez. On alerte Jean-Pierre d'un paiement par carte de 1142,50 € et d'un virement de 2960 € quand même à destination d'une certaine Isabelle Mercier. Jean-Pierre me dit, je vous rassure, en fait il a flairé l'arnaque, il a compris, ce n'est pas la banque qui lui écrit, c'est un piège. Il y a aussi la version texto, la Société Générale, soi-disant, prévient Garance, une autre auditrice, d'un paiement suspect via Google Pay. Google Pay, c'est un portefeuille électronique qui permet de payer avec votre smartphone.
4: Alors où est l'arnaque, Aude, et comment savoir justement que c'est une arnaque ?
5: Eh bien, l'arnaque, c'est le numéro de téléphone qui est tout en bas du mail ou du texto. Parce que vous recevez ce message, vous vous dites, mince, je me suis fait pirater, je n'ai jamais payé ces sommes énormes. Donc, qu'est-ce que vous faites? Vous appelez le numéro de secours de la banque. L'escroc vous l'a bien mis en évidence dans le message. Et là, au bout du fil, en fait, ce n'est pas du tout la banque. Quelqu'un vous baratine, il prétend qu'il va vous sauver. Et dans la panique, vous ne vous rendez pas compte, il vous fait valider des virements astronomiques. Comment repérer l'arnaque? Garance, le SMS qu'elle a reçu, c'est un numéro en 07. Ça, c'est non, la banque n'envoie pas d'alerte avec un banal numéro de portable. Jean-Pierre, lui, c'est l'adresse mail qui lui écrit, qui est franchement bizarre. Il n'y a même pas le nom de sa banque dedans. Et l'adresse, c'est britannique. Elle se termine en .UK et pas en .fr. Et ça, ça ne va pas non plus.
4: Merci beaucoup, Aude Razeau, pour tous ces petits conseils qui sont hyper importants. De plus en plus d'arnaques hein, avec l'intelligence artificielle également maintenant, donc faites extrêmement attention, on s'y reprend à deux fois. Police tout de suite, everybody.

0: 8h20, The Police, Every Breath You Take, le titre avec Sting, bien entendu, 8h20 avec les Limousins Formidables qui arrivent également. C'est le rendez-vous, le best-of, Stéphane Pigato, les Limousines et Limousins Formidables, les beaux portraits qui ont rythmé votre année sur votre radio locale.
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0: Un nouveau portrait, nouvelle découverte, nouveau parcours de vie également.
3: Merle Laurent, dirigeant responsable de la société Instadrone Brive. Je suis télépilote professionnel.
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3: J'ai commencé en 96 en tant qu'appelé du contingent. J'ai fait un VSL aux pompiers de Paris et je suis arrivé au 120e régiment d'infanterie par la suite en 1998 et j'ai terminé en 2016. C'était un choix parce que la vie parisienne, c'est pas mon truc, donc j'ai demandé à changer d'arme et du coup, ils m'ont proposé le 126. Moi, je suis briviste, donc j'ai dit oui de suite.
4: Avec, je suppose, plusieurs cadres de conflits un petit peu partout dans le monde.
3: Oui, donc j'ai fait la Yougoslavie, le Kosovo, Côte d'Ivoire, Sénégal, Afghanistan, voilà, j'en ai fait quand même pas mal.
4: Et puis cet accident en Afghanistan.
3: Tout à fait, c'était le 14 octobre 2010, donc j'ai pris une roquette d'RPG-7 et j'ai été polycriblé, polytraumatisé.
4: Vous êtes rapatrié à l'hôpital, d'abord à Kaboul, ensuite en France. Comment vous réagissez quand vous vous rendez compte de ce qui vous est arrivé?
3: J'ai eu les opérations les plus importantes sur place, puisque j'ai eu des éclats entre le foie, l'estomac et la rate, à 3 mm de l'aorte, une fracture ouverte de l'humérus, donc ce qui était urgent, c'était ça. Le restant des opérations se sont faites en France, et puis après, il faut se remettre sur le bon rail, et puis on a fait le restant des opérations par la suite, petit à petit, puisque j'ai eu 8 opérations en 2 ans.
4: Comment psychologiquement, on se dit, on se remet dans la vie.
3: Après, c'est tout simple. Hein. On a une femme, on a des enfants. Donc là, il faut que la vie continue. Hein. La vie s'arrête pas. On a déjà la chance d'être vivant. Et il n'y a que comme ça qu'on s'en sort. De toute manière, hein. C'est pas en baissant les bras qu'on s'en sort. Donc voilà.
4: Et là, vous découvrez, grâce à votre femme, les drones, hasard.
3: Oui, tout à fait. Donc, en bas de la maison, il y avait un club d'aéromodélisme qui s'était fait. Donc, j'y suis allé, m'y amener et j'ai découvert les drones. Et j'ai dit, pourquoi pas allier la nouvelle passion en nouvelle profession. Et en 2016, j'ai pris ma retraite militaire et j'ai créé mon entreprise de télépilote drone professionnel.
4: Et puis, il y a également, dans toute cette longue histoire, un livre que vous avez décidé d'écrire sur ce qui vous est arrivé en Afghanistan. C'est quoi? C'est un exutoire? C'est quelque chose dont vous aviez besoin pour boucler cet épisode de votre vie?
3: Le but, c'était de boucler, en fin de compte, cette histoire. Il y a déjà quelques années que ça me trottait dans la tête. Je voulais absolument le faire, mais je sentais pas encore le bon moment. Et puis là, l'an dernier, j'ai dit, il serait temps de le faire. Et puis, on tenait à ce qu'il y ait aussi une version, la version de la famille quand elles ont appris la nouvelle. Donc, c'est un livre à deux voix. Il y a ma version sur le terrain quand j'ai eu l'accident et il y a aussi comment a appris la nouvelle ma petite famille. Et puis, le but de ce livre, c'était aussi de rendre hommage à tous ceux qui ont fait l'Afghanistan et puis d'autres conflits, bien sûr. Comme on dit, les paroles s'envolent, les écrits restent. Maintenant, c'est écrit, donc voilà, une page est tournée.
4: Et aujourd'hui, l'avenir, vous l'envisagez comment?
3: On continue télépilote drone.
4: Et voir les petits-enfants grandir le plus longtemps possible.
3: Et voir les petits-enfants grandir, voyager, donc voilà.
0: Merci beaucoup Stéphane Pigato pour ces Limousins formidables. Nous à 8h24, on va retrouver dans 5 minutes la rédaction pour l'actu locale. Et puis la fête d'Amir, ancien candidat de l'émission The Voice.

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0: C'est le jeu d'intro qui est de retour sur votre radio ici Limousin, direction, je le disais, Il en Haute-Vienne. Bonjour Maryse.
1: Oui, bonjour.
0: Ça va Maryse?
1: Très bien, c'est fin de semaine donc.
0: Fin de semaine, va. Vacances, boulot, qu'est-ce que vous faites?
1: Boulot, hein. Donc bosser. C'est pour ça, la serviette de bain me sera très utile pour mes futures vacances.
0: Vous ira très bien. Jour. Elles sont prévues, les futures vacances, elles sont quand?
1: Dans 15 jours.
0: Ah, parfait. Vous savez déjà où vous partez?
1: Oui, tout à fait. L'île de Léron.
0: Et ben voilà, donc une serviette de bain ira très bien, un drap de bain ira très bien, si vous trouvez la bonne intro.
1: Oui, donc je pense que c'est Axel Red, Sensualité.
0: Bravo, vous venez de gagner votre serviette de bain, votre drap de bain. Voilà Bastien Thomas, quelqu'un qui a la bonne réponse directement.
2: Bravo, bravo Maryse.
1: Merci.
0: Vous allez porter fièrement les couleurs d'ici Limousin sur l'île d'Oléron.
1: Tout à fait, je vais faire de la pub.
0: Exactement. Maryse, une dernière petite question, quelle est votre radio locale en Limousin?
1: Ici, Limousin.
0: Merci beaucoup Maryse et bravo.
1: Je vous en prie.
0: Bravo.
1: Bonne journée à vous tous et toutes.
0: Très très forte Maryse du côté d'Ille.
1: Merci. À bientôt alors.
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0: Bastien Thomas, le maire d'Oradour-sur-Glane, met en place un couvre-feu pour les mineurs.
4: Philippe Lacroix a pris sa décision en début de semaine, il y a deux jours, après un mois de tapage nocturne. Musique, sonnerie aux portes des maisons. Depuis le mois de juillet, des habitants n'en peuvent plus. Les moins de 18 ans sont donc sommés de rester chez eux de 23h à 6h du matin cet été. Reportage à Oradour après le 90 secondes. Cyril Ardorodon.
5: La France face à deux incendies importants. Ce matin, 2000 hectares à brûler à Somme, 2000 hectares brûlés à Somos, au nord du bassin d'Arcachon en Gironde. 12 000 habitants et occupants de camping évacués selon la préfecture. Dans le Var, le feu ne progresse plus mais n'est pas fixé. Il a parcouru 2500 hectares en moins de deux jours. Le ministre de l'Intérieur, Laurent Nunez, propose un hommage national après la mort de deux pompiers en intervention avant-hier près de Bordeaux. Il indique que 128 personnes ont été interpellées en France cet été, soupçonnées d'être à l'origine de feux. Aujourd'hui, le Gard, les Bouches-du-Rhône, le Vaucluse, le Var et l'Aude sont classés en rouge pour un risque très élevé de départ de feu. La DJ Barbara Butch porte plainte contre la France Insoumise après son concert interrompu le week-end dernier à Grenoble. 150 militants pro-palestiniens et insoumis ont perturbé le spectacle. L'artiste est accusé de soutenir le régime israélien après sa signature sur une tribune en faveur de la proposition de loi Yadam qu'elle a ensuite regrettée. Faire ses courses coûte toujours plus cher. Le prix des légumes en forte hausse sur un an selon l'association Famille Rurale. Augmentation moyenne de 7% en bio, 10% en non-bio. La météo défavorable est l'une des explications. Le Tour de France, 18e étape aujourd'hui, 185 km entre Voiron en Isère et Orcières-Merlette dans les Hautes-Alpes. Et puis les Français ont beaucoup parié en ligne durant le mondial de foot. 1,3 milliard d'euros misés selon l'autorité nationale des jeux, le double du mondial 2022. Le match contre l'Espagne a recueilli le plus de mises de l'histoire en France, tous sports confondus.
4: Merci beaucoup Cyril Ardorodon. Bonne journée. Le maire d'Oradour-sur-Glane hausse le ton après une série de tapages nocturnes sur sa commune depuis le début de l'été. Un couvre-feu a été mis en place avant-hier de 23h à 6h le matin pour les moins de 18 ans, sauf s'ils sont accompagnés de leurs parents, évidemment, Mickaël Chailloux.
6: Il y avait déjà eu quelques soucis au moment d'Halloween l'an dernier, mais c'était vite rentré dans l'ordre, raconte Philippe Lacroix. Là, ça fait quelques semaines que ça dure.
7: Des adolescents, voire des enfants qui traînaient dans les rues et qui s'amusaient à sonner aux gens à 2h du matin.
8: J'ai des gens qui m'en ont parlé.
6: Confirme Nicole qui habite le bourg, mais elle n'a pas été embêtée, contrairement à certains de ses voisins.
8: J'y croyais pas trop, mais il y a beaucoup de gens qui se sont plaints parce qu'ils sonnaient.
7: Il y a eu quelques dégradations de mobilier urbain, notamment au niveau des toilettes, et puis bon, musique à tue-tête les soirs. Ça faisait plusieurs jours où je réfléchissais à cette situation. Hier matin, j'ai à nouveau été interpellé par des gens qui avaient été réveillés la nuit, etc. Bon, je me suis dit, c'est le moment aussi. Et puis, bon, je considère qu'à 23h, des jeunes de 12 ans ou 13 ans, ils doivent être chez eux, quoi.
6: Et là-dessus, tous les habitants croisés hier...

0: dans le bourg sont d'accord, à commencer par Catherine, qui a bien deviné les intentions du maire, mettre le haut là avant que ça dégénère.
1: Il connaît les gens et certainement qu'il connaît les enfants. Et je pense que s'il a pris cet arrêté, c'est aussi peut-être pour les protéger. Parce que quelqu'un qui est excédé peut faire n'importe quoi. Quand toutes les nuits on vient sonner à votre porte ou on tire des pétards, c'est plus vivable. On a besoin de dormir, on a eu la canicule, on est tous un petit peu sur les nerfs. Mais je pense qu'il faut aussi apprendre le civisme aux parents. Leur apprendre qu'un enfant de 14-15 ans, il ne traîne pas à 23h ou minuit ou 1h du matin dans les rues, même si c'est un village, non.
0: Et hier matin, au lendemain de cet arrêté, le maire n'avait reçu aucun signalement. Il a même remarqué que des parents directement concernés ont approuvé sa publication sur les réseaux sociaux.
2: Ce couvre-feu est valable jusqu'au 16 août. Philippe Lacroix, maire d'Oradour-sur-Glane, n'exclut pas de le reconduire si besoin. À suivre dans le journal de 9h, reportage à Saint-Hilaire-les-Places en Haute-Vienne où les pompiers sont mobilisés depuis le début de semaine sur un important incendie. 26 hectares ont été parcourus entre reprise du feu et nombreux nouveaux départs. Il y en a eu un quatrième hier soir au lieu dit Les Mounières. 3 hectares supplémentaires parcourus. Les habitants du hameau de la Grainerie, c'est là que le premier foyer s'est déclaré en début de semaine. Comment ces habitants ont-ils vécu ces derniers jours? Évidemment, beaucoup d'inquiétudes. Vous l'entendrez dans une demi-heure. Alexandre, la météo, aujourd'hui grand soleil pour la Haute-Vienne et la Corrèze.
3: Exactement, 21 degrés en Bassac ce matin et Bellac, 22 à Limoges. En Corrèze, 24 degrés à Uzières chez Tulle, 25 à Brive. Cet après-midi, grand soleil, grand ciel bleu, 29 degrés à Bessines et Saint-Germain-les-Belles. Les maximales, une nouvelle fois en Corrèze, 29 à Ussel, 30 degrés à Saint-Privat, 34 du côté de Brive. On fait un petit point trafic également rapidement avec des travaux qui sont prévus sur la 141 de Limoges vers Angoulême. Une voie neutralisée, c'est entre les sorties 43-45 à Verneuil-sur-Vienne. Prudence donc sur la route.
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3: Les Limousins du bout du monde, dans quelques instants, partira du côté de la Croatie. Actu locale, musique et bonne humeur avec Blondie, Call Me.

0: 8h40 dans la voiture, ça c'est très très bon pour se mettre la bonne humeur et le sourire. Blondie avec Call Me, Soirée Mondaine, Auréa pour la suite. Et puis juste avant, on revient sur le best-of des limousins et limousines du bout du monde. Les portraits que vous avez découverts tout au long de l'année, en rediffusion pendant les vacances. Et aujourd'hui, direction la Croatie.
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3: Je m'appelle Milka et je suis limousine au bout du monde.
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3: Du coup, je suis née à Makarska, c'est une petite ville en Dalmatie, en Croatie, au bord de la mer. C'est des villes qui avant c'était des villes de pêcheurs. Avec le temps, après la guerre, ça commence à être un peu plus touristique parce que le paysage il est très beau. Donc là-bas, j'ai vécu jusqu'à mes 18 ans. 17 ans et demi, avant de déménager à Split, que c'est une plus grande ville sur la côte, pour jouer au handball.
0: Et ensuite, vous êtes arrivée en France pour continuer à jouer au handball, c'est ça? Vous êtes handballeuse professionnelle?
3: Je suis handballeuse professionnelle. Je jouais pendant 15 ans en pro, là je suis semi-pro parce que je travaille à côté. Mais je suis partie pour jouer handball à Split à 17 ans et demi et je suis restée jusqu'à mes 20 ans en première division. Et puis à 20 ans, je suis partie pour une nouvelle aventure en France, exactement au Havre 2015, pour ma première saison en division 2 française.
0: Et ensuite, vous êtes arrivée du côté de Saint-Junien, au club de Saint-Junien en Rochechouart. Qu'est-ce qui vous a fait venir du côté de Saint-Junien, et vous ne connaissiez peut-être pas du tout, comment vous êtes arrivé en Limousin?
3: Après le Havre, j'ai un peu quand même voyagé en France, j'habitais en Alsace et puis j'habitais quand même 6 ans à Bordeaux. J'ai rencontré Saint-Junien Handball parce qu'on jouait contre cette équipe. Il y avait aussi les filles comme Maria Mugusha qui jouait à Saint-Junien, qui est monténégrine, que je l'ai connue aussi sur les terrains. Petit à petit, vous savez, avec des matchs et tout, on vient des pays de l'Est, on se revoit vite sur le terrain et tout, donc on est devenus amis. Après ma aventure à Bègle, j'avais une proposition de Saint-Junien que Marianne m'a très présenté comme un club familial et avec des beaux projets. Donc, j'ai décidé de venir à Saint-Junien. Pour vous dire, je suis arrivée très tôt, j'avais 20 ans. J'ai vécu quand même un certain âge en Croatie, mais pour moi, quand même en France, j'ai vraiment grandi, on va dire. Donc, j'ai pris la culture, la langue, même bien sûr, je fais encore des fautes en parlant français. Mais c'était très naturel de début et j'ai jamais hésité de rester en fait.
0: Est-ce qu'il y a quelque chose qui vous a surpris dans la culture limousine, culture française en général, mais limousine par rapport, on nous parle parfois de l'accueil, des choses comme ça. Est-ce qu'il y a quelque chose qui vous a surpris quand vous êtes arrivé ici?
3: Ici, pas particulièrement, mais en France en général, ça m'a surpris la bise quand on se dit bonjour. Chez nous, c'est pas du tout comme ça. On se serre la main, on connaît vraiment très proche entre les amis, on s'est fait un câlin, on a un check, etc. Mais la bise même pour rencontrer quelqu'un de nouveau que vous connaissez pas, faut faire la bise. Ça m'a fait un peu bizarre au début.
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0: Victoria avec Soirée Mondaine sur votre radio. Ici Limousin, très heureux de vous retrouver, très heureux de continuer cette matinée avec vous. On va parler d'un marché gourmand et festif qui va se dérouler ce week-end. On accueille notre invité dans l'événement d'Ici Limousin de ce matin.
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0: Un week-end gourmand et festif qui va se dérouler du côté de Thiviers. Pascal est avec nous. Pascal Mazot, bonjour. Merci d'être avec nous ce matin.
3: Merci à vous de nous recevoir et de faire notre promotion.
0: C'est un grand plaisir. Racontez-nous un petit peu ce qui va se passer de ce marché gourmand et festif qui va se dérouler donc les 25 et 26 juillet prochains. Donc ça arrive très vite, ça arrive ce week-end, Pascal.
3: C'est ça, c'est à partir de samedi jusqu'à dimanche soir. Donc il y a la sixième édition du marché gourmand et festif de Thiviers, porté pendant 4 ans par le Rotary Club de Thiviers en Périgord, puis qui a laissé la main à Sociafet. Donc nous organisons un marché où il y a de quoi se restaurer avec des producteurs locaux, des producteurs un peu plus lointains. Donc ça va du canard au champagne, en passant par le rhum, le cognac, l'agneau. Donc il y a de quoi manger, boire tout le week-end, des artisans, des expositions de peinture, un certain nombre d'animations pour les petits, pour les grands, du clown, de la jonglerie, et surtout 4 concerts dans le week-end, dont un événement assez exceptionnel pour la deuxième année, le concert de Rock XL 24, qui est un groupe de musiciens amateurs de la Dordogne, qui sont 50 à se produire sur scène avec des reprises rock des années 80-90, avant et après.
0: On sait que ces marchés comme ça, les marchés déjà de producteurs, les marchés locaux, c'est des choses qui marchent très bien. Les gens sont très demandeurs de ça, de pouvoir revenir ce côté locavore. Mais ces marchés où on peut en plus manger, passer un moment convivial, partager avec les producteurs, les productrices, partager en famille, entre amis, ça c'est, on est encore dans une autre dimension quand on peut rester sur place pour partager ce moment. C'est ça qui est chouette.
3: Ben c'est exactement l'idée, c'est de pouvoir venir en famille, se promener, regarder toutes les productions locales ou un peu plus lointaines, que ce soit en nourriture, en artisanat, et puis surtout passer des moments conviviaux aussi bien le samedi soir que le dimanche midi ou début d'après-midi, avec de la musique, se poser autour d'un verre, se poser autour d'un plat, d'une assiette, d'un dessert, et rester là en famille et profiter vraiment d'une sortie en espérant que le temps soit clément pour ça, et ça devrait le faire.
0: Je suppose qu'on est dans les derniers préparatifs, là, dans le coup de chaud, entre guillemets, pour cet événement qui va se dérouler ce week-end. C'est les derniers moments, derniers instants.
3: Pour tout vous dire, je suis sur place au parc municipal à Thiviers, et on a rendez-vous à 9h avec tous les bénévoles, puisqu'il y a les structures installées, les tables, les chaises, les artisans, les commerçants, les producteurs arrivent à partir de demain après-midi, demain soir, samedi matin, pour mettre tout en place, et avec un démarrage officiel samedi 10h.
0: Et ça permet de remercier tous les bénévoles qui sont dans l'ombre, parce que des événements comme ça, il y a besoin de bénévoles pour qu'ils vivent.
3: C'est important. Exactement, c'est la réussite de ce genre d'événement passe par une bonne mobilisation, et c'est le cas pour nous avec Associafet. On arrive à regrouper 30, 40, 50 bénévoles sur les 5 jours. Il y en a qui sont là que pour le montage, d'autres qui seront là lundi que pour le démontage, et beaucoup, beaucoup qui seront là tout le week-end pour animer, tenir des stands, donner un coup de main et régler tous les problèmes qui peuvent se présenter petit à petit. Toutes les mauvaises surprises, mais qu'on résout systématiquement dans la bonne humeur.
0: Merci beaucoup, Pascal Mazot, d'avoir été avec nous. Je le rappelle, marché gourmand et festif, ça sera samedi et dimanche avec des concerts, des producteurs locaux qui sont sur place. Vous pouvez vous restaurer. Tout est là du côté de Thiviers. Merci et bon courage pour samedi et dimanche. On espère que vous aurez beaucoup de monde.
3: Merci à vous et on vous attend nombreux. Merci.
0: Merci, Pascal. Pascal Mazot, donc l'événement d'Ici Limousin. Allez, on se rapproche de la fin de ce Ici Matin, de ce jeudi 23 juillet. Les conseils du docteur Kirzek, toujours là avec nous. On va parler des grains de beauté avec lui. On retrouvera également Christophe Besson, là, qui va arriver dans quelques instants. Puis Manu Reva, c'est Alain Chamfort.

0: Alain Chamfort avec Manu Reva pour aller jusqu'à 9h et puis les conseils du docteur Kirziek, bien entendu. On va vous donner des conseils santé. Avec lui, on parle de grains de beauté.
1: Bonjour tout le monde, aujourd'hui je vous parle de ces petites taches qu'on a sur la peau et qui sont là depuis toujours ou qui apparaissent parfois l'été où elles sont mises en évidence. Ce sont les grains de beauté bien sûr, ces petits points plus ou moins bruns, plats ou en relief, lisses ou poilus. Et soudain en vacances, parfois c'est un peu le coup de stress celui-là. Est-ce qu'il est bien comme avant? Est-ce qu'il n'a pas bougé? Alors on se rassure, la grande majorité des grains de beauté sont bénins. On en a entre 20 et 40 en moyenne, ils apparaissent souvent dans l'enfance, puis de nouveau peuvent surgir jusqu'à la quarantaine. Et le soleil, les coups de soleil pendant l'enfance, c'est la génétique, joue un rôle clé. Mais parfois, un grain de beauté peut évoluer. Alors évidemment, ça évolue et on s'inquiète. Ça peut évoluer en mélanome, et ça, c'est le pire. Alors, il n'est pas question de passer ses vacances à se scruter la nuque avec un miroir à trois branches. Mais un petit check-up régulier, c'est plutôt pas mal pour dépister la règle des A, B, C, D, E. Vous savez, c'est facile à mémoriser. A, c'est est-ce que le grain de beauté est asymétrique? Est-ce qu'il y a une moitié du grain qui ne ressemble pas à l'autre? B, sont les bords irréguliers? C, c'est la couleur. Est-ce qu'il y a une couleur non uniforme, plusieurs teintes? Est-ce qu'il y a du noir dedans? D, c'est diamètre, est-ce que ça fait plus de 6 mm? Et E, c'est évolution, est-ce que le grain change de taille, de forme, de couleur? Si vous répondez à l'un de ces critères, bah là, il faut consulter.
0: Donc docteur, à quelle fréquence faut-il s'examiner? Quels sont les gestes simples à adopter pendant les vacances pour surveiller ces grains de beauté sans devenir maniaque?
1: Auto-examen une fois par mois, pas tous les jours. Vous choisissez un jour précis, par exemple le premier dimanche du mois, vous le marquez sur l'agenda, vous vous placez dans une place bien éclairée devant un miroir, où vous utilisez un petit miroir aussi pour les zones difficiles, le dos, faites-vous aider aussi. N'oubliez pas les paumes, les ongles, etc. Vous pouvez même les prendre en photo, vos grains de beauté, comme ça vous verrez une fois par an si ça bouge. En vacances, après la douche, jetez un œil rapide, pas besoin de faire un bilan complet, juste en vous mettant de la crème solaire, repérez si un grain vous semble bizarre ou pas, mais ne le touchez pas sans arrêt, sinon vous allez le gratter. Vous allez le rendre inflammatoire. Et évidemment, ce qui est important, c'est la prévention, la protection solaire, c'est votre meilleur allié. Un grain de beauté exposé au soleil sans protection peut évoluer plus vite. Donc, crème solaire, indice 50+, sur tout le corps, chapeau, t-shirt anti-UV, et vous évitez les heures chaudes entre 12h et 16h. Je ne le rappelle pas, hein, les cabines UV, on oublie, ça prépare en rien la peau au soleil. Et dernier petit conseil, on n'arrache pas les poils qui poussent dedans. Vous voyez, un poil avait sur un grain de beauté, c'est pas plus dangereux que 100 poils, mais ça peut créer une inflammation. Donc si vous voulez l'enlever, vous le coupez au ras. Allez, bon été, bonne santé, à l'écoute d'ici bien sûr.
0: Merci docteur, les bons conseils pour passer un bon été en toute sécurité. The Cure, pour terminer l'heure avec Boys Don't Cry. On adore Boys Don't Cry.
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0: Si ça, c'est pas très chouette, on est tous en train de bouger la tête
1: dans les années 80 avec la New Wave.
0: Avec The Cure. Voilà. Pour terminer ce Ici Matin, bonjour Christophe Besson.
1: Merci pour cette chanson. Bonjour Alexandre, bonjour tout le monde.
2: Bonjour Christophe.
0: Bastien est là aussi. Un beau bienvenue chez vous qui arrive.
1: Oui, le best-of avec Pascal Saint-Martin. On retrouvera les bons moments, les grands moments, les moments d'émotion aussi hein, dans cette émission. On parlera notamment, on partira du diabète jusqu'à des recettes de cuisine autour du poisson. Vous voyez, donc, comme quoi c'est large. Hein,
0: c'est très large. Voilà. À demain. C'est bonne journée.
1: Et à demain, belle journée. À vous aussi.
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1: Nous sommes le jeudi 23 juillet 2026, il est 9h. Les infos avec Bastien Thomas et un nouveau départ de feu à Saint-Hilaire-les-Places en Haute-Vienne hier soir.
2: C'est au lieu dit les Mounières, 3 hectares supplémentaires parcourus selon les pompiers ce matin, ce qui fait un total de 26 hectares décimés depuis le début de la semaine sur la commune de Saint-Hilaire-les-Places, principalement au lieu dit la Grainerie, c'est là que le tout premier départ de feu s'est déclaré en début de semaine, principalement autour de la route départementale 11 et de plusieurs habitations, Clémence Cavalleri.
4: Après plusieurs jours et nuits à vivre au rythme de l'incendie, Eliane est encore sous le choc.
5: Quand j'ai vu cette épaisse fumée, j'ai dit c'est pas possible et j'en pleurais. Un nuage de fumée, mais alors affreux. On reconnaissait plus le bourg, je dis c'est pas possible. Et puis ben, tous les pompiers étaient là, les agriculteurs sont venus et tout ça. Jusqu'à quelle heure ils ont travaillé, je ne sais pas. Tout ce qu'il y avait, c'est qu'il y avait le vent.
4: La septuagénaire vit à quelques centaines de mètres dans des plusieurs foyers qui se sont déclarés dans la commune depuis le début de semaine. Comme dans le hameau de la Grille, où habite Nicole, c'est là qu'a eu lieu le premier départ de feu.
6: Mon mari me réveille et il me dit « ça sent brûlé ». Et là, quand on a ouvert nos volets, on a vu au loin des lueurs et on s'est dit « il y a le feu à la forêt ». Et on a tout de suite pensé à nos voisins et qui ont leur maison très proche de la forêt et on s'est fortement inquiété pour eux.
4: Le feu a frôlé leur jardin et ils ont passé plusieurs heures à arroser pour freiner l'avancée des flammes. Pour Nicole, dont la maison n'était pas en première ligne, c'était important de rester disponible pour aider en cas de besoin.
6: Il y a eu une intervention extrêmement rapide des secours, des pompiers. Nous, on a fait des propositions en disant on est là, n'hésitez pas, on est en soutien. Je crois qu'ils ont mis en place tout ce qu'il fallait. Ils ne nous ont pas appelés à l'aide, mais ils savaient très bien qu'ils claquaient des doigts, on venait.
4: Une chaîne de solidarité sans laquelle la situation aurait été bien plus grave, selon Jean-Bernard Dognon, l'adjoint au maire de la commune.
7: On a déjà nos agents techniques qui connaissent parfaitement les lieux, qui ont pu guider les pompiers, même en pleine nuit, parce que ce n'est pas évident de trouver les chemins d'accès, etc. Et après, c'est surtout du soutien. Et puis après, on avait également un soutien important de la population, notamment des agriculteurs, qui sont venus avec des tracteurs, des tonnes à eau, etc. en complément. Et également des propriétaires d'étangs, parce qu'on a la chance quand même dans une région où il y a beaucoup d'étangs. Et on a des étangs de proximité. Ils nous ont donné l'accès aux pompiers pour pouvoir recharger, heureusement, parce qu'il y en avait un qui est à proximité. Même chose, les deux hélicoptères allaient s'approvisionner sur un étang qui était tout près. Donc ça aussi, ça a beaucoup aidé. Et puis des habitants qui nous ont manifesté leur soutien, qui amènent des vivres aussi, des fruits, des boissons aux pompiers, parce qu'il y a quand même un phénomène un peu d'épuisement.
4: Des pompiers épaulés par des collègues du Lot-et-Garonne venus en renfort. Ils sont repartis hier après-midi.
2: Une enquête est en cours pour déterminer les causes de ces nombreux départs de feu. L'année 2026 est record en Haute-Vienne avec près de 340 hectares décimés depuis le début de l'été. Plus d'une centaine d'interventions des pompiers pour des incendies. Chiffre du SDIS de la Haute-Vienne ce matin. Le risque incendie est toujours élevé pour la Haute-Vienne aujourd'hui. Modéré en Corrèze, les pompiers limousins ont dû également intervenir hier à Bessines-sur-Gartempe, à Ambazac, à Pérols-sur-Vézère. 5 hectares ont été détruits. Une crèche, un lotissement évacué, c'est à Bessines. La ligne de TER entre Limoges et Emémac a aussi été suspendue hier soir, annonce la préfecture de la Corrèze.
1: Les mineurs ne passeront plus la nuit dehors à Oradour-sur-Glane.
2: Le maire, Philippe Lacroix, vient d'instaurer un couvre-feu pour les moins de 18 ans de 23h à 6h du matin, après de nombreux tapages ces dernières semaines. L'arrêté a été pris il y a deux jours, un message posté sur les réseaux sociaux du maire pour informer la population. Et Philippe Lacroix veut éviter toute récidive et surtout tout accident.
8: Oradour, c'est une commune où il fait bon vivre et j'ai envie justement que ce bien vivre à Oradour continue. Là, ça fait un mois où on a des perturbations nocturnes, des adolescents, voire des enfants qui traînaient dans les rues et qui, d'une part, faisaient beaucoup de bruit, d'autre part, s'amusaient à sonner aux gens à 2h du matin, etc. Donc, on est dans une période où on a vécu deux canicules, où on a aussi vécu une tempête encore l'autre jour. Donc, je pense que voilà, il y a besoin de repos, de tranquillité. J'avais peur que ça dégénère, parce que si vous avez quelqu'un qui à un moment donné est excédé, eh bien, un enfant qui se fasse blesser parce qu'il a fait une bêtise, on aurait effectivement ça sur la conscience. Donc, je crois qu'il fallait prévenir et accompagner certains parents aussi.
2: Les mineurs accompagnés de leurs parents la nuit ne sont évidemment pas concernés par ce couvre-feu. La mesure est en vigueur jusqu'au 16 août et le maire n'exclut pas de le prolonger si besoin. La cour d'appel de Limoges a rendu son arrêt hier dans le procès du salon de thé Le Médine. Son gérant a été relaxé des faits de complicité de trafic de stupéfiants et d'aide au séjour irrégulier, mais il est bien reconnu coupable de trafic de cigarettes et de complicité de trafic de médicaments. Sa peine est tout de même réduite à un an et demi de prison, dont 10 mois avec sursis. Ce salon de thé de l'avenue Garibaldi à Limoges est fermé depuis le mois de janvier et une vaste opération de police. L'hôpital d'Ussel va déclencher son plan rose demain à partir de 8h et jusqu'à mardi 8h. Il ne sera donc plus possible d'accoucher à la maternité d'Ussel. La direction invoque une carence pédiatrique. Les rendez-vous programmés en sage-femme et en gynécologie ne seront pas impactés. Deux nouveaux loups ont été observés sur le plateau de Millevaches selon la préfecture de la Corrèze. Hier, ils ont été photographiés début juillet. Les éleveurs dénoncent depuis longtemps leur présence et pourront s'en protéger plus facilement avec la nouvelle loi d'urgence agricole votée en début de semaine. Plus besoin notamment d'autorisation préalable aux tirs de défense.
1: Voilà pour les petits loups. Les joueurs du Limoges Handball ont repris l'entraînement hier.
2: Retour au travail au gymnase Henri Normand avec le staff Limougeau pour préparer la saison à venir entre championnat et Coupe d'Europe. Oui, puisque l'ULH a terminé quatrième de Star League cette saison et s'est donc qualifié pour l'Europe, la deuxième fois de sa jeune histoire. Il y aura quelques matchs amicaux de préparation cet été pour l'ULH, le tout premier le 7 août contre le club de Sainte. Et puis en basket, le Limoges CSP a présenté hier son nouveau meneur. Il s'agit du néo-zélandais Ty Webster, 31 ans. Il connaît déjà la France pour avoir joué avec Bourg-en-Bresse l'année dernière. Ty Webster peut aussi jouer à l'arrière. Il signe à Limoges pour un an. Christophe, aujourd'hui, oui. La météo, du soleil, des températures agréables.
9: Ça, je vous remets ça, un petit peu de soleil, voilà. Et bon, des températures, parfait. Effectivement, comprises entre 29 et 32 degrés.
2: Agréable.
9: Pardon ?
2: Journée agréable.
9: Oui, agréable, mais seulement, on attendrait presque un petit peu de pluie quand même. 36
2: ce week-end
9: degrés. Oui, c'est attendu, justement, je vais vous l'annoncer. 36 degrés sur le bassin de Brive, des rares nuages présents. N'empêche pas l'observation des étoiles la nuit prochaine. 16-17 degrés demain au lever du jour et on attend 17 sur le pays de Vézère, avec demain un soleil généreux tout au long de la journée. Demain, donc, les températures maximales comprises entre 32 et 35 degrés. Pour samedi, il va faire beau, des éclaircies qui seront larges. À partir de la mi-journée, là, des nuages peuvent devenir nombreux, menaçants, et des averses vont se produire. Et des orages possibles, ça, ce sera à partir de samedi mi-journée. Voilà. Mais pour les prévisions, aujourd'hui, jeudi, on a encore le temps de se voir venir. Ça va, c'est une bonne nouvelle.
2: Bah, c'est plutôt pas mal. Ouais. Je crois que le sol...
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1: Voilà pour la bonne humeur, la musique. C'est Pascal Obispo qui assure, qui s'installe au piano plus que tout au monde. Rien que pour vous, sur votre radio ici Limousin.

0: que tout au monde avec Pascal Obispo. Bienvenue, vous écoutez votre radio. Nous sommes le 23 juillet aujourd'hui 2026. On attend ce week-end le premier chassé croisé entre juilletistes et haussiens. C'est vrai qu'il va y avoir du monde sur la route. On va surveiller tout ça. Et on est jeudi aujourd'hui avec toute une fine équipe du matin qui vous salue bien. Léo, Thibaut, Myriam au 34-5000. Et puis tout à l'heure, on vous invitera pour notre jeu de l'intro ce matin avec à gagner le t-shirt ici Limousin. Avant cela, Guylaine viendra nous confier son petit plaisir de l'été. Auparavant, eh bien, ce sont les meilleurs moments, j'entends bien le nectar. Et de bienvenue chez vous.
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0: Avec vos témoignages cette année dans Bienvenue chez vous, qui vous a intéressé au problème du diabète, de toutes les formes d'ailleurs de diabète. Pascal Sammartino.
2: On va tout savoir sur le diabète ce matin, grâce à nos invités. J'ai les docteurs Claude Dupont et Françoise Archambault pour en parler. Et vos témoignages, bien sûr, celui de Jean-Pierre qui est à Nouic. Bonjour Jean-Pierre.
3: Oui, bonjour, monsieur le docteur. Alors, j'ai le diabète de type 2,
2: ouais.
3: Mais et je varie régulièrement entre 125 et 130 le matin à jeun. Quand je me pique pour le truc.
2: Les chiffres que vous me donnez, c'est ce qu'on disait tout à l'heure, c'est le taux de glycémie, c'est ça?
3: Oui, c'est ça.
2: D'accord. Et vous, comment vous en êtes rendu compte alors que vous étiez diabétique, Jean-Pierre?
3: C'est il y a environ 10 ans, j'avais une infection urinaire, mais j'étais au Vietnam, hein, et ils m'ont emmené, je suis allé à l'hôpital, et ils ont fait analyse de sang, analyse d'urine, analyse de tout, et ils ont constaté que j'avais le diabète.
2: Et alors depuis, est-ce que vous faites attention à votre alimentation? Est-ce que vous faites
3: déjà
2: du sport?
3: Déjà, je fais très attention à mon alimentation. Je prends pas beaucoup de metformine parce que j'ai beaucoup d'effets secondaires avec le metformine. Le matin, je suis constipé et quand j'ai pris mon metformine, une heure après, j'ai le diarrhée.
2: D'accord.
3: Mais ce que je fais, donc pour essayer d'avoir donc ce taux que je vous dis là, entre 125 et 130 le matin, donc ça fait environ 7,2, 7,5. Milligrammes, je crois. Pour cela, je prends un supplément chrome, 200 microgrammes, petit par jour.
2: C'est très précis, Jean-Pierre. Est-ce que ça vous a inquiété quand on vous a dit que vous aviez du diabète ou pas?
3: Oui, parce que dans ma famille, j'ai déjà ma cousine qui était très jeune. Ils ont constaté qu'elle avait le diabète type 1.
2: D'accord.
3: Et ma mère, elle avait aussi le type 2.
2: Ouais.
3: Et j'avais un oncle qui a été amputé de son petit doigt de pied à cause du diabète.
2: D'accord.
3: Bon, ça m'a inquiété, oui et non, parce que bon, je sais qu'il y a des traitements, hein.
2: Oui, et qu'il faut faire attention simplement. Ben merci beaucoup de votre témoignage, Jean-Pierre. Docteur oui. Françoise Archambault, justement, ce qu'il nous raconte, Jean-Pierre, c'est plutôt traditionnel. Question qu'on peut se poser, c'est est-ce que c'est une maladie génétique aussi? Est-ce que quand on a des antécédents dans sa famille, on a de gros risques d'avoir aussi un diabète de type 2 ou 1?
4: Alors, j'insiste sur la différence entre le diabète de type 2 et le diabète de type 1. Mmh. Le diabète de type 2, il y a un composant génétique, enfin un composant héréditaire très important,
2: ouais.
4: Puisque, ainsi que le disait Jean-Pierre, il a sa mère qui est diabétique de type 2.
2: Mmh.
4: Donc quand on a un parent diabétique de type 2, on a un risque d'environ 30% de devenir diabétique.
2: D'accord.
4: Et si les deux parents sont diabétiques de type 2, le risque est à 50%, plus de 50%. Donc, dans le dépistage, effectivement, c'est un argument important à retenir. Quand il y a les antécédents familiaux, il faut faire un dépistage régulier et assez tôt. Moi, je dirais à partir de 35-40 ans.
2: D'accord.
4: Ça dépend du morphotype. Hein.
2: Ouais.
4: Le poids est également un facteur pour dépister le diabète.
0: Voilà, le diabète dans les meilleurs moments. De Bienvenue chez vous, émission à réécouter. Écoutez, c'est aussi tout court, hein, si vous n'étiez pas là ce jour-là, sur ici.fr ou sur l'appli ici, sur votre portable. Il est 9h15. Bon, ben, il nous reste la quatrième place et la chanson au moins de Shakira avec Burna Boy.

0: Voilà pour l'hymne de la Coupe du Monde 2026 avec Shakira et Burna Boy, Die, Die. Vous vous confiez tous les jours à la radio pour nous raconter ce que vous aimez faire. On vous confesse un petit peu pour que vous livriez votre petit plaisir pendant l'été. Activité estivale où le plaisir est décuplé un petit peu quand même. Guylaine adore lire les polars l'été, ça c'est son petit plaisir.
1: J'ai trouvé époustouflant la manière dont elle racontait ses histoires, cette petite bonne femme comme ça. Bonjour, je m'appelle Guylaine et mon petit plaisir de l'été, c'est lire un livre, tranquille, sur ma chaise longue, avec une petite bière blanche, mais avec modération évidemment. Alors je suis plus dans les livres, les thrillers, j'adore les autrices qui écrivent des thrillers, je trouve que ça a vraiment... Ça a quelque chose de plus et j'ai vraiment en plus une autrice favorite, c'est Karine Gibel. J'ai lu quasiment tout ce qu'elle avait écrit, je suis vraiment fan. Karine Gibel, c'est vrai que je l'ai rencontrée par hasard, comme ça, j'en ai lu un livre et j'ai trouvé époustouflant la manière dont elle racontait ses histoires, cette petite bonne femme comme ça. Pour aller chercher des trucs aussi horribles, je me disais, mais enfin, waouh! Et ouais, j'aime beaucoup la manière dont elle écrit. Ouais, c'est vrai que ouais, j'ai tout lu. J'ai lu tout ce qu'elle avait fait.
2: Qu'est-ce qui fait qu'un thriller est intéressant quand on ne voit pas venir la fin?
1: Ah ouais, c'est plein de choses en fait, parce qu'il y a effectivement un fil rouge, on s'attache au personnage, elle est assez terrible là-dedans parce qu'elle nous les dégomme, il y a plein de choses en fait, ouais, et puis ça va loin quoi, donc dans les livres, tout est possible dans les livres, donc ça c'est génial, ouais. Ouais.
0: Au petit plaisir au micro, ici Limousin de Marie-Ange Roulinc.
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0: Allez, sortez les violons, on y va, vous connaissez sans doute le début de cette chanson, ce qu'on appelle nous l'introduction. 05 55 34 5000, vous la reconnaissez cette chanson, l'auteur aussi, le chanteur, vous nous appelez. 05 55 34 5000 a gagné le t-shirt blanc ici Limousin, il est magnifique, c'est un t-shirt blanc col rond, hein, 100% coton, avec le ici Limousin tout brodé, messieurs dames. Allez, on ressort les violons, qu'on réécoute. Je vous donne un petit indice, il est en concert le 17 novembre prochain à l'Opéra de Limoges. Si, si. 05 55 34 5000. Bon, allez, tout ce qui est rare et cet auteur. 05 55 34 5000. Oh non, je sais, c'est un peu aidé là quand même.
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0: Occasion, parce qu'au 34-5000, quelques-uns d'entre vous l'ont reconnu. L'artiste est peut-être la chanson aussi. Bonjour Virginie.
1: Bonjour.
0: Bonjour Virginie, salut exactement. Ça va?
1: Oui, bon, tout à fait.
0: Vous avez reconnu l'artiste que nous recherchons avec juste un petit bout d'intro à 3-4 violons, ça vous suffit, vous?
1: Oui.
0: Il s'agit de qui?
1: Stéphane Escher.
0: Oui.
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0: Voilà, Déjeuner en paix, c'est un des titres, hein, une des chansons qui fait connaître Stéphane Escher. Il y avait Two People in a Room, enfin il y a plein de chansons. Il sera en concert, hein, d'ailleurs dans notre région au mois de novembre, le 17, à l'Opéra de Limoges. D'accord. Virginie, vous irez le voir avec votre t-shirt.
1: Éventuellement.
0: Au mois de novembre, le t-shirt, c'est peut-être un peu juste. Mais bon, en tout cas, vous l'aurez pour cet été, un t-shirt 100% coton. Il est blanc, il est magnifique. Vous choisissez la taille au 34-5000 avec Myriam?
1: Ok, pas de problème, ça va.
0: Je vous remercie de nous être fidèles. Ah oui, ce que j'avais dit aussi, comme indice tout à l'heure, tout ce qui est rare est cher, voilà.
1: C'était. Ouais, c'est ça.
0: Bon, j'ai honte. Au revoir Virginie, bel été.
1: Merci beaucoup, pareillement.
0: À bientôt.
1: Bonne journée, à bientôt.
0: Au revoir.
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0: À vos côtés, parce qu'on avait encore besoin de se rafraîchir pour quelques jours. Et ici, Limousin vous redonne les horaires d'été des piscines municipales de Limoges. Allez, c'est cadeau. La piscine municipale de Beaublanc, des Cassos, de Saint-Lazare sont donc pour les horaires modifiés. Hein. À Beaublanc, le bassin est fermé au public jusqu'au 6 septembre prochain. Le bassin extérieur, lui, est ouvert jusqu'au 30 août, du lundi au dimanche, de 11h à 19h. À partir du 31 août, il sera ouvert du lundi au vendredi, hein, de 11h à 19h, le samedi et le dimanche, de 9h à midi, de 14h à 18h. Vous me suivez? On va à Saint-Lazare. La piscine municipale de Saint-Lazare est ouverte également au public depuis le 1er juillet jusqu'au 31 août, tous les jours de 11h à 19h. Celle des Cassos est fermée pour les habitants aussi de la grande métropole. On peut se manger, hein. Je vous rappelle qu'il y a aussi l'Aquapolis. Du lundi au dimanche, les horaires, en gros, hein, même plus que gros, dans la précision, de 10 à 20h tous les jours. Allez, belle trempette à vous.
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0: Tu es le soleil de ma vie, avait chanté Sacha Distel en reprenant cette chanson-là, celle de Stevie Wonder. You are the sunshine of my life. Ça veut dire la même chose.

0: Are the Sunshine of My Life avec Stevie Wonder. Il est presque 10h25.
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0: Les meilleurs moments avec Pascal Sammartino. Et on le sait, on va parler, et on a parlé cette année d'un enjeu majeur pour le futur. Peut-être aussi le terreau de futures guerres de territoire. Ce bien de l'humanité qui passe aux mains de parfois quelques profiteurs, mais pourtant qui est essentiel à la vie. On a parlé d'eau, bien sûr, de l'eau. Et de comment on l'utilise encore chez nous, chez vous, Pascal Sammartino.
3: On parle de l'eau ce matin. Comment vous gérez l'eau, vous, à la maison? Est-ce que vous êtes attentionné? Le témoignage de Jérôme. Bonjour Jérôme.
4: Bonjour.
3: Jérôme, vous avez construit carrément un système de cuve de récupération des eaux usées, c'est ça?
4: Oui, alors construit, c'est un bien grand mot. J'ai installé des cuves enterrées, et puis un petit système de pompage pour réutiliser l'eau de pluie.
3: Et pourquoi c'était important pour vous, justement, de récupérer les eaux de pluie?
4: Ce que je trouvais vraiment dommage, c'est que l'eau de pluie parte à l'égout, surtout qu'à Limoges, on n'a pas de réseau séparatif, donc quand il pleut, les eaux de pluie ont tendance à saturer les stations d'épuration, parce que tout va au même endroit.
3: Ouais.
4: Et donc pour des usages comme les toilettes, je trouvais logique de récupérer l'eau de pluie pour pouvoir l'utiliser, et également pour arroser le jardin en période de sécheresse.
3: Ouais.
4: Donc j'ai enterré deux cuves du coup de chaque côté de la maison.
3: Alors ce sont
4: l'eau des gouttières.
3: Ce sont des cuves importantes.
4: Assez, donc j'ai à peu près 3000 litres par cuve.
3: D'accord, et ça vous permet par exemple de faire une année complète d'eau pour les toilettes, peut-être les machines à laver aussi?
4: Alors j'ai pas fait les machines à laver, parce que c'est un peu plus compliqué, parce qu'il faut filtrer l'eau.
3: C'est ça, ouais.
4: Pour les toilettes, alors j'ai pas installé toutes les toilettes de la maison avec la récupération, mais pour les toilettes où on est largement autonome, puisque je récupère plus d'eau que les besoins que j'ai hors saison d'été.
3: D'accord.
4: L'été dont on a le besoin est le plus important.
3: Et pour les arrosages et ce genre de choses, là aussi, c'est suffisant?
4: Oui, c'est suffisant, puisque finalement, on arrose que quand il y a des périodes un peu longues de sécheresse ou de canicule. Donc le reste du temps, on n'a pas forcément besoin d'arroser. Donc avec ces deux réserves, à peu près avec 6000 litres de stockage d'eau, J'ai de quoi faire face pour couvrir les périodes où il manque de pluie.
3: Ouais. Qu'est-ce que ça a apporté justement pour vous, le fait d'utiliser ce système de cuve de récupération d'eau usée? Vous, l'objectif, c'était quoi? C'était un objectif environnemental? C'était un objectif économique? C'était quoi pour vous?
4: Non, l'objectif, c'est plus ma bonne conscience environnementale.
3: Ouais.
4: C'est-à-dire que je l'ai fait pour... j'ai pas trop calculé le coût, parce que une cuve en béton, c'est assez cher. Même une cuve en plastique, ça coûte à peu près 1000 euros pour une cuve en plastique. Il y a un peu de travaux pour les enterrer. Par contre, c'est quelque chose qu'il faut voir sur le long terme. C'est-à-dire qu'une fois qu'on l'a installé, ça dure très longtemps. Donc, c'est un investissement sur le long terme. Donc, si on regarde l'investissement à court terme, il n'est pas forcément rentable. Par contre, à long terme, oui, il l'est.
3: Ouais. D'un point de vue environnemental, c'était important pour vous aussi de le faire?
4: Oui, c'était vraiment... moi, c'était la raison numéro un. C'est-à-dire,
3: ouais.
4: C'est-à-dire de ne pas gaspiller l'eau. Et puis pour le jardin, je me rendais compte que alors même si on a un petit jardin de ville, que des fois on manquait d'eau, et je voulais pas arroser le jardin avec l'eau de la ville quand on manquait. Souvent, la plupart du temps, puisque quand on manque, c'est des périodes de restriction. Donc ça permet de continuer à arroser en période de restriction avec l'eau de récupération des cuves.
3: Parce que d'une manière générale, vous trouvez qu'on gaspille trop l'eau?
4: On regarde pas tellement. Oui, c'est vrai qu'on a des usages de l'eau qui sont pas très rationnels, où on compte pas trop, puis on voit la facture à la fin de l'année. Il y a des usages qui vraiment, si on commence à arroser le jardin avec l'eau de la ville, on voit qu'au niveau des volumes, ça représente des volumes importants. Et les chasses d'eau, c'est non négligeable. Donc les chasses d'eau, c'est vrai que c'est vraiment quelque chose de très simple à mettre en œuvre, même avec peu de moyens. Il n'y a pas besoin d'une pompe compliquée. Ce qu'il faut éviter quand on récupère de l'eau, c'est qu'il ne faut pas mélanger l'eau de récupération avec l'eau du réseau.
3: Oui.
4: On n'a pas le droit de connecter ensemble les deux.
3: Bien sûr.
4: Sur un mécanisme de chasse d'eau, c'est facile. Il suffit de mettre un mécanisme de chaque côté des toilettes. Donc on remplit la cuve soit avec l'eau de la ville, par un côté, soit avec l'eau de récupération de l'autre côté.
3: Okay.
4: Et même si on peut faire ça, moi j'ai juste un minuteur sur une petite pompe immergée, donc un système très classe, très très simple et très peu coûteux. Et quand la chasse est pleine, de toute façon il y a un dispositif anti-débordement, donc même si ma minuterie dure un peu longtemps, l'eau en surplus coule dans les toilettes, donc il n'y a pas de risque de fuite.
0: Et bien équipé, hein, émission à découvrir ou redécouvrir, vous noterez bien tout ce qu'il nous a dit sur ici.fr, sur l'appli également, sur votre smartphone, ça marche. Dans quelques minutes, qu'est-ce qui se passe? On va sortir de notre zone de confort, on va échanger, revenir sur votre capacité à vous exprimer en public, et le pire c'est qu'on vous a demandé de témoigner d'ailleurs sur votre capacité à le faire, ou pas. Hein.
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0: Le prélude de Bach. Claude Morane.
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3: Tout à l'heure, les bons conseils de notre veto sur nos chats qui boivent ou pas assez. On en reparlera, oui, mais là, dans l'immédiat, on va se lancer. Et oui, on va parler en public. Ça va pas être facile, mais on en a parlé cette année parce que c'est important aussi de savoir s'exprimer devant tout le monde. Voilà. Bienvenue chez vous, bande de timides. Pascal Saint-Martinou.
4: Aimez-vous prendre la parole en public? Comment faites-vous pour vaincre votre timidité? Avez-vous fait des stages pour améliorer vos prises de parole? On parle justement de la prise de parole en public aujourd'hui avec mon invitée Sandrine Canou. Bonjour Sandrine.
5: Bonjour.
4: Merci d'être avec nous. Je vous ai invité parce que vous proposez des stages d'éloquence, stages de prise de parole avec des techniques qui passent par celles du théâtre. Vous, votre parcours, alors déjà vous êtes une ancienne collègue.
5: Oui, j'ai fait de la radio aussi.
4: Vous avez travaillé un petit peu en radio. Et vous, votre passion première, c'est avant tout le théâtre, c'est bien ça?
5: Oui, c'est ma formation de départ, le théâtre. Donc j'utilise les techniques que je connais pour proposer ces stages.
4: Ouais. Il y a beaucoup justement de personnes qui se sentent mal à l'aise justement dans une réunion, ce genre de choses que je disais tout à l'heure dans le milieu professionnel. On est souvent confronté justement à des prises de parole en public. Ce sont ces personnes-là qui viennent vous voir en particulier?
5: J'ai envie de vous dire pas forcément. On est tous un petit peu mal à l'aise quand il faut prendre la parole. Forcément, on se regarde, on a envie de trouver les bons mots, on a envie de bien synthétiser. Comme vous, la radio, c'est un métier, hein. Ça s'apprend.
4: Je vous remercie, c'est mes parents qui vont être contents de l'apprendre.
5: Non, mais c'est vrai, ça s'apprend.
4: Bien sûr.
5: Tout ça s'apprend. Des fois, on a des capacités, c'est assez inné pour certains. Mais quand même, voilà, on a quand même tous peur quand on prend la parole.
4: D'ailleurs, c'est une difficulté. Alors, si moi-même, je peux auto-témoigner dans mon émission,
5: oui.
4: Je vais le faire. Souvent, je dis aux gens, vous savez, je suis timide à la base. Et tout le monde me rit au nez. J'ai un problème par rapport à ça. Pour le faire comprendre aux autres, on s'imagine qu'effectivement, en faisant des métiers comme les nôtres, on n'est pas du tout timide, mais ça veut rien dire du tout, finalement.
5: Exactement. Puis, des fois, c'est même l'inverse. Comme vous dites, moi aussi, je suis très timide. Je ne prends pas forcément la parole en groupe. Ce n'est pas moi qu'on voit tout de suite, sauf quand je travaille. Et puis, j'ai peur de tout le temps. C'est ça qui est chouette d'ailleurs dans ces métiers-là. C'est la peur qui nous fait palpiter, justement.
4: Et le but, justement, c'est de pouvoir s'imposer, c'est pouvoir justement gérer ses émotions pour bien se faire comprendre quand on parle devant un public.
5: Alors s'imposer, c'est un mot un peu fort.
4: Mais parfois, c'est nécessaire aussi de s'imposer. Je pense par exemple à des réunions de travail pour imposer ou pour expliquer des idées, des concepts, des projets, ce genre de choses. Avoir une bonne éloquence, ça va justement permettre de faire passer un message.
5: Oui, c'est vrai que la forme, c'est quelque chose qu'on ne travaille pas forcément. Le fond, on le travaille à l'école. Toujours essayer de trouver une syntaxe, quelque chose d'intelligent. Mais la forme, c'est vrai, elle est importante dans la compréhension de l'autre, et puis oui, dans le message qu'on veut faire passer. Donc c'est vrai que c'est bien de la travailler, et elle va avec, je pense. Je trouve que ça va de pair.
4: Le théâtre permet ça. Alors parfois, par le biais de textes qui sont écrits, qu'on a appris par cœur, répétés, dans l'improvisation aussi, le théâtre peut aider.
5: Oui, dans l'improvisation. Alors moi, ce que je fais sur les journées comme celle de samedi, c'est qu'on fait des exercices qui ont l'air ludiques. On fait des petits jeux, comme les enfants, hein, un petit peu. Bon, il y a des règles, hein, comme toujours. Donc il y a des règles, on fait ces jeux-là, et ces jeux-là permettent de prendre conscience de son corps, de comment on se tient, de l'angoisse qui génère des blancs dans le phrasé, une démarche qui est pas assurée, tout ce qui transpire de ce qu'on pense, en fait. Et donc tout ça, ça permet de s'en rendre compte. Et de le corriger, voilà, tout de suite.
4: J'espère que je vais pas faire trop d'erreurs. Vous n'avez pas trop me corriger ce matin.
5: Alors, c'est pas moi qui corrige.
4: D'accord, très bien. Bien, maîtresse.
3: Chacun se corrige soi-même. Voilà, c'est ce qu'il fallait dire aussi, retenir. À retrouver sur ici.fr et sur l'appli ici, cette émission sur la prise de parole. La suite, on voit pourquoi les chats sont du désert. Que je connais.

0: Noir et blanc avec Bernard Lavillier. Comme chaque jour, un petit peu avant 10h, on reçoit notre docteur vétérinaire pour les bons conseils de l'été. À savoir qu'on a parfois l'impression, c'est vrai, que notre chat ne boit pas ou boit à peine. Est-ce que c'est normal? Eh bien, on va en parler aujourd'hui, justement, pour sans doute vous rassurer avec notre docteur vétérinaire, Pierre Fabin.
1: En effet, beaucoup de propriétaires s'inquiètent de voir leur chat boire très peu. Mais dans la majorité des cas, c'est tout à fait normal. Il faut déjà comprendre que le chat domestique descend du chat sauvage africain, un animal du désert. Et ça, ça change tout. Dans la nature, ces chats tirent presque toute leur eau de leur proie. Des petits rongeurs ou des oiseaux contiennent entre 70 et 80% d'humidité. Donc votre chat, lui, il est programmé pour boire le strict minimum. Et c'est là que l'alimentation joue un rôle majeur. Si votre chat mange uniquement de la pâtée, qui est très riche en eau, il aura naturellement moins besoin d'aller boire à côté. En revanche, s'il mange exclusivement des croquettes, qui contiennent seulement 7 à 10% d'humidité, alors là oui, il devra boire davantage. Sauf que son corps ne l'y pousse pas toujours suffisamment. Résultat, certains chats peuvent être un peu trop économes en eau.
0: Ouais, justement, s'ils sont trop économes, s'ils ne boivent pas assez, ça peut être dangereux ou pas?
1: Oui, surtout à long terme. Une mauvaise hydratation peut favoriser les cystites, les calculs urinaires, voire chez certains chats plus âgés, aggraver une insuffisance rénale. C'est pour ça qu'on recommande souvent de stimuler leur consommation d'eau, surtout s'ils sont aux croquettes. Et j'ai plein d'astuces pour ça. Déjà, les chats adorent l'eau fraîche. Donc changez-la tous les jours, placez plusieurs bols dans la maison et surtout éloignez-les de sa litière et de sa gamelle de nourriture. Ensuite, misez sur des contenants larges, peu profonds, en verre ou en céramique, pas en plastique. Et surtout, évitez les endroits bruyants ou de passage, genre le coin de la machine à laver. Le calme, c'est sacré. Et puis, il y a l'arme fatale, la fontaine à eau. L'eau en mouvement attire beaucoup les chats. Beaucoup boivent davantage avec ça.
0: Ouais, puis en plus, ça les amuse et puis ça nous amuse aussi. Malgré tout cela, s'ils boivent toujours pas, qu'est-ce qu'on pourrait faire?
1: Si votre chat est en forme, mange bien, a beau poil, des urines normales et qu'il est nourri avec de la pâtée, pas de panique, il est juste économe. Mais si vous remarquez une baisse d'appétit, une perte de poids, une haleine qui sent un peu mauvais ou qu'il urine beaucoup plus ou beaucoup moins que d'habitude, là, il faut consulter. Ces signes peuvent par exemple révéler une maladie rénale. Et au moindre doute, il vaut mieux vérifier que tout roule avec un petit bilan sanguin parce que même si votre chat ne vous le dit pas, il compte sur vous pour surveiller tout ça.
0: Le docteur vétérinaire de la radio d'ici Limousin, Pierre Fabin. Vous êtes sur la route, on vous accompagne comme chaque jour. Sachez que ce week-end, ça va être un grand chassé croisé hein, dans notre région, sur la 20, sur les grands axes, sur la 89 également. Aujourd'hui, ce sera plus calme, avec quand même une densité plus importante que d'habitude, un trafic plus dense. Et attention à ces travaux sur la 20, travaux jusqu'au 23 juillet, hein, c'est-à-dire jusque ce soir, 17h, voie neutralisée, la voie de droite est neutralisée à partir de Saint-Ibar jusqu'à Uzerche, à partir du point repère 233 jusqu'au point repère 241. Il s'agit des travaux de fauchage des accotements, on est dans les deux sens de circulation.
2: 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On en parle dans un instant avec Frédéric Grosjean, responsable du service des legs.
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0: Elle a été magnifique sur la scène du Love Libri Festival cette année, Vanessa Paradis. Extrait de son dernier album, Les Épines du Cœur. L'album s'appelle Retour des Beaux Jours.

0: Vanessa Paradis. Tout à l'heure, je vous parlais des travaux sur la 20. J'en ai presque oublié ceux qui vous concernent aussi sur la Nationale 141, des travaux de signalisation horizontale. Alors, c'est jusque 14h hein, que vous serez embêté entre Limoges et Angoulême sur cette 141, la hauteur de Verneuil-sur-Vienne, avec une voie neutralisée, la voie de droite notamment, à partir du point repère 43 jusqu'au point repère 45. Réduction donc du nombre de voies entre ces deux repères. Et puis, attention, deux entrées sont fermées et également des déviations sont mises en place jusque 14h.
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0: Nous sommes le 23 juillet 2026, il est 10h. Les infos nous sont présentées par Bastien Thomas et 4 hectares supplémentaires décimés hier soir à Saint-Hilaire-les-Places.
3: C'est le quatrième départ de feu sur la commune depuis le début de la semaine au hameau des Mounières. Cette fois, c'est fixé ce matin. Mais le bilan s'alourdit à 26 hectares détruits sur la commune. Les pompiers restaient évidemment en surveillance sur place. Hier, incendie également à Bessines-sur-Gartempe, en Bazac, à Pérols-sur-Vézère. 5 hectares concernés, une crèche et un lotissement ont notamment dû être évacués à Bessines. L'été 2026 s'annonce donc déjà comme l'un des plus destructeur en Haute-Vienne, près de 340 hectares détruits dans des incendies. Largement plus d'une centaine d'interventions, chiffre avancé ce matin par le SDIS de la Haute-Vienne, alors que la Fédération nationale des sapeurs-pompiers de France parle d'une situation, je cite, de tension permanente dans le pays depuis plusieurs semaines.
0: Le maire d'Oradour-sur-Glane met en place un couvre-feu pour les mineurs.
3: L'arrêté a été pris avant-hier de 23h à 6h du matin jusqu'au 16 août. Selon Philippe Lacroix, maire d'Oradour-sur-Glane, de nombreux habitants se plaignent de tapage la nuit depuis le début du mois de juillet. Le gérant du salon de thé, le Médine, avenue Garibaldi à Limoges, a finalement été relaxé hier en appel des accusations de complicité de trafic de stupéfiants et d'aide au séjour irrégulier. La cour d'appel de Limoges avait été saisie, elle a rendu son arrêt hier. En revanche, sa culpabilité pour trafic de cigarettes et complicité de trafic de médicaments a été confirmée, mais peine réduite à 1 an et demi de prison, dont 10 mois avec sursis. Cet établissement du centre-ville de Limoges est fermé depuis le mois de janvier et une importante opération de police. Il y a 2 nouveaux louveteaux sur le plateau de Millevaches. La préfecture de la Corrèze le confirme hier grâce à des photos prises le 8 juillet. Il s'ajoute aux 4 louveteaux déjà nés en 2025, très probablement d'un couple de loups installés sur le plateau. Pas d'accouchement à la maternité d'Ussel demain et mardi prochain. Le plan rose sera enclenché à partir de demain 8h jusqu'à mardi 8h donc. Une carence pédiatrique est en cause et c'est ce que dit la direction de l'établissement. Mais ça ne remet pas en question les rendez-vous programmés en sage-femme et en gynécologie.
0: En parlant de balai, les joueurs du LH qui ont repris l'entraînement hier.
3: Les retrouvailles avec le staff limougeau au gymnase Henri Normand avant le début d'une nouvelle saison de Star League. C'est le championnat de France de handball et d'une nouvelle aventure européenne. Le club s'est qualifié pour la 2e fois de son histoire. Un premier match amical du LH cet été, ce sera contre Saintes le 7 août. En basket, le CSP annonce une nouvelle recrue. Hier, le meneur néo-zélandais Ty Webster, 31 ans, passé notamment par la France déjà et la JL Bourque l'année dernière. Il peut aussi jouer au poste d'arrière. Il sera limougeau la saison prochaine. Prochain profil à découvrir sur ici.fr. Et puis le Tour de France, aujourd'hui, 18e étape entre Voiron en Isère et Orcières-Merlette dans les Hautes-Alpes. Tadej Pogacar est toujours maillot jaune avant cette étape de montagne. Et surtout, demain et dimanche, le passage par la station mythique de l'Alpe d'Huez.
0: C'est vrai que c'est une jolie grimpette, hein, l'Alpe d'Huez.
3: Il y en a combien, 21
0: virages.
3: Ouais,
0: c'est ça. 21 virages. Non, mais vous l'avez fait.
3: En voiture, oui.
0: En voiture, très bien. Vous l'avez repéré comme ça.
3: Le virage des Hollandais, oui, en voiture. Oui.
0: On peut regarder sur Google aussi si on veut.
3: C'est ça. Bon, Christophe, aujourd'hui, très belle journée pour la Haute-Vienne et la Corrèze.
0: 29 à 32 degrés avec un large soleil sur l'ensemble de la région. 36 degrés attendus sur le bassin de Brive. La nuit prochaine, quelques rares nuages présents n'empêchent pas l'observation des étoiles. Mais c'est demain. Les températures iront pour les hauteurs de 13 à 16 degrés, 16-17 degrés sur le pays de Vézère-Vézère. Demain, au lever du jour. Demain, vendredi, soleil généreux tout au long de la journée. 32 à 35 pour les maximes. animal.
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0: Les Toulousains, le groupe Gold avec Calicoba. Puis après, je vous dirai tout ce qui vous attend, quelle sauce vous êtes mangé d'ici 11h. Dans Bienvenue chez vous, le meilleur.

0: Calicoba avec le groupe Gold.
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0: On est jeudi aujourd'hui, avant 11h, on va surveiller, on va se moquer aussi un petit peu parfois, ça nous atterre, mais on a le droit. Hein. Toutes nos nouvelles tendances scrutées par Muriel Jordan, puis après vous faites votre opinion après tout.
2: Ce sont majoritairement les femmes qui décident de divorcer. Alors elles choisissent aujourd'hui de partager ce moment, comme elles ont partagé leur demande en mariage, leur fiançailles ou encore leur grossesse.
0: Hey, c'est la fête du divorce tout à l'heure, avant 11h. Auparavant, il se passe plein de choses avant qu'on ne se sépare. On ira sur les monts du Limousin pour le Neurodienne et ses ressources, l'Office du Tourisme. De chouettes propositions à nous faire. Des huiles essentielles aussi avec Françoise Couic-Marinier, sommité Limoges d'aujourd'hui. Il va falloir se méfier des plantes qui font une réaction avec le soleil.
3: Si vous la mettez sur votre peau, vous allongez dessus, ça va faire comme un tatouage tout rouge et qui brûle énormément.
0: Aïe. Donc on va éviter. Conseil vers 10h40. Et puis rien ne se perd, tout se transforme, y compris le matériel médical. Ça, je vous en parlerai dans le détail à 10h30. Avant cela, les congés en cas d'enfant malade, ce qu'il faut savoir. Et notre chef cuistot, Jérôme Sonigou, nous concocte un fish cake. Vous m'en direz des nouvelles.
4: Alors, je ne veux pas vous vexer, chers auditeurs, mais nous allons laver le bol et la lame pour des questions sanitaires. Je ne dis pas que c'est sale chez vous, je dis juste qu'on va laver avant. Voilà.
0: Oui, ça va, on le prend pas mal. Ce que je vous dis, on le prend pas mal, Jérôme. On va bien laver nos ustensiles et le chef arrive dans une poignée de cocottes minutes, si je peux me permettre. Le meilleur de bienvenue chez vous avec Pascal Sammartino, c'est maintenant, c'est pas du réchauffé, s'il vous plaît. Voici un mal sale.

0: tout nouveau, le tout dernier Bruno Mars, On My Soul.
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0: Allez, un petit détour obligatoire par la cuisine. En plus, à cette heure-ci, c'est stratégique. Hein. Vous savez peut-être pas quoi faire encore à manger pour le déjeuner. Alors, on va vous filer des idées. On est comme ça. C'est gratuit. C'est assuré par notre chef cuistot Jérôme Sonigo. Au micro, ici gourmand, de Pascal Sammartino.
3: Dans la cuisine, ici Limousin, il y a notre chef Jérôme Sonigo. Bonjour Jérôme.
4: Bonjour Pascal.
3: Soyez le bienvenu avec plein de mots étrangers aujourd'hui.
4: Merci beaucoup.
3: Vous allez m'expliquer tout cela. Vous êtes cuisinier traiteur au El Carno de Limoges. Vous nous proposez aujourd'hui un fish cake et des frites de polenta, mais d'où vient tout cela?
4: De mon imagination.
3: Ah oui, d'accord.
4: Non, en fait, le fish cake, c'est un plat, on va dire, anglo-saxon. Pour moi, il est plutôt britannique et plutôt du nord de l'Angleterre, avant la frontière avec l'Écosse. Mm-hmm. Alors, pour moi, sur cette recette, ce sont des poissons à chair ferme qui vont être beaucoup plus faciles à cuire. Le cabillaud, évidemment, le saumon, le merlu, c'est possible. Mm-hmm. Vous allez prendre votre robot magique. Ah. Alors, je ne veux pas vous vexer, chers auditeurs, mais nous allons laver le bol et la lame pour des questions sanitaires. Je ne dis pas que c'est sale chez vous, je dis juste qu'on va laver avant. Voilà. Et vous le mettez au frigo, parce que ce que je voudrais, c'est que le bol et la lame soient froides. Voilà.
3: D'accord.
4: Vu que ça va déclencher de la chaleur en mixant la chair du poisson, le fait que la lame elle soit froide, eh bien en fait, ça va éviter de chauffer la chair et de développer des bactéries.
3: D'accord.
4: Donc c'est superbe et c'est simple. Un dos de cabillaud, 400-500 grammes. Rendez-vous chez nos amis poissonniers de Limoges. Mm-hmm. Une tête de brocoli ou des épinards, parce que tant qu'à faire leur faire manger du poisson, moi je leur fais manger des légumes.
3: Ah oui, carrément. Tout ce que les enfants n'aiment pas, ils veulent mettre dans le même plat.
4: Ah oui, puis bonne année chez vous. Un zeste de citron jaune, un zeste d'orange, un zeste de citron vert, sel, poivre, un peu d'ail en poudre. Si vous en avez, ne courez pas à chercher de l'ail en poudre si vous n'avez pas ça. Et puis deux carottes qu'on va couper en petits morceaux. Vous mettez tous ces ingrédients dans le bol de votre robot et vous mixez fort. Alors, fort, ça veut dire tout de suite vitesse maximum. Hein, on ne fait pas des paliers, on n'attend pas.
3: Là, on y va franco de port.
4: Le but, c'est de mixer très vite et très fin. Puisque je dis, je veux pas qu'il y ait de dégagement de chaleur dans cette chair de poisson froide.
3: D'accord. Crue.
4: Donc, vous mixez fort et vous allez former des petites galettes. Vous pouvez vous humidifier les mains au besoin. Et vous formez des petites galettes et vous allez les tremper dans de la chapelure. Alors, comme on fait de la cuisine et qu'on a envie de s'amuser, on va pas prendre de la chapelure basique. Allez chercher de la chapelure japonaise, la panko.
3: D'accord.
4: Qui est beaucoup plus épaisse, qui va être beaucoup plus croustillante et qui va colorer beaucoup plus vite aussi. Alors, l'intérêt de colorer plus vite, c'est qu'on n'est pas obligé de surcuire le poisson pour avoir une jolie couleur de galette. Vous voyez, c'est un petit peu... Et dans une poêle avec un petit peu de matière grasse, vous allez faire cuire vos galettes. Et là, vous allez me dire, ça ressemble beaucoup quand même aux galettes de poisson surgelées qu'on nous a fait manger dans les années 80. Moi, je les ai faites maison. Voilà.
3: D'accord. Et comme ça, ça a certainement beaucoup plus de goût et puis la satisfaction de l'avoir fait
4: exactement
3: soi-même.
4: Exactement. Et pour l'accompagner, frites de polenta, très simple. Une dose de polenta crue, donc cette semoule très fine, trois doses de bouillon de salé. Vous faites un tourbillon, vous remuez pendant 5 minutes. Elle épaissit, sel, poivre. Dans une plaque que vous avez chemisée, vous mettez cette polenta chaude. Vous laissez un petit peu refroidir, direction le congélateur, 2 heures. Vous allez pouvoir découper les formes que vous voulez. Mmh. Et là, pareil, dans un peu de matière grasse, vous allez faire pour vos enfants chéris ces magnifiques frites de polenta. Ça va éviter de manger encore de la pomme de terre. Et nous avons un repas qui est très équilibré sur le plan nutritionnel.
3: Et c'est Jérôme Sonigo qui vous le dit. Donc, faites-lui confiance, suivez ses conseils. Moi, en tout cas, ça me plaît bien, cette idée de fish cake et de frites polenta. Merci beaucoup, Jérôme. On retrouve tous vos conseils sur notre site, sur l'application ici. Et très prochainement, on vous retrouve sur votre radio locale ici. Limousin, à bientôt.
4: À bientôt.
0: Voilà pour les conseils. Plaisir, bienvenue chez vous. Ce sont aussi des conseils, des informations sur nos droits, sur vos droits. On va parler dans quelques minutes des congés pour enfants malades, les droits, les règles à connaître. Ce sera dans 10 minutes. Il y aura Robbie Williams et auparavant France Gall. C'est Maman Si.

0: France Gall sur votre radio, il est quasiment 10h20, vous faites attention, vous êtes sur l'A20. Un obstacle est signalé, c'est dans le sens Paris-Toulouse, hein, à partir du point repère 141, Saint-Amand-Magnazet, vous faites très attention parce que cet obstacle, alors, je ne sais pas du tout de quelle nature il est sur le terre-plein central.
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0: On avait du suprême à l'instant, servi par Robbie Williams.
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0: Les meilleurs moments avec notamment Richard Doudet, qui est avocat, spécialiste du droit du travail. Ça tombe bien, on parle et on a parlé cette année de vos droits comme parents quand un pitchoun est malade à la maison, Pascal Saint-Martino.
3: Nous allons parler de droit du travail avec maître Richard Doudet, notre expert ici Limousin. Bonjour maître.
4: Bonjour Pascal.
3: Avocat au barreau de Limoges. Aujourd'hui, nous parlons des jours de congé pour un enfant malade. Quels sont les droits des parents justement lorsque ça arrive ?
4: Eh oui Pascal, qui n'a pas eu ce petit pincement au ventre en voyant s'afficher à 7h du matin les nombres 39 ou 40 le thermomètre du petit, et qui n'a pas eu peur d'envoyer à son boss le fameux SMS « Désolé, aujourd'hui Kevin à 39 ». Alors que dit d'abord la loi ? Eh bien, le Code du travail prévoit bien un droit à s'absenter lorsqu'un enfant est malade. Le parent salarié peut prendre jusqu'à 3 jours par an pour un enfant de moins de 16 ans ou sans limite d'âge s'il est en situation de handicap. Ces jours passent à 5 par an si l'enfant a moins d'un an ou si le salarié a au moins 3 enfants à charge. Attention toutefois, ces absences sont légales, mais elles ne sont pas rémunérées. Le contrat de travail est simplement suspendu pendant ce temps. Heureusement, la loi n'est qu'un minimum. Les conventions collectives et les accords d'entreprise peuvent prévoir des dispositifs bien plus favorables. Beaucoup accordent davantage de jours et surtout des jours payés, parfois intégralement. C'est donc souvent le texte collectif applicable dans l'entreprise qui ferait la vraie différence pour les parents salariés. Mais attention, il faudra toujours produire un justificatif à l'employeur. En l'espèce, ce doit être un certificat médical du médecin traitant.
3: Et si les jours prévus par la loi ou la convention collective ne suffisent pas, si la maladie de l'enfant s'installe dans la durée, qu'est-ce qu'on fait ?
4: Eh bien, un parent peut demander un congé sans solde pour rester auprès de son enfant malade. Lorsqu'il est justifié et que l'employeur est informé, ce congé ne peut pas donner lieu à une sanction disciplinaire. Le salarié n'est pas payé, bien sûr, mais il ne commet pas de faute en privilégiant sa vie familiale face à une situation sérieuse. Il existe aussi un dispositif de solidarité important. Depuis la loi du 9 mai 2014, des collègues peuvent donner anonymement des jours de RTT ou de repos à un parent dont l'enfant est gravement malade, handicapé ou victime d'un accident grave. Le don est volontaire, irrévocable, organisé avec l'accord de l'employeur et permet aux parents bénéficiaires de conserver son salaire pendant son absence.
3: Bon, il existe parfois des situations pires. Le pire arrive, le salarié perd malheureusement son enfant. Qu'est-ce qu'on peut faire ?
4: Eh bien, la loi prévoit dans ce cas dramatique de décès d'un enfant, quel que soit son âge, un congé de 12 jours. Si l'enfant avait moins de 25 ans ou s'il était lui-même parent ou à votre charge au moment du décès, vous avez droit à 14 jours de congé, outre 8 jours de deuil. Enfin, depuis la loi du 8 juin 2020, le parent d'un enfant décédé de moins de 25 ans est protégé contre le licenciement pendant 13 semaines à compter du décès, sauf faute grave ou impossibilité totale de maintenir le contrat. Tous ces droits peuvent être complétés ou renforcés par un accord d'entreprise négocié entre l'employeur et les représentants du personnel. Ça peut constituer un très bon sujet de négociation qui, à n'en pas douter, fera consensus.
3: Et c'est tout ce qu'on souhaite, bien évidemment, dans ces situations souvent très difficiles. Merci, maître, de nous avoir en tout cas informé une fois de plus de nos droits. On vous souhaite de vous retrouver très bientôt.
4: À bientôt.
3: Et on vous réécoute sur notre site et sur l'application ICI. Au revoir.
4: Au revoir.
0: J'insiste parce qu'il y a des petits trésors sur votre site internet ICI.fr ou sur l'appli ICI sur le smartphone. Vous retrouvez tout ce genre de questions, mais surtout les réponses vous y attendent. Voici Nuit Sauvage, les avions sont prêts. On parle du réemploi du matériel médical. Si vous en avez, vous saurez où aller le poser d'ici quelques instants, juste après les avions.

0: Alors, on était comme ça dans les années 80. La nuit était chaude, la nuit sauvage. Les avions, il est 10h30.
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0: Aujourd'hui, on vous présente les permanences de l'atelier Mado dans les déchetteries de Haute-Corrèze. L'atelier Mado, maintien à domicile d'occasion, intervient chaque mois dans les déchetteries Haute-Corrèze Communauté pour sensibiliser au réemploi du matériel médical et de collecter des aides techniques pour l'autonomie. Je vous explique tout. Il y a des animations qui sont organisées pour le réemploi sur le territoire et d'organisation de collecte ponctuelle d'équipements médicaux. Voilà, l'atelier Mado, c'est une association qui collecte, répare, hygiénise des aides techniques destinées au maintien à domicile. Fauteuils roulants, déambulateurs, lits médicalisés, des petits équipements également spécialisés. Les équipements qui sont ensuite redistribués à prix solidaire aux personnes en perte d'autonomie ou en situation d'handicap. Une démarche qui permet de prolonger la durée de vie de ce matériel qui est souvent coûteux, qui est posé comme ça parfois dans les déchetteries et puis ça limite donc la mise au rebut et pourquoi pas aussi donner des solutions adaptées sur l'ensemble du territoire. Il y a des permanences et la prochaine aura lieu le vendredi 7 août à la déchetterie de Meymac de 14 à 17 heures.
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0: Attention, les plantes nous veulent du bien la plupart du temps et puis de temps en temps, ça peut devenir aussi une gêne. C'est ce dont on parlera tout à l'heure avec notre spécialiste en huile essentielle, Françoise Quick-Marinier. Ce sera après Jean-Jacques Goldman, tout de suite. Comme toi.

0: Jean-Jacques Goldman sur votre radio ici Limousin qui va vous gâter tout à l'heure. Venez participer au Grand Splash, appelez-nous déjà. Oui, vous pouvez vous inscrire 05 55 34 5000 pour venir plonger avec nous. Je vous expliquerai comment il faut faire, ça va bien se passer. À tout à l'heure.
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0: Avec Françoise Couic-Marinier qui est de Limoges, elle y habite, mais c'est aussi quelqu'un de très connu dans le monde de la phytothérapie, des huiles essentielles. Elle a écrit plusieurs ouvrages, mais aussi est docteur en pharmacie, diplômée de la faculté de Limoges et titulaire d'une maîtrise de sciences biologiques et médicales. Le CV est long comme ça, il est énorme. C'est ce pourquoi de temps en temps, je permets une petite question ou deux. Ce jour-là, Pascal Sammartino, ce jour-là comme les autres, est en forme. Et le sujet est donc les plantes photosensibilisantes.
2: Voici la sirène d'ici Limousin qui nous attend sur son rocher pendant ses vacances. Françoise Couic-Marinier, bonjour Françoise.
3: Bonjour Pascal, bonjour à tous et à toutes. C'est une sirène qui parle quand même.
2: Bah oui, et j'allais vous remercier de nous accorder une interview en exclusivité sur la radio ici Limousin. Vous êtes aromathérapeute, on ne vous présente plus, docteur en huile essentielle. Vous vouliez me parler de certaines plantes photosensibilisantes qui peuvent nous compliquer la vie pendant l'été. C'est quoi une plante photosensibilisante ?
3: Eh bien, c'est une plante, si je la ramasse en période de soleil, et idéalement s'il y a de l'eau pas loin, qui va faire ce qu'on appelle un dermographisme, c'est-à-dire que si vous la mettez sur votre peau, vous allongez dessus, ça va faire comme un tatouage tout rouge et qui brûle énormément.
2: D'accord, donc ça fait mal.
3: Oui, ça fait mal. C'est notamment la plante qui s'appelle l'angélique. On en a dans nos régions. C'est la plante de la ville de Niort, l'angélique. On en trouve plein le long du Marais Poitevin.
2: Oui, et le long de nos chemins aussi, si je me souviens bien, c'est ça.
3: C'est comme des grandes carottes, en fait,
2: oui, c'est ça.
3: La grande berce. Donc attention, si vous voulez faire un bouquet ou si les enfants veulent faire un bouquet de cela, ils vont avoir les mains brûlées avec ça. Notamment repérer, c'est une plante qui coule près des petits ruisseaux. Il y a un petit rue comme ça le long de la route, c'est à coup sûr de l'angélique.
2: Donc ça attention. Fait une petite touffe, hein, c'est ça ?
3: Oui, c'est ça. Mais c'est très grand, hein, oui, ça peut être très grand. Donc attention à cette plante, c'est ce qu'on appelle les dermographismes. On a aussi des huiles essentielles qui sont photosensibilisantes. Ce sont toutes les huiles essentielles de zeste d'agrumes, le citron, surtout la bergamote, l'orange douce, la mandarine verte, rouge, jaune, le combava, le pamplemousse. Donc on ne met pas d'huile essentielle sur la peau avant d'aller au soleil.
2: D'accord.
3: Ça ne remplace pas les crèmes solaires non plus. C'est extrêmement important parce que soit on va brûler, soit on va brunir, c'est-à-dire qu'on va faire des taches indélébiles sur la peau.
2: Et alors, qu'est-ce qu'il faut faire dans ces cas-là ? Rien.
3: Déjà, on s'isole du soleil.
2: Ouais. Si on doit les utiliser, c'est plutôt après, c'est plutôt en fin de journée, c'est plutôt...
3: Voilà, on les prend le soir, puisque la photosensibilisation passe au bout de 3 à 6 heures, ça dépend de l'intensité du soleil, donc ça se prend le soir sur la peau, justement pour exfolier sa peau. Je peux mettre une goutte de citron le soir dans ma crème de nuit, et surtout pas de jour. Et puis, on pense aussi à l'huile essentielle d'angélique, c'est de la racine, mais elle est aussi photosensibilisante. Donc, c'est vraiment une plante pour laquelle on fait attention. Donc, ces huiles essentielles, je peux les utiliser en diffusion, en inhalation, ça, j'ai aucun risque. Éventuellement, avaler par voie orale, donc le soir, ou encore sur la peau le soir. Mais on fait effectivement attention, surtout si on part au soleil, avec encore plus de soleil.
2: Donc, il faut manier tout cela avec précaution, une fois.
3: Et c'est pour ça que c'est efficace.
2: C'est l'occasion de rappeler aussi qu'effectivement, ça paraît des petits flacons, anodins, mais c'est pas anodin du tout.
3: Non. Ça peut... Demandez conseil à votre pharmacien.
2: Tout à fait. Ou alors, à Françoise Couic-Marinier, je vous donne tout de suite son 06, histoire qu'elle passe de bonnes vacances. Non, je vais pas vous faire ça, Françoise.
3: Je vous attendrai sur la plage.
2: Voilà. On va rester bons amis. Merci beaucoup, en tout cas, pour tous ces conseils qu'on retrouve et qu'on réécoute
3: avec
2: sur notre
3: plaisir.
2: Site et l'application ici. Bel été à vous et à bientôt, Françoise.
3: Bel été à tous et à toutes. Prenez soin de vous.
0: Bel été à tout le monde. 11h20 exactement à la suite. D'ici quelques instants, on ira dans les Monts du Limousin avec l'Office du Tourisme des Monts du Limousin.
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0: groupe ABBA avec par ici la monnaie, 11h moins le quart.
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0: Bonjour Sylvie. L'office du tourisme des monts du Limousin, on va la visiter, notre Nord-Haute-Vienne, propose quelques richesses quand même. Et Sylvie, on va rappeler où on se trouve là, déjà géographiquement, hein, dans notre région.
3: Oui, donc vous êtes dans la communauté de communes Élan, donc ce sont les monts du Limousin, donc effectivement on a 24 communes, donc en fait la spécificité de notre territoire c'est qu'on est coupé par l'autoroute A20, donc on a quand même beaucoup de monde qui rentre dans notre territoire, et on va dire, ça va de Fromental vers le sud, vers Saint-Priest-Orion, et on va vers les monts de Blon, après avec Volry, Breuil-Offa, et on a le lac de Saint-Pardon et les monts d'Ambazac, en fait, sur notre territoire.
0: Bon, dites donc, c'est un joli territoire dans lequel on peut passer quelques jolis séjours, de belles vacances. Hein. Ça, c'est fait.
3: Exactement.
0: Déjà, ouais. Ça, c'est dit. Et puis, ben, alors, tout au long de l'été, il y a des rendez-vous très, très forts. Je dirais que les bandas, c'est le premier autour du 14 juillet qui est vraiment très festif. Et puis après, il y a tout ce que vous allez proposer en matière de visite. Il y en a une, d'ailleurs, en ce moment même. Je dis des bêtises ?
3: Tout à fait. Alors, nous avons la chance d'avoir ce que l'on appelle, nous, des greeters. Alors, c'est un mot international qui parle à beaucoup de gens, mais nous, on préfère parler de nos guides locaux, en fait, hein, nos habitants qui vous guident. Alors, c'est ces personnes qui aiment, en fait, faire partager la passion de leur territoire. Alors là, on est avec Sylvie à Fol, dans la commune de Fol, qui actuellement fait la visite du dolmen des Goudours. Et cet après-midi, donc, toujours avec elle, vous aurez la chance de visiter le viaduc de Rocherolles, un des très beaux, très bel édifice de notre territoire. On est au bord de la Gartempe, donc on surplombe un petit peu la Gartempe en allant voir le viaduc. Et un très beau parcours aussi, un très beau sentier de découverte qui a été réaménagé dernièrement par une association locale, Nature et Patrimoine, où on peut faire connaissance avec toutes les espèces de plantes et d'arbres locaux. Quoi, en fait.
0: Oui. Si on a loupé la visite d'aujourd'hui, il y en a une prochaine le 30 juillet, hein, c'est ça ?
3: Exactement.
0: Bon, oui. Alors là, il faut s'inscrire évidemment, et on dira à la fin de ce petit entretien comment vous contacter au mieux. Régulièrement, pour l'accueil justement des visiteurs, des vacanciers, vous organisez des verres de l'amitié.
3: Voilà, donc ça c'est l'aspect aussi convivial de notre territoire. Hein. La communauté de communes offre donc un verre de l'amitié, alors aussi bien aux habitants qu'aux gens de passage, touristes en séjour ou de passage. Donc le prochain aura lieu donc la semaine prochaine, le mardi 28, et nous ferons à Ambazac, à l'étang de Jonas, donc pour présenter ce très beau site touristique, et en même temps on présentera le programme des festives été de la mairie d'Ambazac, hein, avec un très beau programme divers et varié, aussi bien pour les petits, pour les grands. On danse, on déguste, on joue, voilà, pendant tout l'été, donc autour de ce très bel de ce très beau lac de Jonas, en fait.
0: Ouais, ça commence bien, parce qu'un petit apéro tous ensemble, il ne faut pas en abuser, bien sûr, mais là, on vous a envoyé tous les pique-assiettes de la région.
3: Voilà.
0: C'est fait.
3: On les recevra, on les recevra.
0: Bah, je sais bien que vous saurez les recevoir. Il y a plein de choses à voir, on a l'embarras du choix, on a dû faire des choix, malheureusement, je le dis, hein, pour celles et ceux qui vont être frustrés, évidemment, qui connaissent bien ce territoire, il y a des expos, il y a l'espace Valadon, il y a plein de propositions possibles.
3: Tout à fait, voilà, donc l'exposition que nous avons à l'Office de Tourisme ici à Bessines, nous avons la chance d'avoir Agnès Cordeau-Glangeau, qui est une artiste peintre de renommée nationale et internationale. Elle a beaucoup exposé partout en France et à l'étranger. Et donc, on a des marines et des paysages de Provence, quelques paysages limousins aussi, voilà, donc des couleurs flamboyantes, en fait. Voilà, on a le soleil à l'intérieur aussi de notre office.
0: Quand on va sur votre site internet, on ne sait plus où donner de la tête, mais vraiment, je le dis, c'est comme ça, sans flagornerie. Je regarde là en ce moment l'ordre de Grandmont, ses trésors. On peut aller voir des ce qu'on appelle des chasses, hein, qui sont tout à fait exceptionnelles. Et puis aussi de l'art plus contemporain avec l'expo dont vous veniez de parler, et l'espace Valadon, bien sûr.
3: Voilà, tout à fait. Ouais, ouais. Notre gloire locale, hein, Suzanne Valadon, la mère de Maurice Utrillo, qui est née à Bessines, hein, et donc on fait des visites. Alors il faut réserver parce qu'il y a des jours bien précis. Mais là, voilà, on essaie d'être le plus présent aussi pour cette grande artiste peintre.
0: De l'art, de l'artisanat aussi bien de notre région. Comment on fait pour vous voir, pour venir vous voir déjà? Bon, c'est où il y a l'apéro, donc au lac de Jonas, voilà. En Passac. Bon, ça c'est fait.
3: Là, j'ai peur.
0: On vous emmène des bus là. Mont-du-Limousin.fr.
3: Oui, tout à fait. Donc les Monts du Limousin, pour le site internet, pour les réseaux sociaux, hein, on a nos collègues à la communauté de communes Élan, au service communication, qui sont très dynamiques, hein, qui postent régulièrement sur Facebook, Instagram. Voilà, donc vous pouvez nous appeler, venir nous voir. Alors ici à Bessines, mais on a aussi hein, des bureaux d'information touristique à Ambazac, au siège de la communauté de communes, à Nantia et à Nieul. Voilà, on a tenu à avoir en fait un petit peu partout sur le territoire des points d'information où les gens n'ont pas à faire beaucoup de kilomètres en fait pour trouver l'information assez rapidement autour d'eux.
0: Super Sylvie, bel été 2026, on se revoit, on se reparle d'ici la fin de l'été, hein, c'est sûr.
3: Oui, avec plaisir, merci beaucoup.
0: À bientôt. 11h10 exactement, voici Amel Bent. Pour

0: serait pas aussi bien tombé, à mon avis, Amel Bent, avec cette question dans cette chanson. Pourquoi tu restes ? À 10h52, on va sur la route, surveiller votre circulation, ça se passe bien, là, en infotrafic à vous dire sur la 20, véhicule léger est en panne, dans le sens Toulouse-Paris à Saint-Germain-les-Vels, point repère 219.
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0: Donc, pourquoi on reste, puisque notre radar des tendances était Muriel Jordan qui vient nous rejoindre et qui décrit pour nous le monde qui nous entoure. Et ce matin, eh ben, on découvre la tendance du moment, les bagues du divorce. Divorcer, ça peut aussi se célébrer.
3: Et oui, on le célèbre de plus en plus aujourd'hui comme une renaissance, comme la fin d'une souffrance, d'un inconfort. Sur les réseaux sociaux, on ne compte plus les vidéos de fêtes, de copines qui dansent, de nouvelles coupes de cheveux et de relooking pour fêter la séparation. Une façon de montrer que non, la vie ne s'arrête pas après un divorce. Bien au contraire, des femmes s'offrent même des bagues de divorce. Il y a 2 ans, une célèbre influenceuse mannequin avait récupéré les pierres de sa bague de fiançailles pour en faire un nouveau bijou, pensé rien que pour elle. Mais comme le diamant initial était gros comme le poing, et ben elle a même pu en faire 2 des bagues. Après elle, beaucoup de femmes ont suivi le mouvement.
4: J'ai l'idée de transformer sa bague de fiançailles, sa bague de demande en mariage, en une bague de divorce. Je trouve ça génial comme idée.
5: Effectivement, j'avais expliqué il y a quelques temps d'où venait ma bague, pourquoi, comment. C'est une bague de divorce. Et en fait, c'est un cadeau que je me suis fait de moi à moi.
6: J'ai eu pour la bague de divorce plus de 250 commandes pour cette bague. C'est complètement hallucinant.
3: Donc, vous voyez, avec la bague de divorce, symboliquement, on reprend le pouvoir sur sa vie et on affirme son choix. D'ailleurs, cette mode a boosté les ventes de bagues de divorce, devenues un marché à part entière.
0: Ouais, c'est un phénomène qui n'est pas si surprenant que ça. Car en France, il y a, après un mariage sur 2 se termine par une séparation.
3: Oui, et faites gaffe, hein, les mecs, parce que ce sont majoritairement les femmes qui décident de divorcer. Alors, elles choisissent aujourd'hui de partager ce moment, comme elles ont partagé leur demande en mariage, leur fiançailles ou encore leur grossesse. À l'heure où tous les moments intimes de la vie sont postés sur les réseaux sociaux, pourquoi le divorce y échapperait-il ? Et cette tendance ne s'arrête pas au bac de divorce. Il y a aussi l'organisation de divorce parties, des fêtes pour célébrer la séparation avec de vraies mises en scène. En Mauritanie, le divorce est même un signe de fierté et de liberté pour les femmes. Et au Japon, des agences proposent même des cérémonies pour célébrer la fin d'une union.
7: Comment se fait-il qu'encore aujourd'hui on nous fasse croire que le célibat, c'est synonyme d'échec? Les femmes qui divorcent devraient faire une fête. Donc si vous êtes divorcée et que vous n'avez pas fait de fête, venez à l'événement.
8: Mais comment on s'habille pour une fête de divorce?
9: Moi j'ai du tout noir. Genre.
8: Mais ça, c'est un enterrement.
9: Oui, l'enterrement de l'enfer.
10: J'ai demandé à la famille qui m'héberge en ce moment quel était le concept d'une fête de divorce. Et ils m'ont expliqué qu'il y a des femmes, quand elles divorcent, font une annonce générale à tout le quartier, à tout leur entourage, qu'elles sont libres.
3: Bref, célébrer son divorce, c'est tendance, ok, mais pas sûr qu'on ait toutes les moyens de fêter ça en grande pompe, hein, dans un resto, avec un gros gâteau, comme sur les réseaux sociaux. Parce que d'après l'INSEE, après une séparation, les femmes subissent une perte financière plus élevée que les hommes. Et ça, c'est pas vraiment la cerise sur le gâteau.
0: Ouais, la liberté a un prix, Muriel Jordan, merci pour ces nouvelles tendances. On avait même, il y a quelques années, l'ouverture de salon du divorce. Alors ce salon du divorce, on a retrouvé quoi comme stand? Bah, des stands d'avocats, inévitablement, des vendeurs de voitures aussi, parce que quand on se sépare, généralement, il faut une voiture supplémentaire, ou des agences immobilières, parce qu'il faut aussi se recaser. C'est terminé, les marchands de mouchoirs ne font plus fortune. Merci Muriel Jordan.
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0: Le Tented Love avec les Soft Cell est dans 3 minutes, l'info de 11h.

0: Marc Almond et le Softel avec Tented Love. 05 55 34 5000. 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
0: Aujourd'hui, jeudi 23 juillet 2026, il est 11h. Mickaël Chailloux pour nous présenter les infos. Bonjour Mickaël.
2: Bonjour Christophe, bonjour à tous.
0: Le feu à Saint-Hilaire-des-Places est à nouveau fixé.
2: Le quatrième départ de feu sur la commune depuis le début de la semaine. Cette fois-ci, c'est au hameau des Mounières. Feu fixé ce matin. Mais bien sûr, les pompiers restent sous surveillance sur place. La zone est très escarpée dans un sous-bois. Donc les équipes sont très prudentes. En tout cas, Saint-Hilaire-des-Places paye cette semaine un lourd tribut sur ces incendies estivaux avec un bilan désormais à 26 hectares détruits sur la commune. Une enquête est ouverte par la gendarmerie de Limoges pour déterminer les raison de ces départs de feu. Les pompiers très occupés aussi hier à Bessines-sur-Gartempe, où 2 hectares de broussailles ont brûlé hier, proche de la ancienne Nationale 20. Une crèche située pas loin, ainsi qu'un lotissement d'environ 12 habitations, ont été évacués par la gendarmerie de Bellac, par précaution. Autre feu à Pérols-sur-Vézère, en Corrèze, au lieu-dit Barzange, en fin d'après-midi. 20 camions de pompiers, épaulés par un véhicule venu de la Creuse voisine, ont été mobilisés, en plus de l'hélicoptère de la gendarmerie d'Aigleton. La préfecture de la Corrèze annonce que le feu est fixé ce jeudi matin. Le bilan est de 3 hectares de surface parcourue.
0: Et cet été 2026 est rude pour les pompiers partout en France.
2: Effectivement, Christophe, 2400 hectares de broussailles ont brûlé en Gironde. Dernier bilan communiqué ce matin par la préfecture du département. La Fédération nationale des sapeurs-pompiers de France parle d'une situation de tension permanente dans le pays depuis plusieurs semaines. Alors que la France vient de subir sa 3e plus longue vague de chaleur jamais enregistrée, c'est les infos de Météo France. Le ministre de l'économie, Roland Lescure, réunira l'ensemble des acteurs à la rentrée pour évaluer l'impact de la canicule. À Oradour-sur-Glane, il y a désormais un couvre-feu pour les mineurs. L'arrêté a été pris avant-hier. Interdiction pour les jeunes d'être dehors entre 23h et 6h du matin jusqu'au 16 août. Selon Philippe Lacroix, le maire, de nombreux habitants se plaignent de tapage la nuit depuis début juillet. Le gérant du salon de thé, le Médine, avenue Garibaldi à Limoges, a finalement été relaxé hier en appel. Relaxé des accusations de complicité de trafic de stupéfiants et d'aide au séjour irrégulier. Mais la cour d'appel de Limoges a confirmé sa culpabilité pour trafic de cigarettes et complicité de trafic de médicaments, tout en réduisant sa peine à 1 an et demi de prison, dont 10 mois avec sursis. Pas d'accouchement à la maternité du Sel demain et jusqu'à mardi prochain. Le plan Rose est enclenché car une carence pédiatrique est en cause, mais ça ne remet pas en question les rendez-vous programmés en sage-femme et gynécologie.
0: Et puis on connaîtra mardi prochain le successeur de Didier Deschamps.
2: Le président de la Fédération française de foot, Philippe Diallo, présentera le prochain sélectionneur lors d'une conférence de presse 11h mardi prochain. Zinedine Zidane, qui a, rappelons, passé ses diplômes de coach à Limoges au sein de la formation du CDES, est pressenti pour lui succéder. Hier, c'était jour de reprise pour le Limoges Handball. Les retrouvailles entre les joueurs et le staff limougeau au gymnase Henri Normand avant le début d'une nouvelle saison de Star League. Le club s'est qualifié pour la 2e fois de son histoire. Vous entendrez le coach du LH dans le journal de midi. En basket, le CSP a annoncé une nouvelle recrue hier. Le meneur néo-zélandais Ty Webster, 31 ans, passé notamment par la JL Bourque. Il apportera un relais précieux à Andrew Albici à la Maine, explique le directeur sportif Jérémy Sarr sur ici.fr. Et puis le Tour de France, 18e étape aujourd'hui entre Voiron et Orcières-Merlette, promise aux favoris quelques jours avant deux grosses étapes de montagne. Pas sûr, même si Tadej Pogacar est toujours maillot jaune avant cette étape de montagne. Étape à suivre évidemment sur ici, radio officielle du Tour. La météo, Christophe.
0: Eh ben, soleil qui domine largement le ciel du Limousin, 29 à 32 degrés cet après-midi, et puis quelques rares nuages présents n'empêcheront pas l'observation des étoiles la nuit prochaine. Demain, il fera frais en moyenne de 13 à 16 degrés. Donc, le matin, ça se rafraîchit. La journée, on reste avec les mêmes températures et même au-delà. Demain, on ira entre 32 et 35 pour les maximales. 39 attendus sur le bassin de Brice, ce qui veut dire qu'on a une amplitude entre le matin et l'après-midi assez étonnante. On s'effeuille au fur et à mesure dans la journée. Donc, demain, il fera beau avec toujours un vent d'est, et puis ça va commencer à tourner à partir de samedi avec un vent d'ouest, sud-ouest qui soufflera modérément par endroits, qui apportera les premiers nuages et les premières pluies sans doute ce samedi à la mi-journée, avec des températures qui vont baisser un petit peu aussi.
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0: La musique est dans quelques instants la pluie de cadeaux du Grand Splash entre 11h et midi. Comme chaque jour de cet été 2026, on vous gâte si vous venez plonger. Ah oui, il faut le faire devant tout le monde. Et alors, vous venez partirez du plongeoir ou du toboggan. Et au bout, qu'est-ce qu'il y a? Je vous en parle d'ici quelques instants, juste après Phil Collins. Two Hearts.

0: Collins avec Two Hearts.
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0: C'est clair qu'il faut un gros cœur pour s'élancer, alors soit du plongeoir, soit du toboggan. Au 05 55 34 5000, c'est le principe de ce jeu. Vous le faites alors en toute sécurité, hein, je préfère vous prévenir, on a un maître nageur, il est à cheval sur le règlement. 05 55 34 5000, vous allez choisir virtuellement de plonger avec nous, on va rentrer dans le bassin tranquillement, ou pas forcément, et puis vous remontrer avec de magnifiques cadeaux, à savoir aujourd'hui le t-shirt ici Limousin, il est magnifique, il est blanc impérial. C'est son nom, blanc impérial. Col rond, il est en coton, il est en 100% coton et vous choisirez votre taille. La gourde Everest aux couleurs aussi de votre radio, ici Limousin. Et puis aujourd'hui aussi à gagner vos deux invitations pour un festival pour le 15 août. Ce sera au Cirque Annexon, le festival s'appelle Multipiste et vous irez voir le spectacle qui s'appelle Naïade. Alors je suis allé me renseigner un petit peu. Naïade, c'est juste mais épatant, c'est époustouflant. C'est par une compagnie qui s'appelle Out of the Blue et vous allez voir des comédiens, des gens du cirque aussi, mais de grands acrobates à l'intérieur d'un énorme aquarium. Et il y a toute une chorégraphie avec quatre acteurs, actrices qui ont vous interpréter un truc un peu époustouflant. Alors vous applaudirez à tout rond parce que sinon ils vous entendent pas vu qu'ils seront dans l'eau. 05 55 34 5000 si ça vous tente de sortir. Alors tentez votre chance, venez plonger avec nous pour aller à ce festival multipiste qui multiplie ma foi les événements. Le Cirque de Nexon vous y attendra le 15 août à 18h pour ces deux places pour aller voir Naïade et l'ensemble du festival multipiste. C'est avec votre radio, ici Limousin. Tout seul, William Scheller, et vous courez aussi pour vous, mais surtout, vous allez plonger tout seul. 05 55 34 5000, à tout de suite.

0: William Scheller, il est presque 11h15. Vous êtes sur la route sur la 89 dans le sens Clermont-Tulle. Vous faites très attention au niveau de l'échangeur de Saint-Étienne-au-Clos. Hein. C'est au niveau de cette bretelle de sortie qu'on nous signale un véhicule en feu sur la 89. Il est sur le refuge, mais ça reste dangereux si vous êtes sur le secteur. Soyez un petit peu plus vigilants. Il y a toujours aussi un obstacle dont on vous parlait tout à l'heure sur l'avant. Cette fois-ci dans le sens Paris-Toulouse à Nespoul. Point repère 285. Il est à 500 mètres avant l'échangeur, la sortie 53. 3, Nespoul.
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0: Ça va, vous n'êtes pas sur la route, vous, Emmanuel? Bonjour.
2: Bonjour, non, je suis sur ma terrasse à profiter du soleil.
0: Oh, la vénarde. À Neuvic, on profite évidemment du soleil comme ailleurs, mais à Neuvic, un petit peu mieux qu'ailleurs, parce qu'il y a un grand lac là juste à côté. On est bien.
2: Ça, c'est génial.
0: Passez un bel été, alors, j'entends, j'imagine.
2: C'est ça, on vient tous les ans en vacances, on est amoureux de cette région depuis 12 ans. Avec ses balades en forêt, le lac à côté, donc c'est une très très belle région.
0: Mais alors, vous êtes en vacances ou ça y est définitivement installé?
2: Non, pas encore. Ah. À la retraite, donc il y a encore quelques années devant moi, mais c'est un projet.
0: Mais c'est le projet. Ah, ça c'est chouette ça.
2: Tout à fait.
0: Ah ben, vous nous dites hein, si vous recherchez un petit quelque chose, un bien, tout ça, vous en profitez, passez votre annonce. Hein. Utilisez-nous, on est là pour ça. Mais Emmanuel, quand on tombe sur quelqu'un qui est amoureux de notre région, évidemment qu'il ou elle est adopté tout de suite, c'est évident.
2: Ah, c'est vrai, mais vous êtes vraiment même sociable dans la région, nous on adore.
0: C'est vrai qu'il y a un vieux dicton limousin qui disait ça, moi j'aime bien m'appuyer dessus, qui disait: refusons les imbéciles venus d'ailleurs, les nôtres nous suffisent. Voilà.
2: Ah, bah super.
0: Ça c'était pour gâcher le charme un petit peu.
2: Ça sortirait.
0: Bon, vous l'utilisez comme vous le souhaitez. Emmanuel, en tout cas, vous êtes aussi la bienvenue au bord de notre piscine à nous, le Grand Splash. Il va falloir se décider entre un plongeoir et un toboggan.
2: Allez, soyons fous, on va plonger.
0: Oh, du plongeoir, même pas peur. Je vous rappelle qu'il est à gagner le t-shirt ici Limousin, une gourde Everest également bien utile cet été, bien sûr. Une petite gourde en alu avec le mousqueton, elle est chouette comme tout, elle est mignonne comme tout. Ou alors vos tickets de sortie pour un festival à Nexon, c'est dans la Haute-Vienne. Deux places pour aller voir le spectacle Naïade le 15 août prochain. Ma chère Emmanuelle, si vous êtes prête.
2: On y va,
0: vous êtes en vacances, vous êtes prête en même temps. À la une.
3: Perdu ses lunettes de plongée, là.
0: Ah non, faut mettre les lunettes, Emmanuel. Notre...
2: Ah, ça y est, j'ai le tuba, j'ai tout. Ça y est, je suis prête.
0: Cette équipe est faite. Allez, on arrime tout. Et on plonge.
3: À la une.
0: À la deux. Hop là. Joli plongeon, Emmanuel.
2: Ouais.
0: Vous avez un petit passé de sirène, non? Vous avez été sirène dans une vie précédente?
2: Oui, c'est ça. Je suis toujours.
0: Ouais, bon, arrêtez de chanter parce qu'on va tous être... bravo, joli plongeon, Emmanuel. Très, très beau plongeon. Là, il faut remonter du bassin avec votre cadeau qui était le t-shirt, ici super. Limousin. Magnifique. Bon, ben, vous choisirez votre taille auprès de Myriam?
2: Ok, ça marche.
0: Il est en 100% coton, il est blanc, c'est tout brodé ici, Limousin, tout ça. Vous allez voir, à la retraite, il va être idéal pour votre petit
2: super.
0: Jardin de Vic, tout ça. À bientôt, j'espère. Bon été.
2: À bientôt. Merci
0: bonne
2: beaucoup.
0: Vacances. Zazie, on se retrouve nous hein, au 05 55 34 5000. Ça y est, vous avez capté la règle du jeu. Appelez-nous, plongez.

0: Zazie avec. Peu importe, 11h20 exactement. Tiens, beau souvenir des années 80. Oh, comme chaque soir entre 19 et 20h. Mais là, d'ici quelques instants, un bon Chris de Burgheit on Emotion arrive ici-bas. 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

0: Voilà un des refrains des années 80 qui fait plaisir à réécouter, à réentendre. Si vous aimez cette période-là, ces chansons de cette période-là, rendez-vous chaque soir sur votre radio ici entre 19 et 20 heures.
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0: C'est une grande boum à ciel ouvert chaque soir à partir de 19h. Donc, bonjour Marie.
2: Bonjour, bonjour.
0: Oh, on a tous rêvé de sortir de Saint-Cyr, mais vous, vous l'avez fait, Marie, bravo.
2: Eh, je suis
0: Saint-Cyrienne. Saint-Cyrienne, c'est ça. Voilà, vous avez tous vos décors de Saint-Cyrienne et ma chère Marie, vous allez pouvoir plonger avec nous parce que vous l'avez choisi.
2: Oui.
0: Vous ne pouvez plus reculer, c'est plus possible. Et je vais vous parler. Attendez, je vous parle des cadeaux juste avant que vous choisissiez votre spot. Il y a ce spectacle Naïade le 15 août prochain. Ça s'appelle Les Préambules avec des artistes que vous allez pouvoir voir. Ils sont dans l'eau. C'est une performance subaquatique et en plus de nuit dans un aquarium géant. C'est un truc incroyable. Et ce sera le 15 août. Ça, on peut gagner vos deux invitations pour aller voir. Le t-shirt ici Limousin, j'en ai parlé tout à l'heure, ainsi que la gourde. Je dis pas ça en vous regardant, vous êtes de Saint-Cyr. Gourde Everest avec le magnifique mousqueton, donc avec elle est blanche, hein, 400 millilitres. On en a bien besoin cet été d'avoir sa gourde pas loin parce que il faut s'hydrater.
2: Ben, j'en ai déjà une chez vous.
0: Ah, vous en avez déjà une. D'accord, ben ça ferait jamais que la quatrième. Je ne sais pas. Après, il y a des collections qui, hier, on l'a entendu, hein, qui se montrent comme ça. Il y a autant de membres de la famille que de gourdes. Je le dis sans rire. J'y arrive pas. Marie, vous avez choisi le plongeoir ou le toboggan?
2: Le plongeoir.
0: Ah, il a manqué un petit bout. C'est ça, ça doit être le portable qui fait ça. Vous avez choisi le plongeoir, même pas peur?
2: Non.
0: Quand il faut se lancer, on y va?
2: On se lance.
0: Allez, vous êtes prêtes? Eh bien, c'est parti. À la une! Ouh, il nous a foutu l'appel maître nageur, c'est bien ça. On peut en profiter.
2: Oh! Aïe!
0: Oui, comme vous dites, hein. C'est pas Jojo, l'amérissage, le plongeon, hein? On sent qu'il y a moins d'habitude quand même que tout à l'heure notre candidate de Neuvik. Bon, eh ben écoutez Marie, ça va?
2: Oui,
0: respirez,
2: ça va
0: bien se passer, un petit aplat, ça fait un petit peu mal sur le cou. Bon, on saute pas trop haut, hein, ça va. Hein. Marie, vous irez le 15 août du côté de Nexon.
2: Ah, cool.
0: C'est chouette, un beau cadeau. Là, moi, je vous envie parce que là, vous avez vos deux places pour aller voir ce spectacle Naïade le 15 août. Alors, spectacle à 18h et puis un petit peu plus tard aussi parce que ça se fait plus dans la pénombre. Donc, c'est dans le cadre du festival Multipiste. Et je vous l'ai dit, hein, donc c'est une compagnie qui est spécialiste de ça. Vous verrez tout un spectacle, ils seront dans l'eau.
2: Ah, super.
0: Habillés. Hein, ils seront habillés quand même. Je préfère vous prévenir parce qu'après le grand splash de la radio, il faut le grand splash aussi du côté de Nexon. Voilà pour vous, ma chère Marie. Passez un bel
2: merci
0: été.
2: Merci beaucoup.
0: Et puis, je l'espère, à très bientôt. Vous revenez quand vous voulez.
2: Merci. Bonne journée.
0: Ouf, vous avez échappé à la deuxième gourde, dites donc.
2: De peu.
0: À bientôt. Au revoir.
2: À bientôt. Au revoir.
0: Mylène Farmer est notre ici Limousin Express. Ce sera juste après Désenchantés.

0: Voilà, c'est l'été, il faut se lâcher. Mylène Farmer, Désenchantée, d'ici quelques instants, on pourra assister au désir-désir entre Laurent Voulzy et Véronique Jeannot.
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0: Voilà, on fait ce qu'on veut, c'est l'été. Ouais, c'est ce que je vous disais tout à l'heure, Laurent Voulzy, Véronique Jeannot, et vous nous appelez pour vous inscrire pour le Grand Splash au 05 55 34 5000.

0: en croisière, c'est souffrir. Ça nous fera des souvenirs. Oh, ça, un peu comme le grand splash, ça. 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
0: Il est midi moins 20 déjà, oui, ça file.
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0: Et c'est qui arrive à côté de notre bassin pour ce midi, juste avant midi on n'est pas très loin de Limoges, à Saint-Just-le-Martel. Bonjour Stéphane.
5: Bonjour Ici Limousin.
0: Ça va bien?
5: Ah, très bien, en vacances au soleil, c'est très bien.
0: Oh là là, moi je vais finir par être désagréable avec vous, hein. Parce que là, je vous entends tous en vacances, là, en train de profiter de la vie. Tout à l'heure, ça, on était du côté de Neuvik, là, en terrasse, Stéphane. Ça va pas le faire, hein. Je dis ça, je suis jaloux. Bon, mon cher Stéphane, en vacances à Saint-Just-le-Martel ou en vacances et vous restez à la maison?
5: En vacances à la maison, tranquille à la campagne, voilà.
0: De toute façon, à la maison, il y a toujours du boulot, il y a toujours un truc à faire.
5: Exactement.
0: Voilà, et entre autres, plonger à la radio.
5: Exactement.
0: Vous êtes offert.
5: Ça va rafraîchir.
0: 5 minutes de rafraîchissement à la radio. Eh ben, je vous en félicite déjà. À gagner le festival Multipiste et notamment ces deux places pour aller voir Nayade, ce magnifique spectacle le 15 août. Le t-shirt Ici Limousin ou la gourde Everest aussi. Elle est magnifique. Elle est en aluminium avec le mousqueton, indispensable pour cet été si vous allez vous balader et puis vous avez besoin de vous hydrater un petit peu quand même, Stéphane.
5: Pas de souci.
0: Bon, vous comptez y mettre quoi dans cette gourde si vous la gagnez? De l'eau, hein?
5: Mais la gourde, j'ai déjà.
0: Oh, c'est pas vrai. Non, mais j'entends bien, vous avez déjà tous votre gourde avec vous. Mais y a un moment, nous, il nous en reste quelques-unes à vous offrir. Et en plus, elles sont superbes. Moi, je vous envie parce que la gourde Everest, moi, je vous avoue que. Bah, elle est chouette, mais bon, voilà. On verra bien, mon cher Stéphane, ça dépend d'où vous allez partir.
5: Exactement.
0: Alors, vous partez d'où? Pour aller où?
5: Ah, le plongeon ou le toboggan?
0: Le plongeoir ou le toboggan, alors?
5: Allez, on va faire un petit plongeon, allez.
0: Oh, ils sont tous téméraires aujourd'hui. Je sais pas, il y a un petit truc. Hein, j'aurais dû écouter l'horoscope. Il y a un petit truc, ce jeudi 23 juillet, ils partent tous du plongeoir. Eh ben, on va regarder ce que ça donne, mon cher Stéphane.
6: Oh, hein, non, quoi ? On se met pas à deux sur le plongeoir ! Je l'ai déjà dit 100 fois !
0: Bon, Stéphane ?
5: Oui ?
0: Lâchez cette gourde que je ne saurais voir. Notre maître nageur. Nous a demandé d'être tout seul sur le plongeoir. On tient pas la main de qui que ce soit. Et on y va. Courageusement. D'accord ?
5: On y va.
0: Allez, à la 3. Il est terrible ce maître nageur, il ne foutra pas la paix. Oh, on peut plonger tranquille, non ? Ah bah, allez, ouais. Oh, Stéphane, on se croirait dans le spectacle dont on propose des places aujourd'hui du cirque de Nexon. Mais c'est parce que vous remontez, vous, du bassin, hein, de votre radio, du Grand Splash. C'est le t-shirt, Stéphane.
5: Ah ben c'est très bien.
0: Vous l'aviez pas déjà?
5: Ah, j'ai l'ancien.
0: Ah, alors le nouveau,
5: j'ai le bleu.
0: Ah ouais, mais alors là, il est blanc. Ouais.
5: Ah mais c'est génial.
0: C'est impeccable. Pas pour les travaux celui-là, on est d'accord. Hein. Voilà, pour la sortie, si. Voilà, il est tout brodé ici Limousin, il est magnifique, vous allez voir. T-shirt blanc col rond et attention, blanc impérial, s'il vous plaît.
5: Ça marche.
0: Voilà, je vous souhaite un bel été, de belles vacances, profitez.
5: Merci, vous aussi.
0: Et vous revenez plonger.
5: Quand j'espère vous êtes en vacances bientôt.
0: Et ben demain soir, voilà, et toc. Et nananer.
5: Et toc.
0: Demain soir. Je profiterai de ma terrasse aussi.
5: Merci beaucoup, ici Limousin.
0: Salut,
5: merci
0: Steph. Beaucoup, à bientôt.
5: Restez comme vous êtes.
0: Taylor Swift et un dernier plongeon avant d'y aller pour les infos à midi, mais ça c'est dans un peu plus d'un quart d'heure.

0: Taylor Swift sur votre radio ici Limousin. Dernière petite séquence de plongée, ce sera juste après Daniel Balavoine.
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0: Daniel Balavoine, vivre ou survivre.
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0: Ah, et ça va falloir survivre à cette grande épreuve qu'est le grand splash. Je ne sais pas si Patricia s'en sortira, je ne sais pas, écoutez, on verra. Bonjour Patricia.
2: Bonjour.
0: Je dramatise volontairement, hein, vous l'entendez. Hein. Alors là, le scénario est terrible, il est catastrophe. Non, pas tant que ça, on a tiré dans l'eau, ça va.
2: C'est ça, ça va aller.
0: Ça va à Limoges, ça se passe bien.
2: Oui, ça va.
0: Bon, en vacances.
2: Oui.
0: Oui, grandes vacances. Non, oui, vous êtes en vacances, très bien.
2: En vacances.
0: Partez pas cette année.
2: Non.
0: Bon, on est bien à la maison aussi. Hein.
2: Exactement.
0: Ça fait du bien de se retrouver chez soi, d'aller plonger un petit coup comme ça le jeudi après-midi, enfin juste avant midi à la radio. Ça creuse en plus, comme ça, hein. On n'en déjeunera que mieux. Et ma chère Patricia, ces vacances 2026, vous les ferez peut-être aussi du côté de Nexon, un petit détour pour aller voir ce festival multipiste. Il y a toujours ces deux places à gagner pour le spectacle Nayad du 15 août. Le t-shirt blanc impérial, ça vous ferait plaisir, ça, hein.
2: Oui.
0: Et puis, j'ai encore cette gourde Everest aussi, hein, en magasin, si j'ose dire, pour vous l'offrir avec cette gourde blanche en aluminium. Le mousqueton, c'est pour ça qu'on l'appelle Everest. C'est-à-dire qu'on peut faire on peut crapahuter avec, si on veut.
2: Ah, parfait.
0: Bon, 400 millilitres, hein, c'est une petite gourde, mais elle est mignonne comme tout.
2: D'accord, voilà, voilà. Ça permet d'hydrater.
0: Exactement, puis d'emporter juste ce qu'il faut, 400 millilitres, si c'est juste pour une balade en ville, c'est bien assez.
2: Exactement.
0: Voilà, voilà. Patricia, vous savez ce qu'il faut faire?
2: Alors, qu'est-ce qu'on va faire?
0: Un choix. Plongeoir.
2: On va plonger.
0: Toboggan ou toboggan plongeoir?
2: Eh bien, moi, je me vois bien sur le toboggan.
0: C'est vrai? Vous seriez la seule du jour?
2: Eh bien, j'ai bien entendu, donc c'est pour ça que je fais ce choix.
0: Votre signe du zodiaque?
2: Cancer.
0: Ouais, contrariante. Ascendant, non, je plaisante, évidemment. Bon, vous avez choisi le toboggan, vous avez raison, parce que sans doute qu'il y a au bout un cadeau qu'on n'a pas encore remonté.
2: Ah.
0: Chère Patricia, vous êtes prête?
2: Allez.
0: Bien équipée, le maître nageur n'est pas là, on en profite. on y va?
3: On passe sous la douche.
0: Ah, bah, s'il est là.
3: Avant de se baigner, s'il vous plaît.
0: Patricia, la douche.
3: On passe sous la douche.
0: Oh, c'est pas vrai, ça. Vous savez ce qu'il faut faire d'habitude? Le pédiluve et la douche.
2: Ben c'est ça.
0: Voilà, et on s'élance du toboggan.
4: À la une, à la deux, et à trois.
0: Et c'est parti. Eh ben c'est tous les cancers plongés comme ça. Moi je dis, on aurait moins de problèmes, hein, dans l'absolu. Patricia, bravo, la gourde Everest et le t-shirt, les deux s'il vous plaît. Vous remontez de ce magnifique plongeon suite au toboggan.
2: Super.
0: Voilà, moi je vous dis super et passez un superbe été, Patricia. Merci de nous écouter.
2: Merci bien, bonne journée à vous.
0: Et au prochain plongeon, à bientôt. Au revoir.
2: Oui, à bientôt, au revoir.
1: Lio, juste avant les infos.

0: Lio avec Fallait pas commencer.
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3: Dans un peu plus de 5 minutes, ce sera le meilleur de Haut-Taquet. Avec Valérie Damido, Éric Bastien. Dans les médias, il est midi, nous sommes le 23 juillet 2026. Les infos sont présentées par Mickaël Chailloux. Et à Saint-Hilaire-les-Places connaît une semaine angoissante.
4: Ouais, trois jours que plusieurs départs de feu sont constatés sur Saint-Hilaire. Trois qui ont été fixés hier, mais un qui a encore démarré hier soir, qui a finalement été fixé dans la nuit. 26 hectares sont ravagés à Saint-Hilaire-les-Places. Forcément, les habitants ont connu des jours particuliers. Nicole habite le lieu dit la Grenière, là où le premier feu a pris dans la nuit de lundi à mardi, elle raconte au micro de Clémence Cavalleri.
5: Il y a eu une intervention extrêmement rapide des secours, des pompiers. Et puis, toute la mairie de Saint-Hilaire-les-Places qui a œuvré pour que tout se passe au mieux. Et puis, surtout, nos paysans. Ils ne se sont pas posé de questions. Ils étaient plusieurs à être sur le pont, à faire les ravitaillements en eau. Les flammes étaient à 1,50 m de haut. Ils n'ont pas eu peur. Ils y sont allés et ils ont fait ce qu'il fallait pour limiter la propagation du feu. Il y a quelques années, on a eu ce phénomène, mais l'ampleur était moindre. Et les feux étaient très, très rapidement éteints. Ce qu'on souhaite, c'est que notre forêt soit sauvée. Ils annoncent des pluies le week-end prochain. On se dit, youpla boum, ça va peut-être faire du bien aux terres et ça va les rafraîchir et ça va faire une pause aussi pour nos amis les pompiers, parce que je crois qu'il faut quand même penser à eux. Ils interviennent depuis des jours et des jours un petit peu partout dans la Haute-Vienne. J'espère qu'on va avoir un peu de repos au mois d'août. C'est inquiétant.
4: Le hameau des Mounières, dont le feu a démarré hier, il a été fixé ce matin, mais les pompiers restent sous surveillance. La zone est très escarpée, dans un sous-bois, donc les équipes sont en train de noyer actuellement les dernières braises. Les pompiers très occupés hier à Bessines, où 2 hectares de broussailles ont brûlé. Une crèche située pas loin a dû être évacuée par la gendarmerie de Bellac par précaution. Autre feu à Pérols-sur-Vézère, en Corrèze, au lieu dit Barzange, en fin d'après-midi. Feu fixé qui a ravagé 3 hectares de surface, mobilisé 20 camions, plus des renforts venus de Creuse et l'hélicoptère de la gendarmerie d'Aigleton. Pas d'accouchement possible entre demain et mardi prochain à l'hôpital du Sel, conséquence du déclenchement du plan rose au centre hospitalier en raison d'une carence pédiatrique. Le plan rose avait déjà été déclenché en juin dernier pendant 2 jours. Le centre hospitalier précise que l'ensemble des consultations programmées en sage-femme et gynécologie sont maintenues.
3: Et puis c'était le jour de rentrée pour les handballeurs de Limoges.
4: Le LH a repris l'entraînement au gymnase Henri Normand pour préparer la saison à venir en Star League, aussi une saison en Coupe d'Europe, puisque le club s'est qualifié pour la 2e fois de son histoire en European League. Une nouvelle saison pour Alberto Entrerios, prolongée jusqu'en 2030 à la destinée du club Limoges il y a quelques semaines. Mais le technicien espagnol l'assure, pas de routine pour lui, surtout après la belle 4e place de l'an dernier.
6: Les objectifs sont très ambitieux de la part du club. Ça fait quand même 4 saisons qu'on monte en puissance. Là, c'est encore une saison où on devrait confirmer notre statut de cadre de championnat. Cette saison, on va être très attendu. À nouveau, comme il y a 2 ans. Mais il y a beaucoup d'enthousiasme. Et moi, personnellement aussi, je me projette un peu sur le moyen terme, les années à venir. Cette saison, elle est une première d'un cycle, je pense, qui commence avec les nouveaux Beaublancs. À la fin, un peu, de ce cycle. Et on doit reprendre avec une équipe qui s'est construite aussi pour les prochains 3-4 ans. Et un effectif qui devrait arriver en 2028-2029 à sa meilleure version.
4: On l'espère en tout cas. Place après la préparation physique. Avant de jouer le premier match amical, ce sera à Saintes le 7 août à 19h. Lui va découvrir Limoges et mener à la baguette le CSP. Le meneur néo-zélandais Ty Webster arrive en Limousin pour la saison prochaine. Le CSP a fait le choix d'un joueur expérimenté, très précoce, qui a disputé son premier match professionnel à 17 ans. Il a désormais 31 ans, plusieurs expériences dans des bons clubs d'Europe et une connaissance de la France avec son passage à la JL Bourg. Son portrait est sur ici.fr. Le président de la Fédération Française de Football présentera le futur sélectionneur de l'équipe de France mardi prochain, intronisé lors d'une conférence de presse. 14 ans après Didier Deschamps, c'est notre champion 98 qui est pressenti, Zinedine Zidane, qui, rappelons-le, a passé ses diplômes de manager sportif à Limoges au sein de la formation du CDES en 2013. Et puis sur le Tour de France, 18e étape aujourd'hui entre Voiron en Isère et Orcières-Merlette dans les Hautes-Alpes. Étape à suivre évidemment dès 13h30 sur ici Radio Officielle du Tour, la météo.
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4: Du soleil aujourd'hui, Christophe.
3: Oui, et des températures comprises entre 29 et 32 degrés. On attend jusque 36 sur le bassin de Brive. La nuit prochaine sera fraîche avec quelques petits nuages, mais surtout un vent de nord-est toujours modéré. 13 degrés demain sur les hauteurs, entre 16 et 17 partout ailleurs. Un soleil qui sera généreux demain vendredi, avec un soleil qui brille sans interruption. 32 à 35, on attend même, on va frôler à nouveau les 40 sur le bassin de Brive. Dernière journée, la plus chaude, on va dire, de la semaine. On attend des pluies pour la mi-journée de samedi. Il est midi 5.
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7: Avec Catherine Quicandon. Bonjour à toutes et à tous, j'espère que vous allez bien. Les vacances pour certains, le travail pour d'autres. Dans tous les cas, nous passons le déjeuner ensemble. Et nous avons évidemment une pensée pour tous les pompiers qui combattent les nombreux feux qui ravagent la France cet été, notamment dans le Var et la Gironde. Dans les meilleurs moments au taquet, aujourd'hui, nous serons par exemple avec Valentin qui rêve de jouer dans un film, avec Jérôme qui a une manière bien à lui de gérer son stress, avec Awa et son voyage maudit en Angleterre, mais aussi avec Amel qui aurait rêvé d'être astronaute, et il nous expliquera pourquoi il pense avoir échoué sur votre radio ici.
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7: Mais avant de retrouver Valérie Damido et Eric Bastien pour les meilleurs moments d'au taquet, musique dans les prochaines minutes avec Gérard Blanc et un titre qui nous ramène à la fin des années 80, 1988 exactement, du soleil dans la nuit, dans la playlist de votre radio ici.

0: Vous écoutez ici du soleil dans la nuit, Gérard Blanc. Auriez-vous envie de tourner dans un film? C'est l'envie que Valentin d'ici Brazizel a partagé avec nous en décembre dernier. Éric Bastien a alors décidé de réaliser son rêve à l'antenne. Si Aline d'ici Isère était trop timide pour lui donner la réplique, Valérie Damido s'en est chargée. Ils ont rejoué une scène culte d'un film tout aussi culte. Et le moins qu'on puisse dire, c'est qu'ils étaient très enthousiastes sur votre radio ici. Alors, Valentin...
1: T'inquiète, Aline, on arrive.
0: Ton rêve, ça serait de jouer dans un film.
2: Oui, ça fait partie d'un de mes petits rêves, ouais.
0: Mais tu fais du théâtre, t'as fait du théâtre à l'école, c'est un truc qui te plaît
2: J'ai fait un peu de théâtre, oui, et puis j'aime bien faire la comédie, faire le zouave, tout ça. Donc j'aimerais bien faire jouer dans un film, ça fait partie... d'un des rêves qui est sur ma liste, même si c'est un tout petit truc, figurant, quelque chose comme ça, c'est sur ma liste.
0: To-do list de Valentin, avoir le super pouvoir de téléportation et jouer dans un film. Je pense que jouer dans un film, ça sera plus facile à faire. Alors,
2: je pense aussi.
0: Tu as plein de qualités, mais tu as un petit défaut, tu as du mal à te poser, tu as trop d'idées, trop de projets, tu es trop... T'as un électron libre, en fait.
2: Ouais. Je suis ça, un électron libre totalement. Toujours à faire quelque chose, toujours à avoir des idées farfelues. Donc,
0: d'accord.
2: faut que j'arrive rien à me poser, quoi.
0: Ok. Alors, attention. Là, tu as 4 points, tu es en tête. Je te permets d'en marquer 5 de plus avec la question cash. Je vais te poser la question. Qui est le sculpteur qui a sculpté le penseur? Qui a sculpté le penseur? Top chrono, 10 secondes.
2: C'est Rodin, non ?
0: Eh bien, il s'agit totalement d'une bonne réponse.
1: Oh là là.
0: C'est Rodin. Il a sculpté le penseur en 1902. Ça représente le poète Dante qui médite sur son œuvre, la Divine Comédie. Elle est aujourd'hui exposée au musée Rodin à Paris. Bravo, tu as 5 points de plus, tu as 9.
1: Formidable. Vous savez, Valentin, on a fait la soupe aux choux l'autre jour. Hein. Je vous rappelle qu'il veut tourner dans un film. On s'est fait un petit remake, vous vous souvenez de la soupe aux choux avec nos candidats. Est-ce que tu es prêt à jouer dans ton premier film ici en direct à la radio, Valentin?
2: Ah bah oui.
1: Bon, Aline, tu peux donner la réplique aussi? Tu le sens bien?
3: Non.
1: D'accord. Bon, Valérie va jouer. Et alors attention, hein, Valentin, on part sur un film qu'on connaît tous, c'est Titanic. Et évidemment, Valérie s'apprête à sauter du bateau. Tu es Jack et tu vas tout faire pour la retenir. Attention, action.
2: Ah
4: oh,
2: non, Valérie, je ne peux pas jeter la
4: bouée, reviens. Oh, oui, Jack. Oh, la planche est trop petite. Adieu. Oh.
2: Mais je te laisse ma place, Valérie. Tu es tout pour moi.
4: Ah, ah
2: mais je préfère couler à ta place.
4: Ah bah super, je prends la planche. Bisous, Jacques. Allez, adieu.
1: Ah, la coupée. Oh là là, c'est bon ça, hein, c'est bien. On va sortir soupe aux choux, Titanic. On va sortir des films
0: d'accord.
1: Bientôt. Aline, comme je sais te mettre en valeur, parlons de ton côté maladroite. À présent.
3: Oui.
1: Oui, ton petit côté Pierre Richard. Parce que, voilà, il paraît qu'on casse les assiettes, qu'on fait tomber de la nourriture par terre.
3: Oui, mais je le fais pas exprès.
1: Oui, bah oui, c'est le principe de la maladresse.
0: Gastine la gaffe.
1: Ah, c'est ça, tu renverses des verres aussi, comme ça. Bon, voilà. Est-ce que
3: tu peux
1: me raconter l'histoire de la paire de lunettes avant de jouer? Lunettes de soleil.
3: Oui, je venais d'acheter une paire de lunettes et en fait, on s'est arrêté sur une aire d'autoroute avec ma grande sœur. Et derrière, il y avait mes petites nièces qui pleuraient. Donc, on s'est arrêté sur l'aire d'autoroute et je suis passée derrière pour voir ma petite nièce. Et en fait, mes lunettes, je les ai laissées sur le toit.
1: Sur le toit. Voilà. Bah, sur l'autoroute, voilà, les lunettes. Je suis désolée, hein, Lide. Non, mais bon, Aline est forte. Vous savez, on parle de ses défauts, de sa maladresse, mais Aline reste une concurrente redoutable qui va vous le prouver tout de suite. En inscrivant 5 points. Hein, Aline?
3: Oui.
1: Allez.
3: On va essayer.
1: Allez, mais tu vas y arriver. Tiens, écoute ce générique. Dites-moi, inspecteur. J'ai aperçu un cadavre hier soir à 23h53.
5: Mon Dieu. Qui était exécuté sur la place de Grève?
1: Écoutez, je crois que c'est page 14 sur l'épisode de Nadine Mousselet qui vous dira qui est l'assassin.
5: Oh, mon Dieu, j'ai hâte.
1: Capitaine Marlowe sur France 3. Quelle comédienne interprète, c'est le générique de Capitaine Marlowe. Quelle comédienne interprète le capitaine Marlowe sur France 3. Top chrono, 10 secondes cette fois. Allez, Aline. On la connaît tous.
3: Alors là,
1: oh non.
3: Je pourrais pas dire, je connais pas.
1: Avec des pics à 7, 8, 9 millions de téléspectateurs, c'est Corinne Maziro. Voilà, Corinne Maziro, extrêmement populaire, avec un gendarme, un look inimitable, un franc-parler, elle parle cash, un peu comme Valérie.
0: Bien sûr, allez, ça suffit, les bêtises.
1: Ouais. 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

0: des éclairs.
1: Zao de Sagazan, la symphonie des éclairs sur votre radio ici. Nous sommes à présent avec Julie d'ici Gare-Lozère et Christophe d'ici Pays d'Auvergne. Deux candidats qui vont se découvrir des points communs non seulement entre eux, mais aussi avec Éric Bastien. Et ce n'est pas l'amour de l'argent. Oui, parce qu'Éric aime beaucoup l'argent. Ce n'est pas un secret, il en parle souvent aux grandes dames de Valérie Damido sur votre radio ici.
2: Julie qui habite à Générac dans le Gard. Alors, tu ne fais pas de bricolage, mais par contre, tu adores jardiner. T'as la main verte de ouf, il paraît.
3: Ben, assez, oui. Ma belle-mère m'interpelle souvent pour sauver ces plantes qui dépérissent, quoi. Donc, ouais.
2: Ah, donc tu sauves même les plantes qui dépérissent. Donc, t'es un peu la fée des plantes.
3: C'est ça, un petit peu. Oh, c'est joli, merci Valérie.
2: Ah, ben oui, il a fait des plantes. Bon, je suis nulle en jardinage, comment te dire.
4: Vous faites du mal depuis tout à l'heure. Vous êtes nulle en sport, vous êtes nulle en jardinage.
2: Mais c'est la vérité.
4: Vous avez tous les talents, Valérie. Vous n'avez pas l'air de réaliser ce que vous
2: représentez. Je ne suis pas auvergnate et je ne te donnerai pas d'argent à la fin de l'émission.
4: C'est vrai que vous n'avez pas ce talent, vous n'êtes pas auvergnate.
2: Alors, il paraît que tu aimes bien faire de la pâtisserie.
3: Oui.
2: Mais pas trop le reste. Tu fais beaucoup de pâtisserie, mais le reste de la cuisine, c'est mon bof.
3: Oui, c'est ça. Je suis plutôt une gourmande et le reste, c'est plutôt basique, quoi. Je ne pars pas dans des choses de folie. Mais par contre, pour la pâtisserie, je suis capable de faire des pas mal. J'aime bien.
2: Bah ouais, d'où les 7 km par jour. Parce que il paraît que tu fais beaucoup de crêpes ou des fondants au chocolat.
4: Il faut éliminer.
3: Oui, c'est ça.
2: Voilà. Ouais, bah oui.
3: On m'a démasqué.
2: Ouais, ouais, ouais. Démasqué, bah oui, forcément. Mais
4: Fantomas,
2: moi,
4: Fantomas, enlève ton masque.
2: Alors, tu vas essayer de marquer tout de suite un deuxième point avec la deuxième question. Vrai ou faux, tiens, on part en Espagne.
4: Ça faisait longtemps. Hein.
2: Ça faisait longtemps. Alors, Julie, Madrid n'a pas toujours été la capitale espagnole. Alors, est-ce que c'est vrai ou faux? Madrid n'a pas toujours été la capitale espagnole. Vrai ou faux, top chrono, 5 secondes.
3: C'est faux.
2: C'est vrai, parce qu'avant Madrid, c'est Tolède qui était la capitale. Et depuis les rois catholiques et après la Reconquista, en 1561, le roi Philippe II a décidé de dire « Eh, ça suffit Tolède, on monte tout à Madrid, c'est plus central. » Et voilà, donc pas de point pour toi.
4: Vous imitez bien Philippe II,
2: Je l'ai bien connu, j'étais très proche de son père.
4: Bon, Christophe, qui a déjà un point, je vous rappelle qu'effectivement, il nous écoute avec ici Pays d'Auvergne. Je salue toute l'équipe avec bonheur qui est à côté de la librairie des Volcans. En face des facultés, oui. On est d'accord. Eh oui.
5: Oh là là, mais vous connaissez très bien Pierre Montferrand, a priori.
2: Mais c'est, il est de là-bas.
4: Je suis
2: de là-bas,
4: mon chéri, quand même. Je suis de là-bas.
5: Voilà. De Clermont même, en fait.
4: Et j'ai connu l'Otari dans le jardin Lecoq, qui est à côté. Eh oui.
5: D'accord, très bien. Parfait.
4: T'es calmé un peu là.
5: Ça va me porter chance.
4: Mais j'espère, mon Christophe.
5: Mais oui, je salue quand même ma concurrente, Julie.
4: Bien sûr.
2: Mais surtout que Julie est auvergnate aussi de naissance, c'est ça, Julie?
4: Non.
3: Oui, tout à fait.
2: Quoi?
3: Et ma grand-mère vivait à Courpierre. Donc, je te salue.
5: Oh, c'est pas vrai.
2: Ouais. Et voilà.
5: Oh, c'est pas vrai.
4: Mais il est de Courpierre, Christophe.
2: Et voilà.
3: Ben oui. C'est fou.
4: Mais c'est dingue cette histoire. Est-ce que vous pouvez quitter l'émission et nous laisser entre nous aujourd'hui?
2: Bah écoutez, je vais rester là.
4: J'adore. Bon, allez. Je suis perturbé. Bon,
5: on parlait aussi.
4: On parlait de sport. Toi, tu fais de la course à pied, mon Christophe. Hein.
2: Moi aussi, il faudrait que je cours tous les jours. T'es gentil avec tes chansons, là.
4: Mais... Non, mais c'est sérieux, parce que tu fais partie de l'association des coureurs d'Auvergne. Tu nous en dis un petit mot?
5: Oui, alors c'est une association qui a but non lucratif, qui existe maintenant depuis 42 ans. Et j'y suis quasiment depuis le début. C'est des coureurs à pied d'Auvergne, principalement.
4: Ouais.
5: Et j'en fais partie. Je ne suis pas actif au sein de l'association, mais j'en fais quand même partie.
4: Ok.
5: Et j'ai été licencié plusieurs années à l'AS Montferrand, au Stade Clermontois, etc. etc.
4: Bien sûr.
5: Et c'est vrai que la course à pied m'intéresse beaucoup depuis maintenant 40 ans. Je pratique et j'ai été à pas mal d'endroits qui m'ont fait connaître beaucoup de coureurs nationaux et internationaux.
4: Bon, en revanche, tu bricoles pas trop la cuisine, hein, c'est de l'obligation pour toi. Tu sais faire des crêpes, mais ça va pas plus loin. Hein.
5: Voilà,
2: eh ben, Julie aussi, elle fait des crêpes. Vous vous donnez rendez-vous pour faire des crêpes.
4: Tellement de points communs. Et alors, les crêpes, c'est tellement auvergnat. Pas du tout. Les crêpes, vous savez quoi? C'est breton. Et justement, nous allons poser une question autour de la Bretagne. Musique.
2: Allez, c'est reparti. La réalisatrice nous a ressorti toutes ces musiques familiales.
4: Un un Breton. Voici ta question, hein, Christophe, pour un point.
5: Oui.
4: Un Breton a réussi à courir aussi vite que le métro de Rennes. L'info bizarre. Est-ce qu'elle est vraie ou fausse? Top chrono, 5 secondes.
5: Faux.
4: Bah c'était vrai, il s'appelle Gabriel Angy, il a 21 ans, il a réussi à courir aussi vite que le métro rennais sur environ 1 km, un petit peu moins, il a bouclé ça en 3 minutes 22 lors de sa deuxième tentative, c'était le 23 novembre dernier, et sa prochaine étape, il est fou, il veut battre le TGV mais en descente.
2: Voilà.
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0: Floyd, Another Brick in the Wall. Que faire cet été près de chez vous? Dans un instant, l'agenda de votre région avec des événements, des idées, des activités sélectionnées rien que pour vous. Ensuite, nous ferons un voyage en Italie avec Lily Cube avant de revenir au meilleur moment d'Otaquet avec Valérie Damido et Eric Bastien sur votre radio ici.
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0: Les meilleurs moments de Otaquet, c'est tous les jours cet été jusqu'à 13h, suite après Voyage en Italie, Lily Cube sur votre radio ici. Ferry.

0: dans la bande son de votre radio ici, Voyage en Italie. Alors, quand vous êtes stressé, je suis sûre que vous avez votre petit truc pour gérer ça. Moi, par exemple, c'est faire le ménage ou alors bien ranger. Jérôme, d'ici Gironde, lui, il a une autre manie qui nous explique maintenant. Quant à Awa, d'ici Provence, elle nous raconte un voyage en Angleterre un peu galère, mais qui a bien fait rire Valérie Damido et Eric Bastien sur votre radio ici.
1: Alors, il paraît que tu as une petite manie. Quand tu es inquiet, tu comptes.
2: Oui, c'est vrai.
1: Alors, tu comptes quoi, par exemple?
2: En plus, dans une pièce.
3: Il compte pas les points qu'il a marqués aujourd'hui. Hein.
1: Tu peux la fermer et laisser parler les
4: zéro.
1: Gens. Qu'est-ce que tu comptes?
2: Je compte les carreaux, je compte. Quand je suis dans une salle de compte, ouais, les carreaux, tout ça, le nombre de personnes. Tout ce qui se compte.
1: À tout ce qui peut se compter. Genre, tiens, dans la cuisine, il y a 757 petits carreaux. Oui, d'accord. Oui, mais ça te rassure, en fait. Voilà. Mais moi, pour gérer mon stress quotidien, pour supporter les vannes d'Éric Bastien, je suis obligée de me concentrer à un point. Vous
3: elle ne me regarde même pas, d'ailleurs.
1: Un jour, j'écrirai un livre. mon point de vue sur Au Taquet. Voilà.
3: Allez, mon taquet à moi.
1: Mon taquet à moi, ça s'appellera. Alors, écoute bien, t'as 2 points, elle a 4 points à avoir. Là, si tu réussis, ça te fait 5 points de plus. Écoute bien. Tu mets quoi comme parfum? Tu mets du parfum?
2: Ouais, ça dépend de l'Alida, c'est du un peu de tout.
1: Très bien, alors écoute bien. Quel parfum masculin a pour égérie Johnny Depp? Quel parfum a pour égérie Johnny Depp, le comédien Johnny Depp? Top chrono, 10 secondes.
2: Sauvage
1: de chez Dior. Bon, alors c'est sur la. Tu m'as dit Dior un peu avant sans le sauvage. Je te le prends parce que je suis sympa. C'est effectivement Dior sauvage. Et voilà, tu t'es un très bon parfum.
5: Dior.
1: Deux plus 5, ça fait 7 pour Jérôme.
3: À moi. Awa, t'es un peu à moi, t'es dans ma team.
1: Oh là là là là là là.
3: Awa, non, c'était même pas une vanne, hein, celle-là, je l'ai pas fait exprès. Awa, t'as un parfum, toi? Tu veux nous faire partager ton parfum?
6: Oui, je mets Poison Girl.
3: Ok.
1: Et voilà, Poison Girl.
3: Non, mais ça donne des idées comme ça pour Noël. Awa qui est dans le Var, qui est avec Manuel, on vous rappelle qu'ils se sont rencontrés, bisous, deux semaines après, mariés déjà depuis 13 ans. Alors, il vous est arrivé un truc rigolo, on va partir en Angleterre, vous étiez en voyage, et alors vous avez cumulé une espèce de loose en embuscade. Alors, écoutez bien.
6: Ah ouais. Hein.
3: D'abord, la navette qui devait les emmener de la gare à l'aéroport part sans eux. Donc déjà, problème. Donc forcément, ils sont en retard. Donc forcément, vous avez loupé votre avion, j'imagine.
6: C'est ça. On est arrivé, les portes étaient bien fermées.
3: Alors, ils se disent qu'ils vont dormir dans l'aéroport. Ça peut arriver en attendant le vol du lendemain. Mais non, c'est ce qui se passe. L'aéroport ferme toute la nuit.
6: Et voilà.
3: Alors attends, ça s'arrête pas là. Quelqu'un du coin très gentiment leur dit venez dormir à la maison, ce qu'ils font. Et d'ailleurs c'est très sympa, ça se passe bien. Et le mec sympa leur donne toutes les astuces pour retourner à l'aéroport avec les transports en commun. Ils décident donc de retourner à l'aéroport avec les transports

0: transports en commun. Et là, il y a quoi?
1: Une grève.
0: C'est magique. C'est magique, le truc. Mais c'est dingue. À un moment donné, t'es arrivé à bon port ou quoi, là?
1: Mais le pire, c'est que ça s'arrête pas là. C'est qu'il y avait la grève des transports. On a voulu un Uber anglais. Mais comment vous dire que le code en Angleterre, c'est une horreur? Il faut comprendre l'accent. Il faut donner le code du secteur où vous êtes en ce
0: d'accord,
1: moment.
0: D'accord, eh oui.
1: On ne comprenait rien du tout. Donc, heureusement, la personne qui est avec nous a pu tout nous expliquer. Mais avec tout ça, on a perdu du temps. Et en fait, le taxi, quand il arrivait, on lui a dit non, mais là, vous avez pas, il n'y a pas 36 solutions. On doit être à l'aéroport vraiment maintenant tout de suite. Ah, il a bombardé.
0: Et il a bombardé. Et bon.
1: Des héros, nous sommes arrivés dans l'avion.
2: Des héros. Awal se prend pour Bruce Willis.
0: Mais oui, c'est notre héroïne, héroïne anglaise. Bravo. Elle a lutté la guerre franco-anglaise. C'est Awa qui l'a remporté. Bravo, félicitations, t'es rentré à la maison. Allez, nous allons jouer.
2: T'as trouvé tes lunettes, t'arrives à lire la question?
0: Exactement.
2: Le gars, il a un bras extensible, comme l'inspecteur Gadget. Un bras à 7 mètres pour lire la question.
0: C'est que des fois, on se voit dans la vie privée avec Valérie, et cet après-midi, elle va m'aider à choisir des nouvelles lunettes.
2: Voilà, parce que j'en ai marre qui se plantent dans les anecdotes.
0: Ah, tu pourras plus me chambrer là-dessus. Oh, tu trouveras.
2: Ouais.
0: Bien sûr. Allez. De quelle couleur? Petite comptine.
3: Sous la mer, la pieuvre danse, elle fait des bons calcades.
2: La pieuvre.
0: De quelle couleur est le sang de la pieuvre? Non, de la pieuvre. Top chrono, 10 secondes. La couleur du sang de la pieuvre.
1: Normalement, ouais. C'est noir, je pense.
0: Normalement, c'est noir. La couleur du sang de la pieuvre, c'est bleu. Ouais, c'est bleu, c'est une protéine riche en cuivre pour transporter l'oxygène. Voilà, donc ça donne un sang bleu qui est adapté aux eaux froides et profondes où évolue la pieuvre.
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0: sur votre radio ici. Dernier titre de Jérémy Frérot qui est ce vendredi en concert à Bénodet dans le Finistère. Nous sommes à présent avec Kamel d'ici Nord. Kamel qui aurait rêvé d'être astronaute. Il n'y est pas arrivé et il sait pourquoi. Ce qui a bien fait rire Valérie Damido et Eric Bastien. Quant à Élodie d'ici Mayenne, si c'est une pro de la déco, c'est aussi une très bonne cuisinière. D'ailleurs, elle partage avec nous sur votre radio ici quelques idées de recettes qui vont sûrement vous inspirer pour ce midi ou pour le repas de ce soir.
1: Kamel, je le rappelle, habite à Tourcoing. Il a un petit garçon qui s'appelle Imran. Il a des chats, il est chauffeur routier. Petit, tu voulais être astronaute. Bon, en même temps, c'est piloter un engin, quoi.
2: On n'est pas très loin, mais à mon avis, je sais pourquoi j'ai pas fait astronaute, du coup. Mon avis, c'est parce que comme j'ai redoublé ma CP...
1: Ah ouais, c'était mal barré.
2: À partir de là, ça a tout loupé.
1: Ouais, je suis d'accord, c'est très dur. Et puis alors, astronaute, dis donc, t'en as pour des centaines d'années d'études, t'es même pas sûr de prendre une fusée.
3: Oh là, oui, t'as des centaines de millions sur ton compte. Hein, donc
1: si... Mais ça va pas, toi.
3: Ah bah, quand même, astronaute, Roque Pesquet, il gagne des haricots verts.
1: Mais c'est 1 sur 10 000.
3: Eh ben, pourquoi ne pas être le 1 sur 10 000?
1: Alors, tu fais pas de sport, pas de jardinage. En revanche, tu bricoles.
2: Ouais, exactement. Enfin, je bricole. C'est un grand mot, mais on essaie de réparer les petits trucs à la maison, faire du papier peint, la peinture.
1: Bah, tu sais pas. C'est bricolé, ça, quand même.
2: Ouais, c'est bricolé, mais bon, je regarde beaucoup de tutos, quoi. Je veux dire, c'est compliqué. Bah, mais ça va. En fait, grâce à vous, on arrive à faire des choses. Donc, c'est bien.
1: Mais t'es gentil.
3: C'est encore un qui m'a rouflé sur M6, j'ai bien compris.
1: Mais la maroufle, c'est la vie. Comme la vie est belge, la maroufle, c'est la vie.
3: Allez voir les tutos, ils existent toujours. Hein.
1: Bah évidemment qu'ils existent.
3: Bien sûr.
1: Alors, tu cuisines, par contre. Tu fais des plats typiques algériens. Pour pop-up.
2: C'est ça.
1: Ça n'arrangera pas ma ligne, ça. Qu'est-ce que tu fais comme plat?
2: Bah, ça dépend des jours. Ça va être du tagine, du couscous, des plats mijotés, qui sont bons, les épices.
1: Hop, hop, hop. Et puis, comme tous les hommes, bien sûr, tu t'occupes du barbecue.
2: Exactement.
3: Ouais, faut juste tourner les saucisses, quoi.
1: Ouais, mais c'est un truc de bonhomme, ça.
3: Ah oui.
2: Est-ce
3: oui.
2: Que ouais, mais non, mais il y a un temps de cuisson, quand même. Il y a le temps de cuisson, pas trop cuit, pas trop cru.
1: Ouais, je suis d'accord avec toi. Mais c'est un truc de bonhomme. J'ai jamais vu une meuf au barbecue. T'as toujours 5 mecs, tous avec une bière, en train de se dire « Non, non, mais là, la saucisse, faut la retourner. » Et les meufs sont loin, c'est vraiment un truc de bonhomme. Bon, alors, Kamel, nous allons immédiatement marquer un deuxième point avec la deuxième. Tais-toi.
2: Allez.
1: La deuxième question a un point. Tu vois, je te mets une petite chanson que j'adore. Combien ce chien dans la vitrine. Ce joli petit chien noir et blanc. Bon, ça nous rajeunit pas, c'était Lynn Renault, mais moi j'adore. Bon, alors, écoute bien, nous allons parler de chiens. Le lévrier afghan n'a pas de poils. Le lévrier afghan n'a pas de poils. Vrai ou faux, top chrono, 5 secondes.
2: Je dirais faux.
1: Et bah tu as totalement raison, c'est même le chien le plus connu pour son long pelage soyeux, son allure élégante. C'est vrai que le truc a des poils mais vraiment qui touche le sol, c'est magnifique, j'adore. Donc c'est le modèle capillaire de la bande, hein. Donc c'est le plus poilu des chiens. Bravo, un poil de plus.
3: Elodie, pour l'instant on n'a pas de points mais ça va venir, elle habite à Louvigny en Mayenne. Je vous rappelle qu'avec elle on est zen.
1: Évidemment.
3: Tranquille, jusqu'à 13h, notre sophrologue en formation... Oui, mais tu as fait d'autres choses. Et notamment, tu as eu un magasin de déco intérieur. Mais raconte un peu, ça va plaire à maman.
4: J'ai travaillé dans un magasin de décoration intérieure pendant 6 ans. C'est ce qui m'a donné du coup ensuite l'envie de la déco quoi, et le plaisir de pouvoir décorer mon intérieur.
3: Alors ta spécialité, c'est le papier peint par exemple.
1: La maouf.
4: Oui, tout à fait, exactement.
1: La maouf.
3: Tu peux faire des découpes, t'as toujours plein d'idées.
4: Oui, en fait,
3: c'est quand tu vois un mur, toi, tout de suite, t'es inspiré, quoi.
4: Voilà, exactement. Je vois un mur, une pièce, oui, juste un mur, et ça y est, les idées viennent, et il n'y a plus qu'à faire.
3: Mais t'as aussi bossé, et Jeff de Bruges va te jalouser, dans un magasin de chocolat.
4: Exactement. Pendant, du coup, un peu plus de 14 ans, ouais.
1: Moi, comment as-tu fait pour ne pas, prendre 27 kilos rapport à...
3: Ça peut être pris, on ne sait pas. Hein.
1: Ah non, mais moi, je ne peux pas bosser.
4: Non, je n'ai pas pris 27 kilos, mais je mangeais du chocolat tous les jours.
3: Oh là là.
1: Alors
3: aujourd'hui, tu te rattrapes un peu avec des fruits et légumes, tu aimes cuisiner, et notamment la ratatouille.
1: Ouais,
3: c'est
1: ça. Ah, comme Rémi.
3: C'est bien, c'est les produits du jardin, ça, la ratatouille. T'as un jardin ?
4: La ratatouille, ouais. Je suis plutôt sur des plats asiatiques, en fait, avec il y a quand même des légumes croquants. Mm-hmm. Mais voilà, j'aime bien faire des wok.
3: Ah, c'est bien ça, les wok. Et
4: avec
3: les enfants,
4: du poulet, du bœuf.
3: Bien sûr. Ouais. Et les enfants, parce que bon, t'as des ados, on l'a dit, te réclament des pâtes au bœuf haché. C'est le truc typique, mais avec paprika et cheddar.
4: Oui. Voilà, j'ai une recette que je fais avec du paprika, de la crème et du cheddar.
1: J'ai envie de
4: là, je les entends plus, en fait.
3: Alors attends, cheddar, paprika et crème fraîche, tout ça dans des pâtes avec du bœuf haché. C'est ça ton plat, hein.
4: Oui, bon, c'est consistant, hein.
3: Ah bah tu m'étonnes. Oui, c'est bah, tu manges plus pendant 3 jours.

0: d'œil à une grande actrice américaine, Bette Davis Hayes, version Kim Carnes sur votre radio. Ici, dans un instant, nous retrouvons Valérie Damidot et Eric Bastien pour la suite des meilleurs moments d'Otake. Ils seront toujours avec Kamel Dissinor qui nous raconte une expérience de tournage qu'il a vécue sur un long métrage et il en garde un bon souvenir. Et Elodie Dissimayenne sur votre radio ici.
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8: Alors, Kamel à 5, Elodie à 4. Kamel, je le rappelle, habite à Tourcoing. Kamel et son frère sont les sosies officiels de Big Flo et Oli. Il bricole, il s'intéresse à Hans Zimmer et à toutes les musiques qui accompagnent les spectacles. Bon, il aime pas les araignées, mais il aime beaucoup tout ce qui est film, cinéma, fiction, parce qu'il a fait plein de figurations dans des séries, surtout une série de France 3. Qui s'appelait ?
9: Ouais, c'était la première. Celle-là, je me souviens plus parce que c'était la toute première que j'avais fait, donc j'aurais pu vous dire le.
8: Voilà. Il a joué dans Asperger là avec Nicole Ferroni, mais surtout.
10: Qu'est-ce qu'il a fait ?
8: Bon, là, il a joué, il a fait des petits trucs. Il a joué dans le dernier Tuch.
10: Ah ouais ?
9: Exactement.
8: Exactement. Et alors, il est avec Mamie Suze. Explique-nous, qu'est-ce que tu fais ?
9: Donc en fait c'était de la figuration, je sais pas si vous voyez plus ou moins ce film là, donc il y a une scène où Mamie Suze boit un verre en fait avec son homonyme en fait britannique.
8: Ouais.
9: Et puis en fait moi on voit juste derrière Mamie Suze, après boit un verre également.
8: Derrière.
9: En tant qu'invité mondain, invité de du roi du coup.
10: Qui était joué par Bernard Ménez dans ce film.
8: Exactement.
10: Voilà. Et Claire Nadeau, on l'embrasse, elle est excellente.
8: Mais évidemment Mamie Suze, mamie préférée, comment te dire. Bon ben c'est super ça, alors t'adores.
9: Et hein. J'ai même eu l'occasion ce jour-là, donc c'était une pause en fait, ils n'avaient pas forcément besoin de nous, donc je sors pour prendre l'air, etc. Et,
8: tu sors pour fumer une clope, ouais.
9: Exactement, voilà, je voulais pas le dire.
8: Je sors bon, prendre l'air, mais quel mytho.
10: En même temps, il s'appelle Kamel.
9: Non, bravo.
8: Quel rap.
9: Joli.
10: Kamel. Une cigarette.
8: Oh my god, je l'avais pas vu.
10: Non, t'étais loin.
9: Mais moi, du coup, c'est avec un corps, pas avec un
10: cigarette. Oui,
9: c'est
10: pas la même
9: chose. Donc, c'est.
10: Oui, t'as pas de drôme à l'air.
8: Bon, t'es sorti fumer une clope, et qui t'a rejoint?
9: Je vais pour fumer une clope, et puis ensuite, j'entends derrière moi, excusez-moi, est-ce que vous avez une cigarette? Je me retourne, et puis je tombe, bien sûr, sur Cathy Tuche.
8: Isabelle Nanty.
9: Isabelle Nanty. Et j'ai pu fumer une cigarette avec Isabelle Nanty.
8: Magnifique.
9: Et discuter avec Isabelle Nanty, un truc qui était juste magnifique et improvisé totalement.
8: C'est
9: et c'était la meilleure de journée de toute ma vie, je crois, aujourd'hui. Parce que...
8: Non, la meilleure journée de toute ta vie, c'est quand tu joues avec moi à la radio. Voilà.
9: Oui, non, mais ça, c'est actuel.
8: Ah oui, d'accord. Parce que non.
9: Après, tout dépend si je gagne. Après,
8: bon, dis donc.
10: T'inquiète, on va vite le savoir. Hein.
8: Bon, et Kamel, il aime bien aller sur les plateaux télé, il a un rêve, il va dans le public et tout, mais il aimerait bien participer au Maillon Faible. Il a envoyé sa candidature.
10: Ça m'étonne pas, ça.
9: Donc, si, Olivier Mine, si vous m'entendez.
8: Olivier,
9: je suis là.
8: Voilà, Kamel est là, appelle-moi Olivier, je te donnerai les coordonnées de Kamel. Bien, on va jouer tout de suite pour marquer 5 points de plus. Tiens, une petite ambiance. Hein. Oui, on part en Alsace. Alors, en Alsace, il y a plein de spécialités. Hein, ils aiment bien la bouffe en Alsace. Mais quelle spécialité alsacienne serait née le jour où un boulanger a choisi de recouvrir une pâte trop sèche de crème, d'oignons et de lard. Quelle est la spécialité alsacienne avec de la pâte sèche, de la crème, des oignons et du lard? Top chrono, 10 secondes.
9: La flamencuche.
8: Eh bien, sans surprise, tu as gagné. C'est la flamencuche, évidemment. Et donc, on connaît tous la flamencuche. La pâte, effectivement, très sèche, très dure. Et dessus, des trucs qui te font prendre 12 kilos. Bravo, 5 points de plus, tu as 10, Kamel.
10: Eh, hey, Elodie, attention, hein, 4, il a 10. Il a fait banque comme dans le maillon faible. Et il a doublé son score. Donc, on va faire attention à ce Kamel-là. Parce que je le sens bien, là, quand même. Elodie, dis-moi, t'as envie de gagner? T'as envie d'avoir 500 euros de cadeaux, là, pour tes ados?
2: Bien sûr.
10: Bah, oui.
2: Et oui, tout à fait.
10: Ouais, je te souhaite. Et puis les chocolats et tout. Bon, chocolat, c'est acquis, ça, c'est fait. Mais bon, il y a la machine à café, peut-être que tu préfères, je sais pas.
2: Également.
10: Ah oui, donc t'as envie
2: c'est
10: de.
2: Intéressant.
10: T'as un petit côté grand blond. Oui, notre Elodie est fan de déco, on l'a évoqué tout à l'heure. Le problème, c'est que quand elle fait de la déco, bah parfois ça se passe pas très bien. Notamment quand t'as voulu teinter la peinture de tes murs, t'as commencé à faire le mélange de la peinture à l'intérieur de la maison. Et qu'est-ce qui s'est passé?
2: Ben oui, il y a eu un petit accident, c'est-à-dire que du coup, j'avais mis le pot donc en hauteur sur une table, et puis j'ai utilisé du colorant bleu pour pouvoir teinter ma peinture en vert, et du coup, en ouvrant le colorant, en coupant un petit peu l'embout, le colorant, en fait, il a un peu explosé, et j'avais en fait des gouttes sur mon plafond, qui venait d'être fait il y a quelques jours, quoi.
10: Des taches de bleu donc, sur le plafond, quoi. Ah ouais.
2: Voilà, donc du colorant, c'est très concentré, donc en fin de compte, il a fallu refaire le plafond, donc un plafond de tous ces jours.
8: Quelle leçon tirer de cette expérience? On ne met pas de colorant en hauteur, on le met au sol, le colorant.

Maxime Le Forestier, San Francisco, sur votre radio ici. Les meilleurs moments de taquet avec Valérie Damido et Eric Bastien, c'est fini pour aujourd'hui. Demain, d'autres instants de jeu avec des candidats qui auront encore plein de choses à raconter. Des rencontres amoureuses, des rêves ou encore une poussette qui dévale une pente.

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1: Merci d'écouter votre radio ici, il est 13h. Le journal Valentin Bertrand. Bonjour Valentin.
2: Bonjour Catherine, bonjour à tous.
1: À la une.
2: Le bassin d'Arcachon en feu, des flammes toujours hors de contrôle et de nouvelles évacuations en cours. Près de 20 000 touristes et habitants ont dû fuir. Nous sommes sur place en direct. Nous irons aussi dans le Var où la journée s'annonce à haut risque avec le retour du Mistral. Nous irons faire les courses, plus 30% sur les courgettes et les tomates en un an. Comment expliquer cette hausse si élevée? Nous verrons que la météo n'explique pas tout. Et puis, le Tour de France à l'assaut de la haute montagne, le point sur les chances tricolores en fin de journal.
1: Le bassin d'Arcachon plongé dans les fumées.
2: Le feu s'étend désormais sur une quinzaine de kilomètres au nord du bassin. 2400 hectares parcourus par les flammes. Elles ne sont plus maintenant qu'à 300 mètres des maisons de la ville touristique de Lège-Cap-Ferré. On retrouve tout de suite l'envoyé spécial d'ici. Bonjour Nicolas Joly. Vous êtes au Porges, Nicolas, autre ville menacée, où vous venez d'assister au tout dernier point de situation de la préfète et des pompiers, Nicolas Joly, que l'on va retrouver dans un instant. Et donc 20 000 évacués désormais parmi les touristes et les habitants. Adeline, elle, a passé la nuit dernière dans sa voiture.
3: Dès que je suis rentrée du travail, j'avais prévenu ma famille qu'il fallait préparer des sacs au cas où. Et on a bien fait parce qu'à un moment, c'était vraiment très très gros. Bon, quand il fait nuit, on n'a plus la distance et bon, c'est plus inquiétant, surtout que le feu émet un son assez impressionnant. Donc on est sorti de la maison, on est allé sur la route de la Génie, et là où à 50 mètres, on a vu les gendarmes, on a pris les informations, on a demandé s'il fallait évacuer ou non. Ils nous ont dit oui, partez. Et donc là, on a pris les voitures, on est arrivé au point conseillé, c'est-à-dire à la salle des fêtes de la mairie du Porges. On a passé la nuit dans la voiture, tant bien que mal, mais comme ça on a pu voir le super boulot effectué par les pompiers qui ont fait des rotations toute la nuit. Ils viennent ici se restaurer et après 10-12 minutes, ils repartent au feu et ça n'arrête pas et ça vient de tous les départements. C'est beau à voir.
2: C'est beau, impressionnant, dit Adeline. On vous retrouve sur place au Porges, Nicolas Joly. Bonjour.
4: Oui, bonjour Valentin. Bonjour.
2: Avec donc de nombreux habitants obligés d'évacuer, ils sont 20 000 à avoir dû fuir leur domicile.
4: Oui, et la plupart ont passé la nuit dans le gymnase où je me trouve actuellement. Et je dois vous dire que c'est une petite vie qui s'installe sur place. Les habitants qui croisent les sapeurs-pompiers en allant aux toilettes et qui essaient de savoir comment évolue l'incendie, de savoir quand est-ce qu'ils pourront rentrer chez eux. Pour l'instant, n'est pas d'actualité. La préfète de Gironde, Sophie Brocas, a fait un point tout à l'heure. Elle en a profité pour demander aux automobilistes de ne pas se rendre sur place, ne surtout pas venir tenter de se baigner au Cap Ferret pour ne pas encombrer les routes et les ronds-points. La préfète a aussi détaillé le dispositif de secours encore sur place. 700 sapeurs-pompiers mobilisés dans la moitié du sud-ouest, l'autre moitié ici, de Gironde. Dans les airs, on compte 2 Canadair, 2 Air Tractor, 1 Dash. Les pompiers qui ne luttent notamment en utilisant des feux tactique, ça c'est une nouveauté inaugurée après les dramatiques incendies de 2022, des feux tactiques pour éviter que l'incendie ne prenne trop de largeur. On regarde évidemment les conditions météo qui sont prévues et qui sont plutôt défavorables avec une chaleur toujours très présente et des vents qui sont toujours très forts, au moins jusqu'à 20h.
2: Vous l'avez dit, Nicolas Joly, l'envoyé spécial d'ici, des conditions météo très difficiles après la troisième canicule la plus longue de l'histoire. 16 jours de chaleur extrême au début du mois, autant qu'en août 2023. Tout s'enflamme donc très vite et les nuits n'offrent plus aucun repos, s'inquiète le président d'honneur de la Fédération des sapeurs-pompiers, Grégory Allione.
5: La nuit, qui auparavant était plutôt favorable pour lutter parce que chute des températures, généralement une baisse du vent, donc des conditions plutôt favorables pour faire baisser d'intensité le sinistre, là ce n'est plus le cas. Nous avons des conditions qui sont très défavorables, même la nuit, et ça change tout ça. Ça change fondamentalement la donne de la lutte contre ces incendies. Et moi je voulais rappeler quelque chose qui m'a interpellé ces deux derniers jours, c'est que dans le Var, comme en Gironde, nous avons eu des autorités préfectorales, et qui ont raison de le dire parce que c'est le cas, qui ont cité un terme qui n'avait jusqu'à présent pas été employé. C'est que dans le Var, le préfet du Var à Cotignac-Pontevès a dit que le feu était hors de contrôle, et c'est le cas en ce moment aussi en Gironde. Madame la préfète dit qu'il est hors de contrôle et c'est le cas.
2: Les pompiers qui vont bientôt recevoir le soutien d'ici la fin du mois d'un avion militaire, un Airbus A400M adapté pour larguer en une fois l'équivalent de 3 Canadairs. C'est ce qu'a annoncé ce matin la porte-parole du gouvernement, Maud Bréjon. On évoquait à l'instant le Var, où la situation est un petit peu plus favorable. La surface parcourue par les flammes reste stable, 2500 hectares. Mais le feu n'est toujours pas fixé. Des reprises sont permanentes et consument encore un peu plus l'un des sites emblématiques du département, le Gros Bessillon, où vous vous trouvez pour Ici Provence, Yvan Planteil.
6: Il ne se passe pas 5 minutes sans qu'un important convoi de camions de pompiers traverse devant la porte d'Alain et Caroline. Ces deux Parisiens ont cru devoir évacuer leur maison de vacances, Cotignac, alors même qu'ils l'avaient regagnée il y a quelques jours seulement. Elle est située au pied du Gros Bessillon.
7: Bah, c'est notre jardin, on va se promener. On va ramasser des champignons l'hiver. C'est quand même très très préoccupant.
8: C'est d'abord effectivement la vigie, donc c'est un point culminant qui effectivement a un panorama de 360 degrés incroyable. C'est quand même le symbole un petit peu du Var.
6: À plusieurs centaines de mètres d'ici, Patrick s'affaire à porter des citernes d'eau aux pompiers. Ce viticulteur prend quelques instants pour regarder avec beaucoup de peine ce massif montagneux brûlé. Lui qui s'y promène régulièrement.
9: Et c'est chez nous le Bessillon, ça nous représente. Catastrophe, Bessillon, c'était un lieu magnifique avec tout. Ça va faire bizarre de le voir, de le redécouvrir tout brûlé.
6: Mais tout n'est pas perdu et fort heureusement, le patrimoine culturel du Bessillon n'a pas brûlé, rappellent Bernard et Christiane.
10: Ont été sauvés, en particulier les lieux de culte, la chapelle Notre-Dame et le monastère Saint-Joseph.
11: Le Bessillon, bon, dans 5 ans, il sera de nouveau vert.
10: Mais il faut être patient alors.
6: Et surtout attendre que l'incendie soit entièrement éteint avant d'envisager la suite.
2: Et oui, l'heure est au bilan pour l'instant des dégâts pour les 400 habitants évacués et tout juste autorisés à rentrer chez eux.
1: 13h07, pourquoi notre panier de fruits et de légumes coûte-t-il si cher ?
2: 30% de plus sur un an pour les courgettes et les tomates. Ce n'est pas que la faute de la météo, selon l'association Famille Rurale. Elle constate une flambée des prix 3 fois supérieure à l'inflation sur 10 ans et accuse les supermarchés de faire grossir leur marge sur le rayon primeur.
1: Le Tour de France au pied du mur.
2: 3900 mètres à gravir, première étape de haute montagne aujourd'hui. Le départ à voie randonnée il y a un bon quart d'heure maintenant, direction Orcières-Marlette dans les Hautes-Alpes, avec beaucoup d'attentes sur les épaules du premier Français au classement général, le jeune prodige Paul Sexas, 4e à 20 secondes du podium. Et dans la ville de son enfance, à Villefranche-sur-Saône, au nord de Lyon, on a Dieu que pour lui, Cédric Armel.
12: Devant la télé, Mousse a le sourire quand il voit à l'écran le dossard numéro 51.
13: C'est un bonheur, c'est une fierté, c'est le Beaujolais, c'est la classe.
12: Paolo a aussi le sourire.
14: On est tous fiers pour lui, qu'il a réussi à montrer quelque chose. J'espère qu'il monte beaucoup plus, parce que c'est ce qu'il veut, probablement aussi. Et il y en a derrière lui, un garde chez nous, c'est toujours un garde chez nous.
12: Au point que Paul Sexas est dans toutes les conversations, toute la journée.
14: Forcément, c'est bien sûr, on discute des cafés le matin, on discute après le soir, bien sûr. Ça se parle tout le temps. Et les gens, ils sont contents. Fier, bien sûr.
12: Encore plus au VCVB. Paul Sexas a passé quelques années au vélo club de Villefranche, Cyril Yemekano.
15: Je pense que tout le club est fier de le suivre et de voir ses performances actuelles.
16: Mon père, Serge, on en parlait encore hier, regarde toutes les étapes à la télé et très fier de ce que fait Paul.
12: Anthony Barr l'a entraîné, Paul Sexas, il y a quelques années et ses performances en ce moment laissent les jeunes du club rêveurs.
16: Tous les jeunes qui sont au vélo club Villefranche-Beaujolais ont eu beaucoup de chance de le côtoyer. Ils restent fiers de ça et puis ça montre aujourd'hui que le vélo club Villefranche-Beaujolais est une belle formation, qu'on forme des jeunes coureurs de talent, et ben Paul est plus que talentueux.
12: Tellement qu'il pense que son ancien poulain va remporter l'étape de vendredi en haut de l'Alpe d'Huez et monter sur le podium du Tour.
2: La Sexas Mania dans son club, mais aussi au bord des routes. Alors, peut-on rêver à une victoire française ? Je me tourne vers vous, Bruno Blanza, bonjour.
17: Bonjour.
2: Vous allez nous faire vivre cette 18e étape sur Ici. Alors, a-t-elle des chances de faire décoller le compteur tricolore ?
17: C'est une vraie possibilité aujourd'hui parce que quand on regarde le programme de la fin de la semaine, il n'en reste plus que 4 et demain et après-demain, on arrive en haut de l'Alpe d'Huez et Tadej Pogacar, par exemple, n'a jamais gagné à l'Alpe d'Huez. Donc, on sait probablement qu'il passera à l'attaque. C'est peut-être aujourd'hui, on peut penser à Martinez, on peut penser à Paré-Peintre également. En fait, il faudrait que pour qu'un Français gagne, eh bien qu'il y ait une échappée. C'est une étape qui est faite aussi pour les échappées. C'est pas si difficile que cela. Après, c'est que ça ou pas, ce sera autre chose effectivement, mais le public attend cette première victoire française. Vous savez qu'il n'y a eu que 2 Tours de France en 112 sans succès tricolore.
2: Bon, on croise les doigts. Merci Bruno Blanza et on vous retrouve toutes les demi-heures en direct pour vos points sur la course. En foot, bientôt la fin d'un secret de polichinelle pour l'équipe de France. Le nom du nouveau sélectionneur sera officialisé mardi prochain par la Fédération Française de Foot avec un grand favori pour succéder à Didier Deschamps, l'ancien numéro numéro 10 des Bleus, Zinedine Zidane.
1: C'est plutôt un choix sympa d'ailleurs, mais Zinedine Zidane.
2: Fait,
1: c'est un très bon choix. Merci Valentin Bertrand, on vous retrouve à 14h pour les infos. L'étape du jour du Tour de France est partie de Voiron en Isère. Nous allons donc dans une grosse minute partir en escapade, nous aussi en Isère, avec le train de la Mure pour découvrir le plateau de la Matésine et ses mines grâce à votre radio locale ici Isère.
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1: Et pour la bonne humeur et se changer les idées, je vous propose de partir en voyage en Isère. Comme les coureurs du Tour de France, nous découvrons le coin et pour cela, nous allons prendre le train de la Mure avec ICI Isère.
24: Le petit train de la Mure, c'est le train iconique des Alpes. Et il permet de découvrir le plateau montagneux de la Matésine. C'est l'une des plus belles régions de l'Isère, et c'est là que je vous emmène. On est perché à 900 mètres d'altitude. Ici, en général, on vient admirer les montagnes se refléter dans les lacs. On fait des randonnées époustouflantes, et on se baigne. Mais moi, je vais vous donner envie d'en savoir plus sur l'histoire de cet endroit. Il y avait ici des mines qui ont fait la fierté de la région. La montagne cachait une qualité de charbon exceptionnelle, l'anthracite. C'était le seul gisement de France et le troisième dans le monde. À la fin de cet épisode, vous saurez même pourquoi en Matésine, on est passé pas loin d'être très riche et couvert de diamants. Je m'appelle Célia Buniroman, je suis chroniqueuse à ICI Isère. Moi, j'ai grandi sur ce plateau matésin et je trouve ce pays merveilleux. Les paysages tels qu'ils sont aujourd'hui, je sais les décrypter et voir comment l'histoire les a façonnés. Par exemple, quand j'étais petite, on visitait les galeries souterraines des mines. Beaucoup de mes amis étaient enfants ou petits-enfants de mineurs. Donc moi, c'est sous terre que je vais vous emmener. Bienvenue dans Partir. En Isère, le train de la Mure et la richesse des mines. Notre point de départ, c'est la Mure, une jolie petite ville de 5000 habitants, cernée par les champs, les fermes et surtout les montagnes. La plus majestueuse, en face de vous, l'Aubiou, qui veille sur le plateau matésin. Et en plus, il permet de prévoir la météo. Chez nous, on dit que si les nuages s'accrochent à la montagne, ça annonce la pluie. Sur ce plateau, on a extrait l'anthracite de 1888 à 1997. Pour faire l'escapade que je vous propose, je vous conseille de venir à la Mure en voiture. C'est le meilleur moyen de profiter de tout le plateau matésin après votre visite. Il est tout à fait possible aussi d'utiliser les transports en commun. Il y a trois lignes de bus qui relient Grenoble à la Mure. Il faut descendre à l'arrêt Simon avec un C.
25: Ouais, ça va.
24: À la gare de la Mure, ne soyez pas surpris. Ici, pas de TER et encore moins de TGV. C'est un petit train rouge qui vous attend. Ce train est historique. Il a été mis en service à la fin du 19e siècle pour transporter l'anthracite jusqu'à Grenoble. En montant dans ce train, vous n'entendrez pas... Mais... Eh oui, parce qu'ici, on a une locomotive électrique. Le train de Lamure est l'un des premiers chemins de fer électrifiés au monde. C'est le tout premier sur un parcours aussi long et aussi escarpé. On a construit ce train électrique parce que l'anthracite était beaucoup trop lourde pour les trains à vapeur. Vous allez passer sur des ouvrages incroyables quand on pense qu'ils ont été construits il y a 2 siècles. Vous verrez des tunnels, des viaducs, des chemins escarpés, avec une vue sublime sur le grand barrage de Monténard. Pensez à réserver votre voyage à bord du petit train. Il y a plusieurs options, et moi, je vous conseille de choisir l'itinéraire qui permet de vous arrêter à la mini-image dont nous parlerons un peu plus tard dans ce podcast. En prenant ce train, vous partez pour un voyage aller-retour de 3 à 4 heures selon vos envies, pause comprise. N'hésitez pas à vous installer dans la baladeuse, le wagon panoramique tout au bout du train qui vous permettra de profiter au maximum du paysage. Si vous êtes avec des enfants, vous pouvez les occuper en leur racontant l'histoire des mineurs. C'est l'occasion de leur rappeler que les enfants travaillaient à la mine dès l'âge de 12 ans à cette époque. Ou bien, vous pouvez aussi leur parler des femmes, par exemple. Les femmes ne rentraient pas dans les galeries. Elles travaillaient à l'extérieur, à trier et à séparer les morceaux de terre et de cailloux des morceaux de charbon. Elles utilisaient une grille, et c'est pour ça qu'on les appelait les grilleuses. Dites-leur aussi que les hommes creusaient des galeries sous terre. D'ailleurs, ils ont tellement creusé que le plateau Mathézin repose sur des tas de galeries souterraines. Chez nous, on dit « mieux vaut 10 taupes dans son jardin qu'un Mathézin comme voisin ».
0: Mais on passe doucement puisque ces fondations sont profondes, puisque ici, le sol est instable.
24: Au bout du rail, vous arrivez à Monténard, sur la terrasse du restaurant-bar Le Panoramique. Il n'est accessible que par le train. Si vous avez choisi des horaires compatibles, vous pourrez y déjeuner le midi de spécialité locale. Sinon, ce sera pour le goûter ou le café. Faites quelques pas jusqu'à la terrasse, à seulement 10 minutes, pour admirer ce qui est, selon moi, l'un des plus beaux paysages du monde. Mais je vous ai promis de vous faire découvrir des mines très particulières. C'est donc sous terre que nous nous rendons.
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24: Ici, on est donc à La Motte d'Aveillans. C'est sur le circuit du petit train de Lamure. Je veux vous faire découvrir le musée La Mini-Image. La Mini-Image, on l'appelle comme ça, parce que c'est une mine transformée en musée où l'image a une place prépondérante. L'accueil est installé dans un ancien bâtiment d'exploitation minière. Il est assez sobre, avec une façade simple et rectiligne. Vous verrez sur votre gauche les entrées des mines. C'est à partir de maintenant qu'on va se transformer en mineur, ou presque. La première chose à savoir avant de vous lancer dans la visite de la mine, c'est que sous terre, il fait froid et humide. Si vous venez en été, oubliez sandales et débardeurs. La température des galeries se situe entre 8 et 12 degrés. De l'eau coule le long des parois et vous serez forcément amené à marcher dans quelques flaques par-ci par-là. Au fait, je suis sûre que vous imaginez que vous allez descendre en ascenseur avec une lampe sur le front, comme dans les mines qu'on voit dans les films. Eh bien, pas du tout. Ici, l'entrée se fait de manière horizontale, comme dans un tunnel. C'est l'avantage d'avoir une mine de montagne. Plus on creuse, plus on avance et plus on a de terre au-dessus de notre tête. Et c'est pour ça qu'on ne compte pas la profondeur en mètres, mais en altitude, comme si on était en plein air. La mini-image est ouverte d'avril à octobre et il faut bien penser à réserver. Bien sûr, on ne vous laisse pas aller tout seul dans la mine. Ici, il n'y a que des visites guidées. Elles sont plus qu'intéressantes et animées par de véritables passionnés. Croyez-moi, c'est rassurant de ne pas être tout seul sous la montagne, dans un endroit sombre et humide. En Mathézine, on a tous un mineur ou un enfant de mineur dans notre entourage. C'est mon cas, bien sûr. Mais j'aime aussi cette visite parce que ça me rappelle mon enfance et mes camarades. On sait tous ici que des générations avant nous ont donné vie à cet endroit. On est véritablement embarqué dans un autre monde, tellement ce musée est bien agencé et bien documenté. Fontebasso, l'un des fondateurs du musée, nous parle de son père, mineur.
3: C'est un travail dur, Mais c'est jamais plein. C'est ça qui est surprenant. Et quand on regarde les photos, il sourit. Il était heureux au fond de la mine. Mon père, quand on allait au marché, par exemple, on voyait son collègue de travail. Ben lui, il me disait, c'est mon homme. Je te donne ma vie et moi, je prends la tienne et on se protège mutuellement.
24: Avant de nous enfoncer dans les galeries, nous passons par une salle bien étrange, la salle des pendus. C'est un espace qui impressionne par son atmosphère et son agencement. Dans cette petite salle blanche, sont suspendus au plafond les habits des mineurs pour les faire sécher et gagner un peu de place.
3: Donc on voit chaque mineur à son crochet qui est fait en deux parties. Partie supérieure pour mettre les vêtements en propre, partie inférieure pour mettre les vêtements de travail. Alors, tous les vêtements qui sont là, c'est toute la récupération. Quand la mine a fermé, on a récupéré tous les vêtements, les bleus, les chaussettes, les gants, les casques.
24: Maintenant, nous allons vivre une vraie vie de mineur. Baissez la tête, ouvrez vos yeux et vos oreilles, car nous nous enfonçons dans une galerie sur une centaine de mètres. L'endroit est exigu, froid et humide, comme prévu. C'est la partie la plus impressionnante, celle que les enfants adorent. En circulant dans les galeries, le guide vous racontera qu'elles étaient parfois instables et pouvaient s'effondrer. Le manque d'oxygène pouvait tuer, sans compter les problèmes de santé liés au bruit intense, à la privation de lumière et à la pénibilité du travail en lui-même. Il faut noter que l'anthracite de la matésine possède des vertus exceptionnelles. Elle ne laisse pas de traces quand on la touche, très peu de résidus quand on la brûle et elle a un pouvoir calorifique imbattable. C'est comme ça qu'elle a contribué à la révolution industrielle, fait vivre tout un territoire pendant des années.
3: Particularité d'ici, c'est que ça a épuré le charbon d'ici. Ça a fait de l'anthracite. Si on a plus de pression, plus de chaleur, il faut que ce soit beaucoup plus profond, comme en Afrique du Sud, ce charbon se transforme parce que ça change les molécules et ça se transforme en diamant.
24: Alors, je vous avais dit au début de cet épisode qu'on était passé pas loin d'être riche. Car le diamant est composé des mêmes molécules que le charbon, mais elles se sont transformées différemment au cours du temps. Finalement, à peu de choses près, on aurait pu avoir des mines de diamants. Si vous avez encore un peu de temps devant vous, si votre week-end n'est pas terminé, j'ai une dernière idée pour vous. On va sortir de la mine et prendre un peu l'air. Il est bon, après ce passage sous terre, de retrouver un peu de hauteur. Nous restons à la Motte d'Aveillon et allons grimper en douceur vers l'un des plus beaux coins du plateau matésin.
4: Regarde, il y a quelqu'un qui a couru.
24: Qu'est-ce que vous êtes en train de faire ?
5: Eh ben, je prépare mon matériel pour attendre la bonne lumière, pour faire quelques photos.
24: On est maintenant à la Pierre Percée, à une bonne heure de marche de la mini-image. C'est un peu le poste d'observation de toute cette région minière dans un décor de carte postale, ce qui ne gâche rien. De là, vous allez voir à la fois la beauté des montagnes et les paysages témoins de l'activité minière. D'abord, la Pierre Percée, c'est une curiosité géologique, un arc rocheux haut de 3 mètres. Sa forme est souvent comparée à une arche ou à un pont de pierre, alors que c'est la nature qui l'a façonné. En haut de cette colline, regardez les paysages sur votre droite. Vous verrez une grande forêt. Vous vous souvenez tout à l'heure, je vous ai dit que les galeries risquaient de s'effondrer. Il fallait des piliers de bois pour soutenir les murs et les plafonds. Eh bien, cette forêt a été plantée ici pour avoir du bois à portée de main et éviter de le faire venir de loin. J'adore venir ici. C'est l'endroit idéal pour les balades faciles, accessibles même avec les enfants. La Pierre Percée est vraiment impressionnante. On dit que la première fois qu'on monte, il faut passer dessous et que la chance sourira à ceux qui oseront la traverser. Certains y voient une porte vers un autre monde. Moi, ce que je vois ici, selon la légende de chez nous, c'est un diable changé en pierre pour avoir perdu un pari. En haut, la vue est imprenable à 360 degrés sur le plateau matésin et sur les montagnes tout autour, les massifs du Taillefer, du Vercors et du Dévoluy. Mon dernier conseil, et non des moindres, c'est de créer votre plus beau souvenir de cette escapade entre terre et ciel. C'est le moment de faire une photo en mode panoramique tout en haut de cette colline. Vous aurez sur l'image toute l'histoire de cette ancienne région minière extraordinaire. Vous verrez la forêt sur votre droite et la mini-image en contrebas. Au centre, vous suivrez les rails du petit train rouge jusqu'aux différents puits de mine de la région. Et tout à gauche, vous retrouverez le massif de l'Aubiou, celui qui domine la vallée. Mais ça, vous vous en rendrez compte quand vous viendrez.
1: Merci Célia Buny-Roman d'ici Isère pour cette belle balade sur le plateau de la Matésine. Demain, nous serons toujours en Isère, mais plutôt du côté de l'Alpe d'Huez. 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Allez, musique maintenant, avant de retrouver le Tour de France, la groupie du pianiste de Michel Berger sur votre radio Ici.

0: La groupie du pianiste Michel Berger sur votre radio ici. 13h30, l'heure d'aller faire un tour sur les routes du Tour de France. L'étape du jour relie Voiron à Orcières-Merlette en passant par plusieurs côtes, car c'est une épreuve de montagne sur plus de 185 km. Et nous faisons un point sur la course maintenant.
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3: Et bienvenue sur la route du Tour, on est très heureux de vous retrouver. 18e étape, il en reste 4 dans ce Tour de France 2026 entre Voiron en Isère et Orcières-Merlette. Ici dans les Hautes-Alpes, on est un petit peu plus de 1820 mètres d'altitude. 4 difficultés avant la montée finale vers la station d'Orcières-Merlette. Et pour le moment, après quelques kilomètres de course, une vingtaine, eh bien il y a 5 hommes en tête, parmi lesquels eh bien le Français de la Total Energy, Mathis Lebert, quelques échappés qui possèdent une vingtaine de secondes sur le peloton maillot jaune. Thomas Coignac, vous êtes au cœur de la course derrière.

0: conséquence de cette collision. Il n'y a plus que 163 coureurs en course d'ailleurs, puisque José Félix Parra, l'Espagnol, était non partant ce matin. Lui qui a quand même réussi à terminer l'étape d'hier malgré une fracture au poignet.
1: Et on était exactement à 157 km de l'arrivée. Ils sont trois, Vinokourov, Abrahamsen et le français Abrahamsen et le français Lebert en tête de cette étape pour le moment. 17 secondes avant sur le peloton. On est très très loin de l'arrivée. Une étape que vous vivez tout l'après-midi sur votre radio ici. À tout à l'heure.
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3: Aujourd'hui, on vous présente les permanences de l'atelier Mado dans les déchetteries de Haute-Corrèze. L'atelier Mado, maintien à domicile d'occasion, intervient chaque mois dans les déchetteries Haute-Corrèze Communauté pour sensibiliser au réemploi du matériel médical et de collecter des aides techniques pour l'autonomie. Je vous explique tout. Il y a des animations qui sont organisées pour le réemploi sur le territoire d'organisation de collecte ponctuelle d'équipements médicaux. Voilà, l'atelier Mado, c'est une association qui collecte, répare, hygiénise des aides techniques destinées au maintien de domicile, fauteuil roulant, déambulateur, lit médicalisé, des petits équipements également spécialisés, les équipements qui sont ensuite redistribués à prix solidaire aux personnes en perte d'autonomie ou en situation d'handicap. Une démarche qui permet de prolonger la durée de vie de ce matériel qui est souvent coûteux, qui est posé comme ça parfois dans les déchetteries et puis ça limite donc la mise au rebut et pourquoi pas aussi donner des solutions adaptées sur l'ensemble du territoire. Il y a des permanences et la prochaine aura lieu le vendredi 7 août à la déchetterie de Memac de 14 à 17h.
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C'était le groupe Earth, Wind & Fire sur votre radio ici. Bonjour, bienvenue, c'est Fabien Hémeau. C'est un réel plaisir de vous retrouver, de passer l'après-midi avec vous. Actu locale, musique, bonne humeur. Et toute la journée, nous allons également suivre la 18e étape de ce Tour de France. Aujourd'hui, étape de montagne. Et tiens, petite question pour vous. À votre avis, combien de calories brûle un coureur sur une grande étape de montagne comme aujourd'hui? Eh bien, la réponse est assez folle. Entre 6000 et 8000 calories, soit l'équivalent de 30 croissants. Eh bien voilà, je sais ce qu'il me reste à faire pour avoir un summer body parfait. Enfin, je crois que c'est trop tard pour cette année, peut-être pour l'année prochaine, hein, pourquoi pas. Allez, on se démotive pas. En tout cas, là, cet après-midi, on va brûler des calories sur la musique de votre radio ici. On écoute maintenant Soprano, bel après-midi.

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1: Et pour nous en parler de cette commune formidable de Saint-Mexan, c'est Madame la maire qui est avec nous, Joëlle Boyer. Bonjour Madame Boyer.
2: Bonjour, bonjour.
1: Merci d'être avec nous ce matin. Ma commune formidable de Saint-Mexan durant cet été, comme dans beaucoup de communes, en Haute-Vienne, en Corrèze, il y a plein de choses qui se déroulent, qui sont mises en place pour faire vivre la commune durant le mois de juillet et le mois d'août, Madame Boyer.
2: Oui, tout à fait. Nous essayons. Je reviens d'ailleurs sur quelque chose qui s'est déjà passé, si vous voulez. Nous avons profité de l'événement de la Coupe du Monde pour organiser des fan zones, donc deux matchs de suite. Malheureusement, nous avons été coupés dans notre élan par la perte en demi-finale. Mais ça a été des moments très très sympathiques où on avait réuni des gens dans notre salle polyvalente qui est climatisée, qui nous a permis de projeter les matchs. Et ça a été un très très bon moment dans ce sens notamment où ça nous a permis de réunir vraiment des gens de toute génération qui se sont réunis autour de cet événement. Et ça a été exceptionnel. Voilà.
1: Justement, alors, avant de parler des événements qui vont arriver, Madame Boyer, c'est hyper important dans une commune. Juste avant de parler des événements qui arrivent, je reviens sur ce que vous venez de dire. C'est très important dans une commune, ces moments comme ça où on se rassemble tous ensemble. C'est primordial, j'ai envie de dire.
2: Oui, complètement. C'est si vous voulez, c'est vraiment le souci de la nouvelle équipe qui a été mise en place aux dernières élections. Il y a effectivement des gens de l'équipe précédente, mais il y a aussi d'autres gens qui apportent du sang neuf, des jeunes, et ça nous va bien parce que ça va être une de nos préoccupations, disons l'intergénérationnel, de le développer un petit peu plus.
1: Alors, voilà. Donc, dans ces événements qui vont arriver là prochainement, Madame Boyer.
2: Alors, prochainement, ça c'est sous l'égide de notre foyer rural qui fait beaucoup de choses et qui a diverses sections. Nous allons faire une soirée qu'on espère réussie, que le temps sera bien parti, etc. Le 12 août prochain pour l'éclipse. Nous avons des gens qualifiés avec des appareils, avec les lunettes qui vont bien et tout, qui vont nous expliquer un petit peu ce phénomène. Et ça va se passer sur le stade de Boussager, ça s'appelle, sur le stade de Saint-Mexan, où on invite donc la population à venir nombreuse pour profiter de ce moment. Donc ça, j'espère que ça va bien se passer, qu'on va avoir du beau temps et qu'on va pouvoir voir un peu cette éclipse partielle, je crois, d'après ce que j'ai compris. Ensuite, nous avons notre traditionnelle fête votive, fête qu'on appelle fête du melon, bien qu'il ne pousse pas beaucoup de melons à Saint-Mexan, mais je ne sais plus pour quelle raison il y a eu cette appellation au départ. Et là, c'est l'occasion effectivement de faire diverses activités. On propose des initiations à la pétanque, au football. On propose un spectacle le soir avec danse. Et cette année, très exceptionnellement, ça ne s'est jamais fait à Saint-Mexan, nous aurons un feu d'artifice, en espérant que on n'aura pas. Ça sera le 5 septembre. Donc c'est un petit peu lointain et ça nous laisse espérer que nous n'aurons plus les problèmes de canicule actuels qui empêchent ce type de manifestation.
1: Les problèmes de sécheresse et de canicule qui ont été la cause de pas mal d'annulations en Haute-Vienne et en Corrèze durant le mois de juillet notamment.
2: Le risque de feu. Notamment.
1: Merci beaucoup Madame Boyer d'avoir été avec nous, maire de la commune de Saint-Mexan ce matin. Ma commune est formidable. Merci beaucoup d'avoir été avec nous.
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0: C'était Pink sur votre radio ici. Dans quelques minutes, les infos de 14h. Mais avant de la musique, on retrouve Francis Cabrel avec la chanson Ma place dans le trafic. Alors contrairement à ce que son titre laisse penser, cette chanson ne parle pas du tout des embouteillages. Non. Mais du quotidien plutôt, de la routine et de cette impression d'être entraîné malgré soi dans le rythme de la vie. Voilà, c'est un classique signé Francis Cabrel. Très bel après-midi.
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2: Merci pour votre fidélité à votre radio ici, il est 14h. 14h, c'est l'heure de retrouver toute l'info en France et dans le monde en 90 secondes avec Valentin Bertrand.
3: Le feu, toujours hors de contrôle au nord du bassin d'Arcachon, 2400 hectares parcourus et de nouvelles mises à l'abri ordonnées, 20 000 touristes et habitants évacués dans les communes de Lège, Cap-Ferré et aux Porches, des flammes attisées par les conditions météo très défavorables. Point complet sur notre direct sur ici.fr. Si l'origine de feu s'oriente vers des travaux de débroussaillage, le procureur de Bordeaux décide de serrer la vis. Ce sera désormais garde à vue systématique, voiture saisie et jusqu'à un an de prison et 15 000 euros d'amende pour les fumeurs pris en train de jeter leur mégot par la fenêtre. Dans le Var, l'incendie ne progresse plus mais reste toujours sous haute surveillance avec le retour du Mistral. Les 400 habitants évacués à Cotignac et aux alentours peuvent rentrer chez eux. On est toujours à 2500 hectares parcourus par les flammes. Un mois supplémentaire pour demander le coup de pouce carburant destiné aux gros rouleurs. Le gouvernement repousse donc jusqu'à la fin août cette date butoir pour obtenir jusqu'à 100 euros. Un dispositif encore peu connu, trois quarts des automobilistes éligibles ne l'ont pas réclamé, selon un rapport parlementaire. Dans l'Aude, une fuite d'ammoniac entraîne une vingtaine d'hospitalisations. Des salariés de l'usine de raffinement d'uranium d'Orano, près de Narbonne, légèrement blessés par cette inhalation causée par une vanne défectueuse. Le site est maintenant sous cloche, assure la direction. Et puis ça va tirer dans les mollets aujourd'hui sur la route du Tour de France. 3900 mètres à gravir entre Voiron en Isère et Orcières, Marlette dans les Hautes-Alpes. Et toujours Paul Sexas au pied du podium.
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4: Il reste 140 km dans cette 18e étape du Tour de France. Voiron, Orcières, Merlette, 185 au menu et plusieurs difficultés. La première, cette côte d'Engin qu'a passé en tête Valentin Paré-Peintre, le français, pour la lutte au maillot à poids devant Richard Carapaz et Illy. Vous êtes Thomas Coignac dans la traversée de l'Anse-en-Vercors avec énormément de monde. Hein.
5: Ouais, énormément de monde de l'entrée à la sortie de la commune de Lens-en-Vercors et ils auront besoin d'un peu de courage les coureurs du Tour parce que même si on a passé officiellement le sommet de la côte, ça continue de monter pendant environ une dizaine de kilomètres avant de replonger vers Grenoble.
4: Et pour le moment, cet homme en tête qui possède 25 secondes d'avance sur le peloton maillot jaune, il y a notamment le français Nicolas Brouillard, le Vauclusien originaire du Luberon. 139 kilomètres encore à parcourir. C'est tout l'après-midi que vous vivez cette étape sur votre radio ici.
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7: L'après-midi est largement ensoleillé dans notre Limousin. Les températures sont chaudes aussi, hein, 29 à 32 degrés, 36 attendus sur le bassin de Brive, avec toujours ce vent modéré de nord à nord-est. La nuit prochaine, quelques rares nuages, mais surtout des températures qui baissent bien, hein, en moyenne 15 degrés au lever du jour. Demain, vendredi, avec une journée ensoleillée, soleil généreux tout au long de la journée, du matin jusqu'au soir. Donc, 32 à 35 degrés, 39 attendus sur le bassin de Brive, et attention aux orages possibles dès la nuit de vendredi à samedi. Samedi, c'est une perturbation annoncée par Météo France dès la mi-journée.
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0: C'était le groupe ABBA sur votre radio ici. Bonjour à tous, bienvenue, c'est Fabien Emo. C'est un plaisir de passer mon après-midi avec vous. En cette période estivale, je sais que certains d'entre vous parcourent beaucoup de routes, hein, soyez prudents. Vous allez croiser sans doute des paysages magnifiques, mais pas que. Il y a aussi des choses très étranges sur nos routes françaises, comme des ronds-points très originaux. Et justement, j'ai avec moi le top 3 des ronds-points les plus surprenants que vous allez peut-être croiser cet été. Alors, il y a le rond-point des 16 clous. Il se situe dans le département de l'Eure, dans la commune de Rugles. Là-bas, vous pourrez voir 16 clous métallique géant en hommage à l'histoire industrielle de la ville. Ensuite, il y a le rond-point des Bouchons en Liège, à Saint-Pantaléon-les-Vignes, ça c'est dans la Drôme. Et le rond-point le plus insolite se trouve à Saulce-Monclin, c'est dans les Ardennes. Sur ce terre-plein, il y a un sanglier énorme de 10 mètres de haut. Alors ne vous laissez pas surprendre, hein, si vous le tapez, la voiture risque de rester sur place. Et si vous êtes en voiture ou chez vous, eh bien on vous offre tout de suite 3 chansons françaises à la suite, ça c'est pour se détendre. William Scheller, Benjamin Biolay, et on démarre tout de suite avec Marc Lavoine, c'est la vie.
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0: C'était William Scheller avec le carnet à spirale sur votre radio ici. Et bien nous, à 16h30, on retrouve le carnet du Tour de France. Que se passe-t-il sur cette étape de montagne? Et bien la réponse tout de suite en direct avec nos journalistes.
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3: Et oui, c'est la 18e étape de ce Tour de France entre la commune de Voiron en Isère, d'où ont pris le départ les coureurs tout à l'heure, direction Orcières, Merlette, dans les Hautes-Alpes, arrivé en altitude cet après-midi sur le Tour de France. Et pour le moment, eh bien, il y a 8 hommes en tête. Il y en avait 7 pendant une dizaine de kilomètres. Et finalement, Romain Grégoire, le champion de France, en solo, est sorti du peloton pour, en 10 kilomètres tout juste, eh bien, revenir sur les 7 échappés avec un autre Français, c'est Nicolas Breuillard. Il y a Mats Pedersen dans cette échappée par exemple, ou encore Arensman et Jorgensen. 8 hommes qui comptent 50 secondes d'avance sur le peloton. Thomas Coignac, vous êtes au cœur de la course avec la moto pilotée par Selim Guerribi. Ça commence à prendre forme tranquillement.
4: Ouais, et il faut saluer l'effort du champion de France Romain Grégoire qui est revenu dans la descente, qui a repris une trentaine de secondes à l'échappée, parce que elle n'était pas si facile cette descente. On n'était pas toujours sur de la très bonne route. Il y avait plusieurs virages très serrés, plusieurs terre-pleins centraux. Donc il a pris des risques Romain Grégoire pour pouvoir revenir sur l'échappée, et il a finalement réussi à l'intégrer. Et à présent, ben, c'est plutôt plat jusqu'à aller chercher la prochaine difficulté. Ce sera la côte de Monténal.

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0: Notre radio ici, c'est Fabien Hémot. Dans quelques minutes, les infos de 15h. Mais avant, de la musique pour vous, David Bowie, Amel Bent. Et on retrouve Joe Dassin avec Il était une fois nous deux. Et petite anecdote, ce grand succès de 1976 est en réalité l'adaptation d'une chanson italienne de Toto Cutugno. Les paroles françaises sont signées Pierre Delanoë et Claude Lemel. Ils ont transformé cette mélodie en l'une des plus belles chansons d'amour de Joe Dassin. Et on l'écoute juste après ça.
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2: Merci d'avoir choisi votre radio ici. Il est 15h. C'est l'heure de retrouver toute l'info en France et dans le monde en 90 secondes. Avec vous, Valentin Bertrand.
3: Les flammes continuent de gagner du terrain au nord du bassin d'Arcachon. Plus de 3000 hectares parcourus sur une quinzaine de kilomètres. Des flammes qui continuent de s'approcher de la presqu'île du Cap Ferret dont les accès sont verrouillés. Au total, 20 000 touristes et habitants ont dû évacuer. Pour stopper cette progression, d'importants moyens sont mobilisés. 2 Canadair, 700 pompiers. D'ici la fin du mois, ils recevront l'appui d'un avion militaire, la 400M, réaménagé pour transporter plus d'eau, l'équivalent de 3 Canadair. Dans le Var, les flammes sont attisées par le retour du Mistral. Et pour les évacués de Cotignac autorisés à rentrer chez eux, l'heure est au bilan. Le feu qui reste donc actif. Plus de 30% en un an sur les courgettes et les tomates. Le plein de fruits et de légumes coûte toujours plus cher. Et ce n'est pas la faute que de la météo. L'association Famille Rurale constate une flambée des prix 3 fois supérieure à l'inflation en 10 ans et accuse les supermarchés de gonfler leurs marges sur le rayon primeur. C'est la plus sévère sanction prononcée par l'Union européenne contre les géants du numérique. Google reçoit une amende de 890 millions d'euros pour avoir mis trop en avant ses services au détriment de ses concurrents. Les dauphins du Marineland d'Antibes sont arrivés à Malaga en Espagne. Vidéo à l'appui, l'association Sea Shepherd dénonce les conditions du transfert. Les animaux ont été chargés sur des brancards puis dans des camions. Le sort des 2 orques du parc est aussi en suspens. Et puis le Tour de France à l'assaut de la haute montagne, 185 km à parcourir, direction Orcières. Merlette, c'est au nord-est de Gap.
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4: Effectivement, cette 18e étape du Tour de France entre Voiron et Orcières-Merlette, il reste 94 km et il y a 3 groupes devant le groupe maillot jaune, le peloton maillot jaune, avec notamment un groupe de 8 échappés, parmi lesquels ces échappés, il y a Romain Grégoire, le champion de France, ou Nicolas Breuillard, un autre Français, le Vauclusien. Johan Essen est également là, Arensman, un groupe qui possède 13 secondes d'avance sur des poursuivants, des contre-attaquants, avec notamment le maillot à pois Valentin Paré-Peintre, le Français, qui tente de recoller à 1,5 km du sommet de cette deuxième difficulté de la journée, la côte de Monténard. Thomas Coignac, vous êtes sur la moto ici.
5: Oui, on est bientôt au sommet parce que les coureurs vont rentrer dans la commune de Monténard et on a pu jeter un œil au premier groupe avec Matteo Jorgensen, l'Américain, et Pablo Castrillo, l'Espagnol, qui faisait la majorité du travail devant.
4: Ouais, la deuxième difficulté, vous la vivez tout l'après-midi, cette étape sympathique sur votre radio ici. À tout à l'heure.
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7: L'après-midi est largement ensoleillé dans notre Limousin. Les températures sont chaudes aussi, hein, 29 à 32 degrés, 36 attendus sur le bassin de Brive, avec toujours ce vent modéré de nord à nord-est. La nuit prochaine, quelques rares nuages, mais surtout des températures qui baissent bien, hein, en moyenne 15 degrés au lever du jour. Demain, vendredi, avec une journée ensoleillée, soleil généreux tout au long de la journée, du matin jusqu'au soir. Donc, 32 à 35 degrés, 39 attendus sur le bassin de Brive, et attention aux orages possibles dès la nuit de vendredi à samedi. Samedi, c'est une perturbation annoncée par Météo France dès la mi-journée.
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0: C'était Fool's Garden avec Lemon Tree sur votre radio ici. Merci d'être là, c'est Fabien Hémeau. On passe l'été ensemble. Dans un instant, trois chansons françaises à la suite. Mais avant, j'ai une pensée voilà, pour toutes les personnes qui bossent en cette période de vacances. Voilà, bravo à tous les courageux. Et j'ai trouvé tiens, un top 3 qui va sans doute vous intéresser. Le top 3 des excuses pour ne pas aller travailler l'été. C'est pas mal ça. Hein. Alors en troisième position, on retrouve problème familial, urgence à gérer. Hein. C'est bizarre, cette excuse tombe toujours quand les enfants n'ont pas école. Deuxième place pour ma voiture est tombée en panne. Oh, c'est bizarre, beaucoup de pannes de voiture en juillet et août. Et première place pour « Je suis malade et il fait trop chaud ». Eh bien voilà, les Français champions du monde pour trouver des excuses bidons. En revanche, ce qui n'est pas bidon, c'est votre radio ici. Voici comme promis maintenant trois chansons françaises à la suite. On écoute Céline Dion, Indochine et on démarre avec Michel Polnareff. Bel après-midi.
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0: C'était Céline Dion avec On ne change pas sur votre radio ici. Et on ne change pas, tiens, justement, une équipe qui gagne. Un point complet sur le Tour de France. On retrouve tout de suite nos journalistes sur place car il est 15h30.
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3: Voiron, Orcières, Merlette, l'Isère, jusqu'aux Hautes-Alpes. Voilà le menu de cette 18e étape et des coureurs encore en lice dans ce Tour de France. 74 km de l'arrivée et les hommes de tête au nombre de 14 qui sont dans la troisième difficulté du jour. La côte des terrasses, un peu plus de 3 km à quasiment 7%, une côte de troisième catégorie. Ils sont à 2 km du sommet et parmi ces 14 coureurs, il y a Carapaz, il y a Bernal et il y a trois Français. Je vous les donne rapidement. Valentin Paré-Peintre qui porte le maillot à poids, qui est deuxième du classement général de la montagne. Il y a également Romain Grégoire et Nicolas Breuillard, lui le Vauclusien qui avait coché cette étape. Il possède ses hommes une minute avant sur un groupe intercalé. Thomas Coignac, vous êtes au cœur de la course sur la moto ici. Il y a de grandes chances puisque le peloton est à plus de 5 minutes 30 que la victoire se joue parmi tous ces échappés.
4: Oui, exactement. Alors après, à savoir si le groupe d'intercalé, on est derrière eux là, avec Céline Guérimi sur la moto ici, réussira à revenir sur ce groupe de tête. Ça risque d'être une grande bataille, alors que là on est dans l'ascension de la côte des terrasses et qu'ensuite ce sera un faux plat plutôt montant. Ça risque d'être une grande bataille donc entre ces deux groupes, mais effectivement le peloton est à plus de 5 minutes derrière, donc plus de suspense de ce côté là alors qu'on est passé tout à l'heure par la de Lamure, toujours en Isère. Il y avait une grande pancarte sur la mairie. Lamure aime le Tour. Elle avait même accueilli cette commune un départ d'étape. C'était en 2017. On arrivait alors à Serre Chevalier.
3: Vous parliez des coureurs intercalés. Ils sont au nombre de 27. Si jamais ils parviennent à rentrer, il reste 74 km et 52 secondes d'avance pour les 14 hommes de tête. Vous la vivez tout l'après-midi, cette étape du Tour de France, sur votre radio ici. À tout à l'heure.
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0: Merci d'avoir choisi votre radio ici, c'est Fabien Hémot, je suis là avec vous toute l'après-midi, je ne vous lâche pas. À suivre sur votre radio les infos de 16h, et avant de la musique, Michael Jackson, la chanteuse Oria qui est originaire de Nice, et tout de suite un classique de Renaud, avec une chanson que les profs d'anglais adorent, It is not because you are, il n'y a presque pas de faute, on l'écoute juste après ça.
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2: Merci d'être à l'écoute de votre radio ici, il est 16h. C'est l'heure de retrouver toute l'info en France et dans le monde en 90 secondes avec Valentin Bertrand.
3: Le feu, toujours incontrôlable au nord du bassin d'Arcachon, il a parcouru plus de 3000 hectares et entraîné l'évacuation de 20 000 habitants et vacanciers très nombreux dans le secteur. L'intervention des pompiers est rendue très difficile par un vent tournant. Point de situation complet retrouvé dans notre direct sur ici.fr. Dans l'arrière-pays varois, de nouvelles évacuations sont ordonnées pour faire face aux reprises de flammes autour de Cotignac. La zone touchée reste pour le moment stable, 2500 hectares. Et conséquence de ces incendies, l'eau n'est plus potable à Pontevès, y compris pour cuisiner ou se laver les dents. 3 ans après la mort de Thomas Perotto à Crépol dans la Drôme, les motivations racistes sont pour la première fois reconnues par la justice. Dès le début de l'affaire, des témoins évoquaient une rixe hostile aux Blancs, une circonstance aggravante lors du futur procès des 11 mis en cause. En pleine remontée des prix du carburant, le gouvernement repousse la date butoir pour demander l'aide gros rouleur jusqu'à 100 euros. Ce sera possible jusqu'à fin août. Au même moment, le groupe Total Energy annonce avoir doubler ses bénéfices au deuxième trimestre. Il se chiffre à 5,4 milliards d'euros. L'intelligence artificielle égale maintenant les meilleurs cerveaux humains. Les logiciels de deux géants de la tech chinoise, Huawei et Xianchu, dont font un sans faute à l'Olympiade internationale de mathématiques, le concours considéré comme le plus prestigieux. Et puis ça va tirer dans les mollets aujourd'hui sur la route du Tour de France. 3900 mètres à gravir entre Voiron en Isère et Orcières-Merlette dans les Hautes-Alpes. Et on va tous suivre cette situation toute l'après-midi avec nos points sur ici.
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4: Et on est largement dans le dernier tiers de cette 18e étape, 53 km pour les 14 hommes de tête avant de rejoindre Orcières-Merlette, arrivé donc en altitude cet après-midi, 14 hommes qui possèdent 1 minute et 20 secondes d'avance quasiment sur un groupe d'intercalés. Parmi ces hommes forts, il y a Richard Carapaz, il y a Egan Bernal, également deux bons grimpeurs dont il faudra forcément se méfier dans les deux dernières difficultés de la journée pour les autres compagnons d'échappée, parmi lesquels on retrouve 3 Français, Valentin Paré-Peintre qui aura réalisé jusqu'à présent une belle journée pour son opération maillot à pois, puisqu'il est passé en tête des 2 premières difficultés, le Haut-Savoyard, le Français, accompagné de 2 autres tricolores, le champion de France Romain Grégoire qui est dans l'échappée, ça fait plaisir, et puis Nicolas Breuillard qui est également là, tout cela à 53 km de l'arrivée. Vous la vivez tout l'après-midi, cette étape sur votre radio ici.
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6: L'après-midi est largement ensoleillé dans notre Limousin. Les températures sont chaudes aussi, hein, 29 à 32 degrés, 36 attendus sur le bassin de Brive, avec toujours ce vent modéré de nord à nord-est. La nuit prochaine, quelques rares nuages, mais surtout des températures qui baissent bien, hein, en moyenne 15 degrés au lever du jour. Demain, vendredi, avec une journée ensoleillée, soleil généreux tout au long de la journée, du matin jusqu'au soir. Donc 32 à 35 degrés, 39 attendus sur le bassin de Brive, et attention aux orages possibles dès la nuit de vendredi à samedi. Samedi, c'est une perturbation annoncée par Météo France dès la mi-journée.
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2: J'ai trouvé époustouflant la manière dont elle racontait ses histoires, cette petite bonne femme comme ça. Bonjour, je m'appelle Guylaine et mon petit plaisir de l'été, c'est lire un livre, tranquille, sur ma chaise longue, avec une petite bière blanche, mais avec modération évidemment. Alors je suis plus dans les livres, les thrillers, j'adore les autrices qui écrivent des thrillers, je trouve que ça a vraiment... Ça a quelque chose de plus et j'ai vraiment en plus une autrice favorite, c'est Karine Gébel. J'ai lu quasiment tout ce qu'elle avait écrit, je suis vraiment fan. Karine Gébel, c'est vrai que je l'ai rencontrée par hasard, comme ça, j'en ai lu un livre et j'ai trouvé époustouflant la manière dont elle racontait ses histoires, cette petite bonne femme comme ça. Pour aller chercher des trucs aussi horribles, je me disais mais enfin waouh. Et ouais, j'aime beaucoup la manière dont elle écrit. Ouais, c'est vrai que ouais, j'ai tout lu. J'ai lu tout ce qu'elle avait fait.
3: Qu'est-ce qui fait qu'un thriller est intéressant quand on voit pas venir la fin?
2: Ah ouais, c'est plein de choses en fait, parce qu'il y a effectivement un fil rouge, on s'attache au personnage, elle est assez terrible là-dedans parce qu'elle nous les dégomme, il y a plein de choses en fait, ouais, et puis ça va loin quoi, donc dans les livres, tout est possible dans les livres, donc ça c'est génial, ouais.
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0: C'était les Rolling Stones sur votre radio ici. Bienvenue si vous nous rejoignez, c'est Fabien et moi. On passe l'après-midi ensemble, j'espère que tout va bien pour vous. Et j'ai une pensée pour tous ceux qui font des longs trajets en voiture avec des enfants cet après-midi. Je sais que c'est très dur de les occuper. Eh bien, je vais peut-être vous sauver la vie les amis, car j'ai avec moi le top 3 des activités à faire en voiture avec les enfants. Alors il y a le jeu des couleurs, cherche une voiture noire, cherche une voiture rouge, voilà c'est un classique. Et si vous voulez vraiment être tranquille, demandez-leur de trouver une voiture pourpre. Voilà, ça va leur demander un petit peu de temps. Croyez-en mon expérience. Il y a le célèbre ni oui ni non. Oh, tu es content d'aller à la plage, mon chéri? Oui, allez, perdu. On passe à autre chose. Et mon jeu préféré en voiture, le jeu des plaques d'immatriculation. Alors ça fonctionne toujours. Il faut s'amuser, vous savez, à retrouver le département qui correspond au numéro affiché sur la plaque. Allez, voilà, 3 petits jeux pour occuper les enfants pendant un long trajet en voiture. Ou sinon, ce que vous pouvez faire, vous pouvez organiser un karaoké. Et tenez, tiens, nous, on s'occupe de tout. Voici 3 chansons françaises à la suite. On démarre avec Daniel Balavoine. Je veux entendre tout le monde dans la voiture. Allez, c'est maintenant.
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0: C'était Bernard Lavillier, Jimmy Cliff sur votre radio ici. Il est 16h30, tout pile, c'est l'heure du point complet Tour de France. Que se passe-t-il sur cette 18e étape? Eh bien, réponse maintenant avec nos journalistes sur place, avec la moto Radio France.
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3: Pile à 30 km de l'arrivée à Orcières-Merlette. C'est tout simplement une arrivée en haute altitude aujourd'hui pour le Tour de France entre Voiron et la commune d'Orcières-Merlette dans les Hautes-Alpes. Et je vous disais 30 km pour un groupe de 6 coureurs en tête. Il y a Richard Carapaz, il y a Johan Essen, Jorgensen, Garcia, le coureur de la Movistar, Mauro Schmidt qui a déjà gagné cette année sur le Tour. C'était à Belfort, lui le Suisse. Et puis le Français Valentin Paré-Peintre qui porte le maillot à poids, le coureur au Savoyard, la Soudal Quick-Step. Il possède 1 minute et 14 secondes sur un groupe d'intercalés. Ils sont peu nombreux. Puis un peu plus loin, il y a un autre groupe. Le peloton est à 8 minutes. Ça devrait se jouer entre les 6 hein, parce qu'il y a ensuite deux dernières difficultés, dont la montée finale vers la commune et la station d'Orcières-Merlette. Thomas Coignac, vous êtes juste derrière les 6 hommes de tête qui... sont manifestement bien en forme, en tous les cas pour certains d'entre eux, on pense à Carapaz.
4: Oui, exactement, et puis ils bossent bien ensemble, on se répartit équitablement le travail. Là c'est Matteo Jorgensen, l'américain, qui prend ce relais. Donc effectivement, je suis d'accord, ça devrait se jouer entre ces six. Et si on veut avoir plus de chances d'avoir une victoire française, Bruno, est-ce qu'on pourrait pas naturaliser en express Matteo Jorgensen, l'américain? Après tout, il habite à Nice depuis plusieurs années, il a été formé à Chambéry et il parle parfaitement français. Donc on aurait Valentin Paré-Peintre et une deuxième chance, pourquoi pas, avec Matteo Jorgensen si on lui trouve la double nationalité d'ici une demi-heure.
3: Bon, on veut une vraie victoire 100% française, ça nous ferait plaisir et ce serait la première de ce Tour de France. On n'y est pas encore hein. Un peu plus de 29 km et il y a des hommes très costauds devant. Cette fin d'étape, vous la vivez en intégralité et tout au long de l'après-midi sur votre radio ici. À tout à l'heure.
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5: Aujourd'hui, on vous présente les permanences de l'atelier Mado dans les déchetteries de Haute-Corrèze. L'atelier Mado, maintien à domicile d'occasion, intervient chaque mois dans les déchetteries Haute-Corrèze Communauté pour sensibiliser au réemploi du matériel médical et de collecter des aides techniques pour l'autonomie. Je vous explique tout. Il y a des animations qui sont organisées pour le réemploi sur le territoire hein, et d'organisation de collecte ponctuelle d'équipements médicaux. Voilà, l'atelier Mado, c'est une association qui collecte, répare, hygiénise les aides techniques destinées au maintien à domicile. Fauteuils roulants, déambulateurs, lits médicalisés, des petits équipements également spécialisés. Les équipements qui sont ensuite redistribués à prix solidaire aux personnes en perte d'autonomie ou en situation d'handicap. Une démarche qui permet de prolonger la durée de vie de ce matériel qui est souvent coûteux, qui est posé comme ça parfois dans les déchetteries et puis ça limite donc la mise au rebut et pourquoi pas aussi donner des solutions adaptées sur l'ensemble du territoire. Il y a des permanences et la prochaine aura lieu.

0: C'était Sia avec Gimme Love sur votre radio ici. Maintenant, c'est l'heure de rire avec les humoristes de Fred Ballard, l'humour en tube. On retrouve Caroline Vigneault et Marine Leonardi. Le thème du jour, la contraception féminine à tête de l'avenir.
1: C'est quand même plus sécure de retirer les balles d'un pistolet plutôt que de tirer à balles réelles sur quelqu'un en disant « T'inquiète pas, t'as un gilet pare-balles !»
2: Alors, l'image vaut ce qu'elle vaut, mais elle a le mérite d'être efficace. Hein, c'est au porteur du pistolet de procéder au changement de projectile s'il n'est pas prêt à voir la cible gonflée comme une baudruche pendant 9 mois. Et quand Caroline Vigneault insiste, c'est qu'elle a elle-même été prise pour cible.
3: Une femme est fertile en moyenne 4 jours par mois. Un homme est fertile en moyenne 365 jours par an. Et les mecs ont réussi à nous faire croire que c'est à nous de prendre la pilule tous les jours. Hé, les filles, on percute ?
2: Ah oui, c'est sûr qu'on est resté endormi pendant quelques années, et à quel prix hein, parce que, bon, si la pilule contraceptive n'avait pas d'effet secondaire, ça se saurait. Et Marine Leonardi le sait, hein, d'ailleurs.
4: Moi, la dernière fois que j'ai pris la pilule, c'est simple, j'ai pris 10 kilos et de la moustache. Mais je vous promets, il y avait écrit Jasmine sur la plaquette, je ressemblais à Jafar. Enfin, je sais pas si vous en avez entendu parler, mais ils sont en train de plancher sur la pilule contraceptive pour hommes. Est-ce qu'on va faire confiance ? Pose la question aussi. Moi, la seule fois où mon mari a dû penser à un truc à heure fixe, ma fille est restée enfermée à l'école. Voilà.
2: Alors ça, c'est un problème hein, auquel les chercheurs en contraception masculine n'ont certainement pas pensé, sauf si les chercheurs sont des chercheuses. Hein. Là, on a peut-être une chance, mais bon, en attendant, on peut tenter la contraception par le rire. Hein. Un bon fou rire au bon moment et le pistolet est désarmé. Il n'y a plus qu'à essayer.
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0: C'était Michel Berger avec Il n'y a pas de honte, et non, il n'y a pas de honte à écouter votre radio ici. Vous êtes tous les bienvenus. 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La suite maintenant en musique avec Mylène Farmer. Bel après-midi.
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2: Vous êtes à l'écoute de votre radio ici, il est 17h. Tout de suite, les infos avec vous, Valentin Bertrand.
3: Le bassin d'Arcachon envahi par les fumées et un brouillard rougeâtre. Le feu toujours hors de contrôle. Il continue de progresser avec désormais 3400 hectares parcourus. Pour le moment, aucun blessé, mais de très nombreux évacués. Ils sont 20 000 environ, dont beaucoup de vacanciers, des campeurs. Vous êtes à leur côté, Kevin Blondel, pour ici Gironde, dans la salle des fêtes de Biganos, transformée en dortoir de fortune.
4: 200 lits de camp disposés en rang dans cette salle des fêtes, une trentaine de bénévoles et d'employés communaux avec leurs gilets jaunes sur le dos pour accueillir une à une toutes les familles qui arrivent un peu déboussolées, en short de bain, en tongs, parfois pieds nus parce que certains sont partis très vite dès qu'ils ont reçu l'ordre d'évacuer leur camping. Et depuis, c'est l'attente. Certains ont choisi de rentrer. Fin du séjour. Un papa venu du Val d'Oise en famille me disait quand même on se donne 48 heures pour voir si on reste ensuite ou pas. Et pendant ce temps, ceux qui sont d'ici, eux, scrutent le ciel. On regarde ce grand nuage gris-noir qu'on voit au loin, évidemment, qui nous vient de l'incendie. On est à une vingtaine de kilomètres du départ de feu et pourtant c'est bien visible d'ici. Au moindre courant d'air, on a l'odeur âcre. Tous ici espèrent évidemment que ce soit éteint le plus vite possible, même si on se tient prêt à accueillir ces évacués encore demain, encore ce week-end peut-être, voire même peut-être en début de semaine prochaine, me disaient ici les élus, même si on espère évidemment ne pas en arriver là.
3: Et la situation, elle commence à se stabiliser à l'entrée de la presqu'île du Cap Ferré. Les flammes sont pour le moment contenues. Vous retrouvez notre point en direct sur ici.fr. Dans le Var, l'incendie n'est lui toujours pas fixé. Des reprises cet après-midi ont entraîné de nouvelles évacuations dans les villages pittoresques de Cotignac, Courant et Pontevès, où le Mistral s'est levé aujourd'hui. 650 pompiers restent mobilisés sur place. Des premiers éléments de réponse après le crash d'avion de Tomblaine près de Nancy, survenu fin juin lors d'un baptême de parachutisme. Un premier rapport du bureau enquête et analyse évoque un dégagement de fumée à bord de l'appareil juste avant sa chute. L'avion, révisé 2 mois avant, avait réalisé 3 vols avant l'accident, mortel pour ses 11 occupants. Après les menaces reçues par le maire d'Alès dans le Gard, le démenti de la DZ Mafia est jugé crédible dans une vidéo. Des hommes au visage masqué affirment ne pas être responsables des tags, des balles déposées dans la boîte aux lettres de l'élu et de l'attaque à la voiture piégée redoutée en début de semaine. Après avoir renoncé en décembre, le gouvernement veut de nouveau doubler le montant des franchises médicales. Ce reste à charge ne sera plus plafonné à 100 mais à 200 €. Objectif, dégager des ressources en plus pour l'hôpital, explique la ministre de la Santé Stéphanie Rist, sans préciser de la date d'application de la mesure. Il y a bataille pour la première étape de haute montagne sur la route du Tour de France. 6 coureurs se sont échappés, dont le Français Valentin Paré-Peintre, avec encore une dizaine de kilomètres à parcourir avant l'arrivée à Orcières-Merlette. Arrivée à vivre en direct sur votre radio ici.
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5: Une météo très chaude et estivale en Limousin avec des températures cet après-midi entre 28 et 36 degrés. Les minimales, après une nuit où les températures baisseront, évidemment, nous passerons en dessous des 20 degrés, c'est pour ça que nous ne sommes plus en canicule. Les minimales, donc, aux alentours entre 8 et 10 heures, entre 12 et 19 degrés, nous précise Météo France. Et demain après-midi, il fera 32 degrés à Rosiers-d'Égletons, 35 à Cognac-la-Forêt, à Nexon, à Trégnac, à Usherche, ainsi qu'à Limoges, 37 degrés demain après-midi. Nadia Chamera, 38 pour Cognac. Et à noter que des orages sont prévus quand même samedi matin au lever du jour, mais nous ferons un point complet sur ce dernier bulletin sur cette antenne, sur votre radio locale ici Limousin.
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2: Ravi de vous retrouver pour passer deux heures avec vous. Alors, nous allons évidemment suivre l'arrivée du Tour de France, 18e étape aujourd'hui. Une étape qui prend de l'altitude entre Voiron et Orcières-Merlette dans les Alpes du Sud. Nous écouterons les commentaires de Thomas Blanza tout à l'heure aux alentours de 17h20 pour l'arrivée de cette 18e étape. Nous ouvrirons également la valise de Perrine Clément qui, tout l'été, ouvre une valise et chaque jour, une nouvelle histoire avec un nouvel objet. Aujourd'hui, elle nous parlera de l'anti-moustique et puis l'heure du bain. Évidemment, toutes les questions que les enfants se posent sur la mer et les océans. La réponse de Louise Lempire qui décrypte la mer avec des scientifiques, les scientifiques d'Océanopolis, acte à Brest. Aujourd'hui, on lui demandera, mais pourquoi se mouiller la nuque avant d'aller se baigner? Sa réponse sera sur Ici Limousin avant 18h et dans un court instant, petite cueillette à Oradour-sur-Vair avec Stéphane Pigato.

0: Frérot, c'était Jérémy Frérot, 17h12. Nous partons à Oradour-sur-Vair avec Stéphane Pigato pour une sélection de plantes aromatiques.
1: Ici Limousin, à tester pour vous les plantes médicinales et aromatiques de la ferme Alpa. Je suis avec Alice, bonjour.
2: Bonjour.
1: Alors, vous avez toute une gamme de produits autour des plantes. Alors, des produits pas communs quand même, parce que là, je vois, il y a des bougies.
2: On a une gamme assez grande autour de nos plantes qu'on essaie de valoriser au maximum pour plaire au plus grand nombre, que ce soit les personnes qui aiment bien une petite bougie ou ceux qui aiment bien une huile pour le corps. Enfin, voilà, on a fait vraiment beaucoup de choses autour de nos plantes.
1: Ouais, alors il y a de l'huile, c'est ça.
2: Voilà.
1: Vous avez également des bâtons de fumigation aussi pour sentir bon dans la maison.
2: Oui, c'est ça. C'est pour aussi remplacer l'encens. Les gens qui aiment faire des purifications avec la sauge aussi.
1: Et voilà, c'est juste pour aussi sentir bon dans la maison, quoi.
2: Oui, voilà, c'est ça.
1: Est-ce qu'on peut s'en servir aussi sans les brûler, les mettre par exemple dans un placard à vêtements ou des choses
2: non,
1: comme ça.
2: Non, on va pas être sur cette utilisation. D'accord. Là, pour le coup, c'est vraiment pour les faire brûler, quoi.
1: D'accord, donc il y a toute cette gamme de produits que vous avez là.
2: Oui.
1: Et puis alors surtout, votre produit phare, on va dire, sont les tisanes. Donc alors vous avez une gamme de plein d'infusions là.
2: Ouais, c'est ça. En fait, nous, on en a une dizaine.
1: Okay.
2: On en a vraiment pareil, hein, pour tous les goûts. On a des choses citronnées, on a des choses herbacées, on a notre tisane best-seller, c'est vraiment la tisane 3 menthes, qui est celle qui plaît le plus.
1: D'accord, 3 menthes, c'est-à-dire ?
2: Donc menthe bergamote, menthe coréenne et menthe poivrée. La particularité de nos tisanes, c'est qu'on fait des plantes entières. Donc c'est pas dans des petits sachets, c'est vraiment de la tisane en vrac. Et donc du coup, on a vraiment des choses très colorées. Et c'est ce qui plaît beaucoup aux gens, en fait, c'est qu'on retrouve vraiment la plante entière, avec les fleurs, on est très généreuse au niveau des fleurs, on aime beaucoup ça, c'est ce qu'on cueille à la ferme, en fait, quasiment toute l'année, quoi.
1: C'est presque un retour de cueillette, là, qu'on a
2: C'est
1: soulé.
2: Ça.
1: Je peux sentir ?
2: Ah oui, allez-y.
1: Ouais, alors là, qu'est-ce que je... Qu'est-ce
2: Donc
1: que
2: là,
1: je
2: vous allez sentir la balade automnale.
1: Ah.
2: Donc là, on est plus sur une tisane un petit peu épicée.
1: Ah oui, dis donc.
2: Ouais.
1: Ah oui, c'est incroyable.
2: Assez citronnée.
1: On a l'impression de se balader dans un sous-bois, dis donc.
2: Ouais, celle-là, elle est assez chouette.
1: Elle sent bon, ouais.
2: Et après, celle que vous pouvez sentir, qui plaît beaucoup aussi, c'est la délice citronnée. Et celle-là, vraiment, c'est le citron, quoi. Alors qu'il n'y en a pas dedans, mais...
1: Il n'y a pas de citron.
2: Non, il n'y a pas de citron. Là, on a fait un assemblage, en fait, autour de la verveine, la menthe bergamote et la mélisse.
1: Ok.
2: Et puis les fleurs. Et du coup, ça match vraiment super bien, quoi.
1: Ah bah là, complètement. Ah, franchement, vous m'auriez pas dit qu'il n'y avait pas de citron dedans, j'y aurais pas cru. Hein.
2: Ouais, et c'est vrai qu'on aime.
1: C'est vraiment qu'il y en avait, ouais.
2: Ouais, on aime beaucoup faire ça, quoi. Mmh. Ouais, elles sont chouettes, franchement. Et puis après, on bosse aussi beaucoup sur les packaging. Et on fait tous nos designs nous-mêmes. C'est vraiment important pour nous de tout faire de A à Z, quoi.
1: Merci beaucoup, en tous les cas. Ici Limousin a testé pour vous les plantes médicinales et aromatiques de la ferme Alpa. Alice, merci beaucoup.
2: Merci beaucoup.
0: Merci à Alice et merci à Stéphane Pigato qui testera demain les alcools de la distillerie des Trois Sens basée à Dournazac et vous allez voir qu'il a payé de sa personne. Il y a sacrifice et sacrifice quand même. Hein. Mais toujours avec modération, sachez-le, pour tester une eau de vie bien de chez nous. Ce sera dans Ici à tester pour vous sur votre radio locale ici Limousin aux alentours de 17h15. Voici un titre de 1981 interprété par Kim Wilde. J'aime beaucoup ce titre parce que c'est une histoire un peu tragique, une belle histoire d'amour, l'histoire d'un mari qui disparaît mystérieusement, qui est basé en Thaïlande, qui fait partie de l'US Air Force. Un titre qui a été inspiré par les tragédies du Sud-Vietnam. Souvenir avec Cambodia.

0: Cambodia. C'était Kim White sur votre radio ici Limousin. Suivons ensemble l'arrivée de cette 18e étape dans les Alpes du Sud. Ou pas.
1: Étape du Tour de France, merci. La 18e. Nous sommes à moins de 2 km de l'arrivée. Et ça sent en tous les cas la victoire d'un Équatorien. Il est seul en tête, Richard Carapaz. Il a faussé compagnie à ses 5 compagnons d'échappée dans la montée finale vers la station d'Orcières Merlette dans les Hautes-Alpes. 7 km à quasiment 7%. Et l'Équatorien, qui était forcément l'homme à battre, le meilleur des grimpeurs dans cette échappée, a tenté dans un premier temps de partir à 4 km. Et là, il y avait l'unique Français dans cette échappée, Valentin Paré-Peintre, pour réagir, rester dans sa roue. Ils ont réussi à creuser un petit écart avec les autres coureurs présents dans cette échappée. Puis 500 mètres plus loin, Carapaz, avec le retour notamment de Johan Essen. Il y avait le retour également de Mauro Schmidt. Il en a remis une, Richard Carapaz. Et c'est à ce moment-là, c'est-à-dire il y a 2 km, avec son maillot violet, son casque violet, le coureur de l'AIF qu'il a fait la différence. Et là, il est seul en tête, l'Équatorien, pour aller chercher une première victoire d'étape cette année, mais une deuxième dans sa carrière sur le Tour de France. On va y revenir forcément. Il est bientôt à la flamme rouge. Thomas Coignac, peut-être en fond de ligne. Êtes-vous là, Thomas, après avoir suivi cette étape encore une fois exceptionnelle sur la moto ici?
2: Ouais, et puis on l'a faite, hein, cette montée vraiment Merlette avec la moto ici, et on a vu à quel point c'était difficile, à quel point la pente était prononcée dans les virages. Alors c'est pas étonnant, Bruno, que ce soit le meilleur grimpeur du groupe, et bien qui s'isole et qui s'impose probablement parce qu'il lui reste 1 km à Carapaz, et que ça n'a pas joué tactique là. C'est forcément le plus fort de ce groupe d'échappés qui s'est détaché.
1: On est à des pourcentages autour de 7 là sur les deux derniers kilomètres. Le voilà à la flamme rouge, Richard Carapaz, le coureur de la formation IF qui est parti depuis le 30e kilomètre de cette étape. Il a passé 150 km à l'avant dans différents groupes, hein. À un moment donné, ils étaient 6 sur la fin, mais ils ont été jusqu'à une bonne dizaine. Ils ne jouaient aussi forcément l'école avec le meilleur grimpeur pour Valentin Paré-Peintre, le Français de cette échappée, qui, s'il termine dans les 3 premiers, va vraiment cette fois-ci être le leader du classement de la montagne. Lui qui est passé en tête de quasiment tout l'école cet après-midi, Richard Carapaz, à 700 mètres de la ligne. Il ne se retourne pas, hein. Il appuie bien évidemment très fort sur les pédales. Il est en danseuse cette fois-ci, en train de relancer pour remettre du rythme l'Équatorien, lui qui s'est imposé l'année dernière, figurez-vous, pas très loin d'ici également, dans le département des Hautes-Alpes. Super dévolu, ce n'est pas un inconnu, hein, l'homme de 33 ans, parce que il a déjà fait un podium sur le Tour de France il y a 5 ans. Il a été performant sur le Giro, le Tour d'Italie également, et il a été tellement malin en montant avec les autres, un rythme qui lui convenait, pour finalement attaquer, je vous le disais, une première fois à 4 km de la ligne d'arrivée. Il en a remis une couche à 3,5, et là plus personne n'a pu le suivre. Il est en train de se retourner quand même, Carapaz, mais il y a largement de quoi faire et peut-être de quoi profiter. Il est de nouveau en train de relancer l'Équatorien avec le maillot ouvert, parce qu'il fait 27 degrés ici à Orcières Merlette. Les derniers virages pour celui qui va de nouveau lever les bras sur le Tour de France. On n'aura pas de victoire française alors qu'il restera 3 étapes derrière. Voilà, il va fermer son maillot avec ses lunettes de soleil, une dernière relance, et il est dans la ligne droite, la Richard Carapaz. Il va pouvoir profiter de son deuxième succès sur le Tour de France, en train d'applaudir le public, de lever le point droit. L'Équatorien passe devant nous, et en seigneur, il s'impose ici à Orcières Merlette après 4h26 de course. Un succès, Thomas Coignac, mais joué à la perfection. On connaît son expérience, on connaît son talent de grimpeur. Il a réussi tout ce qu'il voulait cet après-midi, Carapaz.
2: Il est récompensé, ça fait du bien aussi de le voir récompensé. faut penser Carapaz parce qu'il a tellement mérité sur ce Tour de France. Il était échappé en solitaire du côté du Lioran, il était échappé en solitaire du côté du col du Hague, et à chaque fois un certain Tadej Pogacar lui avait fondu dessus pour le priver de la victoire. Et la troisième aura donc été la bonne pour l'Équatorien qui va venir célébrer avec son équipe dans quelques jours.
1: La mauvaise nouvelle, c'est que Valentin Paré-Prince ne sera pas dans les trois premiers. Il ne sera donc pas en tête du classement de la montagne ce soir, parce que c'est Mauro Schmidt, le coureur de la Jaico Alula, le coureur suisse de l'équipe australienne, qui prend la deuxième place au sprint devant Tobias, devant Matteo Jorgensen, et donc l'Américain, et Valentin Paré-Prince qui arrive seulement maintenant après un petit peu plus d'une minute et 10 secondes du vainqueur, donc l'équatorien Richard Carapaz. Il passe devant nous, épuisé Valentin Paré-Prince. Il aura fait la course en tête, mais il se rapproche très très près désormais et bien de la formation, et notamment en tête de ce classement des grimpeurs et bien de du maillot jaune Tadej Pogacar, que l'on voit dans la montée, parce qu'on va suivre ça bien évidemment. Maintenant la course au podium avec une équipe de Tadej Pogacar, l'équipe UAE qui est amoindrie, hein. Il y a un virus dans l'équipe, on parle d'une gastro-entérite. On a vu Adam Yates hier tout près de l'abandon. Il a finalement continué le Britannique aujourd'hui, mais il a perdu notamment McNulty parmi ses équipiers. Tadej Pogacar est là, sur les images que l'on nous a montrées, il a deux équipiers à ses côtés, et notamment le troisième du classement général, Isaac Del Toro, le maillot jaune qui est à 1 km, le groupe maillot jaune, de l'arrivée ici, donc quasiment à la flamme rouge. Et on espère pourquoi pas voir un Paul Sexas attaquer Del Toro pour aller chercher la troisième place, le podium, lui qui est à 20 secondes, Paul Sexas, le jeune prodige français du podium du Tour de France et de la troisième place. On va les voir arriver d'ici quelques instants. Vous la vivez, cette arrivée, en direct sur votre radio ici. Il y aura ensuite demain l'ascension, déjà la première mythique de l'Alpe d'Huez, avant de remettre le couvert après demain, et ensuite de se diriger vers les Champs-Élysées pour la 21e et dernière étape dimanche. Thomas Coignac en fond de ligne après avoir suivi l'étape au cœur du peloton sur la moto ici. Une réaction peut-être avec Paré-Prince ou un autre coureur.
2: Valentin Paré-Prince là qui est assis là, après les barrières avec son équipe pas très loin. Il s'est mis la tête sur les genoux, l'épuisement évidemment après une étape si difficile, en train d'essayer de récupérer, de boire un petit peu le maillot à poids, déçu visiblement de ne pas avoir pu réussir à suivre l'attaque décisive de Richard Carapaz.
1: Elle est groupe maillot jaune qui est à peu près 600 mètres de la ligne, un groupe composé d'une petite quinzaine de coureurs, hein. Tadej Pogacar est tout simplement en troisième position derrière deux équipiers, moins de 600 mètres pour le maillot jaune, hein, alors qu'à un moment donné il y avait plus de 8 minutes de retard pour le peloton maillot jaune. Et on voit dans ce groupe notamment Tadej Pogacar, mais il est là également Paul Sexas avec deux équipiers. On est bien présent, on fait attention, on est vigilant. Ayuso est également là. Rapidement, Thomas, une réaction?
3: Je suis pas vraiment déçu. J'ai tellement souffert aujourd'hui.
1: Valentin Paré-Prince.
3: Une journée très très difficile. À la fin, j'étais vraiment mort, vraiment vide, et c'était vraiment très difficile. Ensuite, je peux pas être déçu. Je me suis fait lâcher à la pédale dans la dernière montée. J'étais tout simplement à bloc, donc j'ai fini à ma place et voilà. Mais c'était une journée tellement dure, j'ai tellement souffert toute la fin d'étape sur les parties plates. Ouais, à un moment donné, je pensais même pas pouvoir faire dans les 10, donc je pense que je peux être content avec mon résultat aujourd'hui, même si on veut toujours gagner. C'est pas décevant, comme j'ai dit, parce que j'étais tout simplement à bloc, et voilà, c'est comme ça.
1: Merci beaucoup Thomas Coignac pour cette réaction en direct de Valentin Paré-Prince, quatrième et premier français de cette étape, mais qui malheureusement va garder le maillot à poids, mais il est deuxième au classement de la montagne. Demain il faudra qu'il soit dans les deux prochaines étapes, qui sont dantesques d'ailleurs, avec une arrivée à l'Alpe d'Huez, qu'il soit encore une fois acteur, lui qui est déçu mais qui aura tout donné, alors que du côté des cadors, des favoris, on n'a pas forcément attaqué. Même Paul Sexas n'a pas voulu aller chercher quelques secondes par rapport à Isaac Del Toro après la victoire de l'équatorien Richard Carapaz, ici l'homme de 33 ans qui s'impose, le coureur de la IF à Orcières Merlette, après eh bien une sacrée échappée, et ses 185 km de course en solitaire. Il a attaqué à 3,5 km, et c'est cette attaque qui a fait la différence. Pogacar reste bien évidemment maillot jaune et de très loin de ce Tour de France, devant Evenepoel, devant Del Toro, devant Sexas, le quatrième. On revient sur tout cela dans le journal du Tour à 18h30 tout à l'heure sur votre radio ici.
0: Merci à Thomas Coignac et à Bruno Blanza. Puis vous l'avez entendu, hein, on fera un résumé de cette 18e étape tout à l'heure à 18h30 en écoutant Ici Limousin.
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0: Prenez le temps. Prenez le temps d'être avec nous et de découvrir ce qu'il y a dans ma valise. Dans ma valise, c'est une jolie chronique de l'été signée Perrine Clément qui part à la rencontre des objets de nos vacances.
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9: Arrête ! Non mais il existe des solutions beaucoup moins nocives.
8: De l'anti-moustique.
9: Ah bah c'est surtout pour toi. Moi, il ne me pique jamais quand t'es là.
10: Ah l'été ! Sa chaleur, ses couleurs, ses odeurs et ce son que l'on redoute et que l'on retrouve. Les moustiques se reposent l'hiver et se réveillent quand il commence à faire un peu plus chaud. Dès que le thermomètre dépasse les 20 degrés, ils sont particulièrement actifs. Actives ! Pour rappel, seule la moustique femelle pique. En aspirant notre sang, elle assure le développement des œufs. Son super pouvoir, c'est sa salive. Elle empêche notre sang de coaguler et anesthésie notre peau, ce qui lui permet de piquer sans être remarqué. C'est la salive des moustiques qui provoque les boutons. Mais après tout, un été sans piqûre de moustiques, est-ce un véritable été ?
11: 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À part les moustiques, c'est tout.
12: 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Non. J'ai pris les vitamines avant et ça me gratte pas.
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13: Les produits...
14: Ça fait rien du tout. On a essayé les bombes pour mettre sur le corps, le vinaigre, le parfum. 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
16: Ça fait partie de ce que j'amène, automatiquement. 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

0: on the line. C'était le groupe Toto, le rêve du pêcheur. C'est le titre de Laurent Voulzy, qui patiente, hein, tranquillou, mais qui va arriver chez vous dans une poignée de minutes. Derrière cette info pratique, les principes et les fonctions de la DIL, c'est avec Christophe Besson.
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0: Et Laurent vous le dit, ah bah tiens, on va rester dans le domaine de l'eau.
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0: Et c'est l'heure du bain. Ce sont des petits épisodes où on entend des petits curieux. Ce sont nos petits curieux de l'été. Heureusement, Louise Empire est là. Elle décrypte la mer, les océans, avec le savoir des scientifiques d'Océanopolis Act à Brest. Alors c'est vrai que quand on voit une personne que l'on aime ou nos enfants plonger dans l'eau directement, ça nous hérisse le poil. Et on se dit, mais non, il faut mouiller la nuque avant. Mais oui, très bonne question les enfants.
3: Pourquoi ma maman se mouille la nuque avant d'aller se baigner ?
4: C'est un bon réflexe pour éviter ce qu'on appelle l'hydrocution.
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4: L'hydrocution, c'est un choc thermique si tu rentres dans l'eau trop rapidement. C'est un chaud-froid. Quand il fait très chaud, tu as peut-être déjà remarqué que tes mains gonflent. Ce sont tes veines qui se dilatent pour mieux laisser passer ton sang. En rentrant très vite ou trop vite dans l'eau froide, tes veines redeviennent toutes petites pour garder la chaleur de ton corps. Les scientifiques brestois du fonds de dotation d'Océanopolis Act, qui travaillent à expliquer l'océan et les manières de le préserver, nous ont expliqué que ça s'appelait la vasoconstriction. Ça peut provoquer un malaise et tu risques de tomber dans les pommes. Et si tu tombes dans les pommes dans l'eau, tu risques la noyade. On considère qu'une eau est froide en dessous de 18 degrés pour les grandes personnes comme moi et en dessous de 20 degrés pour les enfants comme toi. Alors avant de plonger dans l'eau, on commence par faire une toilette de chat. Tu rentres dans l'eau à pas feutrer. Pour commencer, tu mouilles ta nuque, tes mains, ton ventre, les bras jusqu'aux épaules et ton visage. Ensuite, tu peux t'allonger doucement dans l'eau quand tu te sens prêt et plonger la tête seulement si tu en as envie.
3: Mais pourquoi la nuque d'abord ?
4: Parce que la nuque est une zone thermosensible, comme ton ventre. C'est une zone de ton corps qui dit à ton cerveau qu'elle va bien, ou qu'il fait très chaud, ou qu'elle a trop froid. Et là, tu grelottes. Alors quand ta nuque a bien chaud, le fait de la mouiller prévient ton cerveau d'un refroidissement de température sur tout ton corps. Alors avant d'aller te baigner, pense à bien mouiller ta nuque, ton bidon et le bout de ton nez.
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0: Alors on va tous à la plage et on se pose parfois la question, mais c'est quoi le sable ? D'où ça vient ? La question sera posée à Louise L'Empire demain dans l'heure du bain à la même heure sur Ici Limousin. Vous restez avec nous, on va faire un petit point sur vos conditions de circulation. Voici Richard Marx et Right Here Waiting. Passez une belle fin d'après-midi.

0: c'était Waiting, c'était Richard Marx. Vos conditions de circulation, attention, sur l'A20 à Donznac, il y a un chantier qui est mis en place jusque demain midi et qui neutralise la voie lente. Cette voie est neutralisée dans le sens nord-sud Paris-Toulouse. Et puis, le dernier week-end du mois de juillet arrive à grands pas. Il est toujours marqué tous les ans par une circulation difficile, voire très difficile au niveau national. Vendredi sera de couleur orange dans le sens des départs. Soyez très prudents. Et samedi, Bison Futé a classé la journée rouge dans le sens des départs et demande aux particuliers de circuler uniquement le dimanche. Soyez prudents, surtout bonne route.
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0: Take Afraid, c'était Errol Dunkley.
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0: Nous sommes le jeudi 23 juillet. J'espère que votre journée est douce et agréable. Il est 18h. On va se retrouver dans un court instant. Pour le moment, place à l'info avec Valentin Bertrand.
3: Le feu continue de s'étirer au nord du bassin d'Arcachon. 3400 hectares parcourus par les flammes, une maison isolée détruite. Mais heureusement, aucune victime a signalé. La priorité pour les pompiers, c'est encore de limiter la progression. L'envoyé spécial d'ici, Nicolas Joly, est à leur côté. Il a pu suivre une mission de reconnaissance à l'intérieur de la forêt en flammes.
4: Nous sommes sur un petit chemin qui traverse un bois. Sur la gauche, des branches calcinées, des fumerolles qui montent d'un sol noir. À droite, des flammes qui dévorent des arbres. De grands pins arrosés par les hommes du brigadier-chef Pierre Jumeau, venu en renfort des Deux-Sèvres.
5: Ici, la priorité, comme vous le voyez, c'est pas ce qui est en train de brûler, c'est ce qui est menacé. Ce qui est menacé, c'est la parcelle qui est derrière vous. Donc pour l'instant, c'est normal. On laisse brûler, on temporise. Nos capacités en eau sont limitées. On laisse faire, on attend et on traite ça au fur et à mesure.
4: Des hommes au sol, parfois survolés par les moyens aériens déployés sur la zone. Deux Canadair, deux air tractors, un dash, un soutien essentiel pour ces soldats du feu.
5: En journée, l'appui aérien il est primordial. Ils sont beaucoup plus efficaces que nous. La nuit, on court après, on protège les maisons. La journée, c'est eux qui travaillent. Et nous, voilà, c'est un peu comme une guerre. Au canon, à l'avion, et nous après à la baïonnette dans les fossés.
4: Une guerre contre les flammes qui, pour le moment, heureusement, n'a pas fait de blessés ici, grâce à l'évacuation d'environ 20 000 personnes qui espèrent maintenant pouvoir rentrer chez elles et qui passent le temps en observant le balai des pompiers qui partent combattre l'incendie.
3: Et en plus de ces moyens importants, l'Union européenne annonce l'envoi de 3 bombardiers d'eau en Gironde. Dans le Var, le feu ne progresse plus, mais il n'est pas toujours fixé, avec des reprises attisées cet après-midi par le Mistral. À Cotignac, l'un des villages les plus touchés, les habitants évacués ont pu aujourd'hui retourner pour la première fois dans leur maison pour constater les dégâts à Agathe Mahué.
6: Dans la maison familiale, Margot est revenue pour la première fois ce matin. Elle était partie précipitamment il y a 48 heures.
7: C'est un peu chaotique, quoi. Comment décrire ce qu'on voit
6: Une maison qui a partiellement brûlé. L'entrée du salon et la terrasse au-dessus de la piscine ne sont plus que des cendres.
7: Toute la terrasse en bois, en fait, a pris feu et s'est embrasée. Il n'y a plus rien, quoi. Toutes les vitres baies vitrées, le store, enfin tout ça, ça a explosé. Vous voyez, tout est recouvert de 1 cm dessus, quoi. Le feu a été coupé dans son élan quand même et je pense qu'on le voit beaucoup aux pompiers qui ont dû certainement intervenir pour sauver ce qu'ils ont pu.
8: Et là, je vois qu'il y a déjà une camionnette de vitrerie.
7: Essayer, voilà, mandatée par l'assurance pour essayer de sécuriser la maison. On ne sait pas trop par où commencer, en fait. Donc là, on sauve déjà le maximum des choses qu'on peut récupérer. C'est clairement les vêtements des enfants, qu'ils aient de quoi s'habiller. Et voilà, quoi. Et après, on verra... On verra.
6: Les enfants, tout jeunes, sont tenus à l'écart. Vous vouliez pas qu'ils assistent
7: non,
6: à ça?
7: Je pense qu'ils sont déjà un peu traumatisés par tout ça. Voilà. Dans le salon, vous voyez les peluches, les doudous, tout ce qu'on a laissé avant de partir.
6: Margot relativise aussi, alors qu'une dizaine de maisons de la commune sont complètement parties en fumée. Nous, on a de la chance, dit-elle, on va pouvoir réparer et reconstruire.
3: Et demain, un nouveau département, la Haute-Garonne, bascule en alerte maximale face aux feux de forêt. 27 départements du sud et de la façade atlantique restent en risque élevé. 3 ans après la mort de Thomas Perotto à Crépol dans la Drôme, les motivations racistes sont pour la première fois reconnues par la justice. Dès le début de l'affaire, des témoins évoquaient une rixe hostile aux blancs, une circonstance aggravante lors du futur procès des 11 mis en cause. Ils sont accusés d'avoir violé ou agressé sexuellement 16 enfants âgés de 3 et 4 ans. Deux animateurs d'un centre de loisirs de Biarritz sont mis en examen et placés sous contrôle judiciaire. Des faits présumés étalés sur un an jusqu'à leur suspension la semaine dernière. Un Équatorien victorieux ce soir sur la 18e étape du Tour de France. Richard Carapaz a terminé en solitaire l'ascension d'Orcières Merlette dans les Hautes-Alpes. On a vécu cette arrivée avec vous, Bruno Blanza. Bonsoir.
9: Bonsoir.
3: Et les leaders du classement, eux, ont laissé les baroudeurs se disputer cette victoire d'étape.
9: Oui, à un moment donné, ils étaient même à 8 minutes des échappés, ce qui est colossal avant de réduire un petit peu cet écart. En fait, on a eu l'impression que les Cador et notamment Pogacar en tête avaient envie de se préserver avant les deux étapes de fou, Valentin qui arrive demain et après-demain, avec à chaque fois une arrivée à l'Alpe d'Huez. Donc c'est dantesque, effectivement, avec après-demain plus de 5450 mètres de dénivelé positif. C'est juste énorme la veille de l'arrivée à Paris. Et en fait, là, on vient de vivre la sixième arrivée en altitude. Et sur les cinq premières, c'est soit Pogacar qui l'a emporté, donc quatre fois, et Evenepoel une fois. Donc c'est la première fois qu'il y a une arrivée en altitude et que les outsiders peuvent en profiter. Ils ont bien fait d'en profiter. Carapaz le premier, parce que je vous le disais, dès demain, ça va très très rapidement monter. Et Pogacar n'a jamais gagné à l'Alpe d'Huez. Et à mon avis, après cette journée au calme, il risque d'attaquer.
3: Et on débriefe cette première étape de haute montagne dans une demi-heure avec notre journal du Tour, comme chaque soir, sur votre radio ici.
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0: Une météo encore chaude en Haute-Vienne et en Corrèze, pas de vigilance particulière posée par Météo France. Aujourd'hui entre 28 et 36 degrés. Demain, nous aurons des minimales assez douces de 12 à 19. Ce sont des minimales qui sont des températures de saison. Demain après-midi, de 32 à 38 degrés. Les 32, vous les aurez à Rosiers-d'Égletons ou encore à Ussel. Comptez 35 degrés du côté de Nexon, d'Uzerche et de Limoges. 37 degrés si vous êtes à Tulle, 38 à Brive.
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0: folie de Thierry Pastor.
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0: Avant 19h, nous allons nous glisser dans les coulisses d'une émission, une émission qui est diffusée en deuxième partie de soirée sur France 2, animée par Nicky Doll. Nicky Doll sera au micro de Johan Rock dans les coulisses télé. Il va nous emmener dans les coulisses de cette émission qui réunit les meilleures drag queens du pays. Nous écouterons tout ça. Nous écouterons également Christophe Besson nous donner un conseil de lecture. Le jour où j'ai disparu, voilà le titre de ce roman. C'est l'histoire d'une ado de 16 ans dont la vie et le bien-être vont basculer lorsqu'elle est témoin d'une agression sexuelle dans les toilettes de son lycée. L'auteur de ce roman est Julie Samuel. Christophe Besson l'a rencontrée lors du Salon du Livre de Limoges début juin. Elle nous parlera donc de ce roman. Nous assisterons également au Journal du Tour à 18h30 avec Gilles Damingui. Et puis dans un instant, eh bien notre invité de 18h15 va nous faire voyager avec un programme riche en couleurs. C'est le Festival de Saran, un festival qui est organisé par le Comité des fêtes de Saran. Bravo d'abord et merci à tous les bénévoles. Nous recevrons Gilles Estrade, le président du Comité des fêtes. À tout à l'heure.

0: C'était signé Pierre Demer sur votre radio Ici Limousin.
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0: Ce soir, Ici Limousin vous invite à la musique, à la danse, au chant, aux horizons multiples, aux couleurs et aux moments de partage, bref, à la richesse, grâce à un très très beau festival. Je vous emmène à Saran et nous avons pour parler de ce beau festival Gilles Estrade, qui est président du comité des fêtes de Saran. Bonsoir Gilles.
3: Bonsoir Véronique.
0: Dites-moi, Saran Festival, mais quel programme que vous nous préparez là? On va pouvoir partir en Italie, en Bulgarie, en Nouvelle-Zélande, en Turquie. Vous avez mis 3 jours de programme incroyable à Saran. Et alors, évidemment, la cerise sur le gâteau, c'est qu'on ne débourse pas 1 euro. Alors, racontez-nous un petit peu ce qui va se passer du 31 juillet au 2 août.
3: Déjà rappeler qu'on est sur la 34e édition. Comme vous l'avez dit, on va commencer le vendredi 31 juillet jusqu'au dimanche 2 août. Tous les spectacles sont gratuits. Et je tiens à remercier tous les festivals qui sont partenaires avec nous, comme Montignac, le Festival de Montoire, le Festival du Rouergue, qui nous permettent de mettre des groupes en tournée pendant 2 mois et pour partager les frais d'avion, de bus, d'hébergement. Et effectivement, nous avons 7 groupes étrangers cette année. On partira de la Nouvelle-Zélande, Bulgarie, Turquie, Uruguay. On aura un très bon groupe de musiciens mexicains, El Grupo Ventura, qui animeront l'apéro du dimanche soir. Mais on commencera bien le vendredi 31 juillet par une soirée qui est un petit peu décrochée du folklore traditionnel. On va dire, c'est une soirée qui va nous rappeler un petit peu les discothèques des années 90. Le collectif s'appelle Decafunk. C'est 7 musiciens qui vont nous offrir 2 heures de spectacle. Donc préparez-vous à venir avec les paillettes. Et puis comme ça, on va passer une grande soirée en plein air. On va essayer de recréer une ambiance de discothèque, mais en plein air.
0: Alors, quand vous dites en plein air, Gilles, c'est où exactement?
3: Alors, c'est autour de la mairie. Donc, on a pendant les 2 mois, là, on accueille les marchés de producteurs de pays. Donc, c'est dans ce cadre un petit peu bucolique, on va dire, que nous avons repris un petit peu les implantations des chapiteaux, des scènes. L'année dernière, les gens, ça leur a bien plu. Bon, il manquait un petit peu de place pour les festivaliers, mais cette année, on a délocalisé tous les chapiteaux de restauration pour étendre l'accueil du public, que ce soit sur blanc, banc ou debout.
0: Comment faites-vous, Gilles, pour rendre ce festival entièrement gratuit?
3: Ben, on a la chance d'avoir des partenaires publics qui nous suivent depuis plusieurs années, et on a un gros partenariat d'entreprises, de sociétés privées qui nous font confiance. Toujours est-il qu'il y a un élan de solidarité et de partenariat qui s'est mis en place, et oui, à 90%, chaque année, c'est les mêmes partenaires qui reviennent nous soutenir financièrement.
0: Vendredi 31 juillet, donc, du groove à l'état pur de la funk avec Decafunk. Le concert aura lieu à partir de 21h et on le rappelle, c'est un concert entièrement gratuit. Vous allez accueillir l'Italie à partir de 18h30 le samedi.
3: Voilà, donc l'année dernière, on avait accueilli un ballet national de Cuba et les gens avaient bien accroché sur ce spectacle un petit peu en amont du repas que l'on propose cette année, c'est un repas paella. Donc sur fin d'après-midi, 18h30, 20h, on aura l'ensemble Igulari d'Italie.
0: Et alors le dimanche, alors là on efface toutes les frontières et on y va. Bulgarie, Uruguay, Nouvelle-Zélande, Turquie, Mexique. Là on va vraiment voyager sans bouger.
3: Ils sont tous accompagnés d'orchestres. Alors bon, les orchestres et les instruments varient par rapport au pays, parce que bon, la Nouvelle-Zélande, c'est plutôt de la percu. Voilà, donc ces groupes vont se produire toute l'après-midi, de 15h30 à 18h30. Ils font une première partie de spectacle pour ne pas lasser les gens, donc c'est très rythmé. Et la deuxième partie de leur spectacle, c'est le soir de 21h à 23h30, minuit.
0: Et alors attention, ça ne s'arrête pas là, il y a même un grand marché artisanal et des produits locaux qu'on va pouvoir trouver à partir de 10h du matin.
3: Voilà, alors là on se fait une joie d'accueillir cette année une trentaine d'artisans locaux, certains qui sont d'origine corrèze. Vous pourrez venir flâner le long des étals de 10h à 23h.
0: Au cœur de la Corrèze, nous allons vibrer au rythme des musiques du monde grâce au Saran Festival du 31 juillet au 2 août. Merci beaucoup Gilles Estrade d'avoir mis ça en place et j'espère que ça continuera encore et encore ce beau festival à Saran.
3: Merci Véronique. Belgique et merci à Ici Limousin.

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0: Et côté musique, voici la coqueluche de la scène francophone. Voici le tout dernier titre de Charlotte Cardin. C'est sexy et amoureux.

0: The Way We Touch, c'est le tout dernier. Charlotte Cardin, nous vous souhaitons de passer un bon début de soirée. Vous aimez le vélo, nous aussi. Ici est partenaire officiel du Tour de France à 18h30. Maintenant, voici le résumé de la 18e étape.
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2: Un Équatorien s'impose en solitaire à Orcières-Merlette. Richard Carapaz était le plus fort dans l'échappée. La souffrance de Valentin Paré-Peintre qui termine quatrième. Aucune attaque dans le groupe des leaders dans la dernière ascension. Bonsoir Bruno Blanza.
3: Bonsoir.
2: Encore une belle étape avec de la course, hein, comme on dit. Les hommes forts, plus frais en tout cas de la troisième semaine, étaient devant. Et une deuxième victoire sur le Tour pour Richard Carapaz.
3: Effectivement, Gilles, en fait, on monte en altitude et on monte en suspense, hein, depuis deux jours sur le Tour de France. Hier, c'était exceptionnel en termes de scénario. Et ça l'a été également aujourd'hui, même si en bas de la dernière bosse et de la montée finale, il y en avait six d'hommes, hein, dont Carapaz, dont Paré-Peintre, le Français, six hommes forts. Et on savait très bien que Carapaz était l'homme à battre. Il a déjà attaqué à 4 km. Il était parti à 150 km de l'arrivée, hein, avec plusieurs échappées, mais il a fait vraiment la course en tête aujourd'hui. Il voulait aller la chercher, son étape, et il a attaqué à 4 km. La Paré-Peintre l'a suivi et puis 500 mètres plus tard ensuite il n'a pas pu répondre le Français, donc c'est en solo qu'il lève de nouveau les bras parce qu'il s'était imposé pas très loin d'ici, également dans les Hautes-Alpes il y a deux ans à Super Dévoluy. Il était le plus fort de cette échappée incontestablement.
2: Et on notera qu'en début d'étape, Richard Carapaz a évité de justesse un spectateur qui préférait faire coucou à la caméra plutôt que de regarder les coureurs. Ça ne l'a pas empêché de gagner finalement. Dans l'échappée de six coureurs, comme vous l'avez dit Bruno, il y avait le Haut-Savoyard Valentin Paré-Peintre, maillot blanc à pois rouge sur le dos. Le vainqueur du Mont Ventoux l'an dernier a pris la quatrième place à bout de force.
4: Je suis pas vraiment déçu, j'ai tellement souffert aujourd'hui, c'était vraiment une journée très très difficile. À la fin j'étais vraiment mort, vraiment vide et c'était vraiment très difficile. Ensuite je peux pas être déçu, je me suis fait lâcher à la pédale dans la dernière montée, j'étais tout simplement à bloc, donc j'ai fini à ma place et ouais, à un moment donné, je pensais même pas pouvoir faire dans les 10, donc ben voilà, c'est comme ça.
2: Hier soir, on vous parlait de la bataille pour le maillot vert entre Mats Pedersen et Jasper Philipsen. Aujourd'hui, ça a été la lutte pour le maillot blanc à pois rouge de meilleur grimpeur. Le Français Valentin Paré-Peintre est passé en tête des quatre premières difficultés de la journée. Il n'est plus qu'à un point du leader de ce classement, le Slovène Tadej Pogacar, et avec 6 points d'avance sur Richard Carapaz. Une fois que l'échappée était partie, aujourd'hui, le peloton maillot jaune a laissé filer plus de 8 minutes de retard à 50 km de l'arrivée. Mais ce qui est surprenant, Bruno Blanza, c'est que finalement, aucun des leaders n'a essayé d'attaquer dans la montée finale. C'est un peu décevant, non ?
3: Oui, je trouve après de l'extérieur, Gilda, on a envie que ça attaque, on a envie qu'il y ait du mouvement, ainsi de suite, mais ils ont en tête forcément les deux étapes qui arrivent, les Cador et les deux montées à l'Alpe d'Huez, demain et après-demain, avec deux étapes qui s'annoncent très compliquées. Et c'est vrai que souvent on pose une RTT le lundi ou le vendredi, ben là le peloton, en tous les cas les Cador l'ont posé le jeudi, ça a monté tranquillement. On peut être déçu peut-être de Sexas qui aurait peut-être pu attaquer Del Toro, il doit reprendre 20 secondes pour être troisième.
2: Quatrième au général, Paul Sexas n'a pas connu pour l'instant de défaillance qui est vraiment bluffant pour le jeune Lyonnais de 19 ans qui explique qu'il a gardé des forces pour les deux prochains jours.
5: Ouais, c'est sûr, avec la fatigue de la troisième semaine, je pense qu'aujourd'hui maintenant faut compter ses efforts. Je pense qu'on a bien roulé, on est resté ensemble très longtemps. Dan était vraiment impressionnant aujourd'hui et voilà, je pense que c'était une journée qui a fait mal aux jambes pour tout le monde, mais voilà, l'objectif aujourd'hui c'était vraiment de garder de l'énergie. Il y a deux prochains jours qui arrivent qui sont très solides et sur lesquels le Tour va se jouer, et enfin en tout cas le podium. Donc voilà, je suis content d'avoir passé cette journée sans encombre.
2: Une journée sans encombre pour Paul Sexas. Un mot Bruno sur l'équipe UAE avec un premier abandon, celui de McNulty, visiblement un virus au sein de l'équipe du maillot jaune.
3: Oui, ça se confirme à demi-mot. Adam Yates a aussi beaucoup souffert. Il termine à la 102e place à près d'une demi-heure. C'est un vrai équipier de Pogacar. Mais Pogacar lui dit non, tranquillement, il n'y a pas de souci. Après, il ne va pas nous dire qu'il est malade ou qu'il y a vraiment un virus qui circule. Mais il y a un petit point d'interrogation quand même dans cette formation.
2: D'autant que demain, le peloton s'attaque à un monument du Tour de France, la montée de l'Alpe d'Huez et ses fameux 21 virages. 128 km au menu entre Gap et la station de ski iséroise. Le dernier vainqueur à l'Alpe d'Huez, c'était Tom Pidcock en 2022 et ils seront nombreux à vouloir lui succéder, estime le patron du Tour, Christian Prudhomme.
6: C'est une étape qui est courte, de Gap jusqu'à l'Alpe d'Huez, avec un début d'étape qui sera...

0: c'est tout à l'heure à 19h.
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2: Aujourd'hui, on vous présente les permanences de l'atelier Mado dans les déchetteries de Haute-Corrèze. L'atelier Mado, maintien à domicile d'occasion, intervient chaque mois dans les déchetteries Haute-Corrèze Communauté pour sensibiliser au réemploi du matériel médical et de collecter des aides techniques pour l'autonomie. Je vous explique tout. Il y a des animations qui sont organisées pour le réemploi sur le territoire et d'organisation de collecte ponctuelle d'équipements médicaux. Voilà, l'atelier Mado, c'est une association qui collecte, répare, hygiénise des aides techniques destinées au maintien à domicile. Fauteuils roulants, déambulateurs, lits médicalisés, des petits équipements également spécialisés. Les équipements qui sont ensuite redistribués à prix solidaire aux personnes en perte d'autonomie ou en situation d'handicap. Une démarche qui permet de prolonger la durée de vie de ce matériel qui est souvent coûteux, qui est posé comme ça parfois dans des déchetteries et puis ça limite donc la mise au rebut et pourquoi pas aussi donner des solutions adaptées sur l'ensemble du territoire. Il y a des permanences et la prochaine aura lieu le vendredi 7 août à la déchetterie de Meymac de 14 à 17h.
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0: Merci beaucoup Christophe Besson pour cette information très importante. Nous partons à Saran dans un instant. Ce sera après ce petit week-end.

C'était Étienne Dao sur votre radio ici Limousin à 7h20. Nous partons dans les coulisses de la télé, télé-réalité hein, de France 2 avec Johan Rock. On va parler d'une émission qui réunit les meilleurs.

0: drag queen du pays.
1: Quatrième saison cet été du talent show Drag Race France, l'adaptation d'une émission américaine importée dans 17 autres pays. Une franchise qui part chez nous depuis son lancement rencontre un franc succès.
2: Bonjour, bonjour, bonjour.
3: La plus grande compétition de drag est de retour.
2: Bienvenue dans Drag Race France saison 4.
4: Ouais, ça va.
2: Nouveau défi. Yeah. Et nouveau jury.
1: Au cours de cette nouvelle saison, vous allez découvrir les nouveautés, dont celle de la baguette d'or, mais aussi les fameux défis à l'occasion desquels les candidates s'affrontent pour montrer l'étendue de leur talent. Chant, improvisation ou stylisme. Et puis forcément, pour animer l'émission, il y a Carl Sanchez, alias Nikki Doll, la maîtresse de cérémonie. Un personnage de drag queen qui existait bien avant que l'émission n'arrive en France, comme nous l'explique cette dernière.
5: En fait, ce qu'il faut savoir, c'est que moi, avant même de faire du drag, j'avais deux passions dans la vie. Je voulais soit être chanteur, soit être professeur des écoles. Et au final, Drag Race, c'est pas très différent parce que j'ai une nouvelle classe chaque année. J'ai ma propre classe avec ma propre décoration. Je peux mettre à l'épreuve mon esprit pédagogue. Et j'aime surtout voir des artistes qui sont souvent marginalisés pouvoir vivre de leur art et inspirer des nouvelles générations qui avaient, moi par exemple, de mon temps, j'avais pas forcément ça à la télé. Donc, je suis fier de voir que je contribue de près ou de loin à faire évoluer les mentalités.
1: Il y a quelques années, Nikki avait participé à la version originale de l'émission, animée par RuPaul, une personnalité américaine qui a rendu populaire cette émission. Une télé-réalité qui, par sa thématique singulière, a, selon l'animatrice, participé à faire évoluer grandement le regard que porte la société sur les drag queens.
5: Ce qui est important, déjà, c'est que moi, quand je l'ai fait aux États-Unis en 2019, j'ai dû le faire en anglais. Donc là, c'est agréable de voir des reines françaises le faire en français. Grâce à Drag Race France, le drag n'existe plus que dans les clubs ou que dans les cabarets. Et maintenant, on a aussi des viewing parties qui sont un peu comme le football, mais pour la communauté LGBT. C'est-à-dire qu'en fait, les gens se réunissent dans les bars pour regarder l'épisode, en parler, voir les reines performer. Et on a besoin de ce genre de représentation maintenant plus que jamais.
1: À noter qu'après Marion Cotillard et Thomas Joly les précédentes saisons, cet été, Isabelle Adjani a intégré le jury du concours Drag Race France, à découvrir tous les jeudis à 23h20 sur France 2.
0: Et la littérature dans un instant, faut-il fuir ou dénoncer quand on assiste à une agression sexuelle? C'est la question que se sera posée Julie Samuel pour l'écriture de son roman Le jour où j'ai disparu. Explication de ce beau roman, c'est le livre de l'été et c'est ici.

0: I Won't Let You Down. C'était PHD sur votre radio ici Limousin.
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0: Début juin s'est tenue la Foire du Livre de Limoges. On a eu la chance vraiment de rencontrer un grand nombre d'autrices et d'auteurs et on vous en fait profiter cet été. Place à Christophe Besson pour le Livre de l'été.
3: Le Livre de l'été avec Julie Samuel aujourd'hui. Bonjour Julie.
4: Bonjour.
3: Et bienvenue primo-romancière, on dit comme ça. Ça fait moche, mais bon, c'est pas grave. Le jour où j'ai disparu chez Didier Jeunesse, c'est une histoire, je vous présente avec le sourire, mais quand même c'est une histoire un petit peu grave. C'est le moins qu'on puisse dire, mais en tout cas c'est une histoire contemporaine. C'est l'histoire d'une jeune lycéenne.
4: Oui.
3: Qui s'appelle
4: Anna.
3: Anna. Et qui va assister à l'indicible.
4: Qui va être témoin auditif. Elle voit rien, mais elle entend d'une agression sexuelle dans les toilettes de son lycée. Et elle va avoir une réaction tout de suite physique. Elle va disparaître complètement. Et par ailleurs, elle, c'est l'âge évidemment où elle a ses premières relations amoureuses, sexuelles. Donc ça va un peu bouleverser tout ça dans sa vie. Et elle va se mettre à continuer de disparaître jusqu'à régler un peu ce dont elle a été témoin. Et notamment avec l'aide de sa meilleure amie, Mel.
3: On peut dire que c'est un premier sentiment, c'est se cacher la vérité, de s'invisibiliser, c'est d'essayer de l'oublier de quelque sorte.
4: Elle agit pas et effectivement, culpabilité, remords, refoulement, en tout cas, elle a une réaction physique.
3: Oui, et cette réaction physique, en fait, elle est aussi intellectuelle, c'est-à-dire qu'elle a l'impression de disparaître, de ne plus être totalement elle-même, ne pas faire quelque chose.
4: Ouais.
3: Et un petit peu peur aussi, sans doute.
4: Ouais, de la peur. Et effectivement, en fait, malgré toutes les convictions qu'on a, et on aimerait se dire que dans n'importe quelle situation, on saurait quoi faire, on agirait. Là, en l'occurrence, elle ne le fait pas et ça la ronge petit à petit, ouais.
3: Ouais. Elle se trouve peu courageuse, au fond. Trop bouleversée par ce qu'elle a entendu.
4: Ouais, je pense bouleversée pas mal, puisqu'après, elle va avoir à cœur fort de le dire fort, et notamment en servant de la littérature, de texte, et de parler. Mais dans un premier temps, elle sait pas quoi faire. Ouais.
3: C'est un combat aujourd'hui qui est mené beaucoup ces 10 dernières années, et à forte raison. Et il y a juste raison. Il y a un moment donné, il y a ce slogan qu'on entend aujourd'hui qui dit la peur doit changer de camp. Et donc, il y a un moment, elle se dit « j'en ai marre de m'effacer ».
4: Surtout, je ne peux pas m'effacer. Je ne peux pas accepter. Je ne peux plus et je ne peux pas accepter qu'il se soit passé ça et que ce soit tu et que ce soit comme plein de situations probablement. Mmh. Donc là, il faut faire quelque chose. Ouais. Et puis dénoncer vraiment ce rapport, notamment à cet âge-là, ce rapport où, en fait, il y a tellement de choses qui se créent à cet âge-là que c'est surtout le moment où il ne faut pas laisser passer.
3: La prise de conscience aussi.
4: La prise de conscience du...
3: Conscience totale.
4: Ouais, et puis vraiment du rapport masculin sur le corps féminin. Enfin, il y a un vrai sujet là-dessus, c'est sûr.
3: La peur doit changer de camp. En tout cas, on ne va pas tout dire, non plus tout dévoiler de ce livre, Le jour où j'ai disparu. Chez Didier Jeunesse, c'est votre premier roman, Julie.
4: Ouais.
3: Julie Samuel, merci d'être passée par notre micro.
4: Avec plaisir.
3: Bonne continuation.
4: Merci. Les nappes.

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0: Mia, c'était le groupe ABBA. L'info, c'est dans une poignée de secondes.
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0: Merci d'avoir été avec nous. Continuez à être fidèles au programme d'ici Limousin. Il est 19h. Le journal est présenté par Valentin Bertrand.
3: Le bassin d'Arcachon plongé dans la nuit à cause des fumées, le feu toujours hors de contrôle, 3 400 hectares parcourus, une maison isolée totalement détruite, mais ce soir des quartiers résidentiels commencent à être touchés. Bonsoir Nicolas Joly.
4: Bonsoir Valentin, bonsoir à tous.
3: Envoyé spécial d'ici, vous êtes au Porge, près du poste de commande où l'on suit de près l'évolution de la situation, en particulier sur la commune de Lège-Cap-Ferré.
4: Oui, ici tout le monde essaye d'en savoir plus, en particulier les habitants. On tend l'oreille quand les pompiers partent en intervention, on regarde les hélicoptères qui fendent le ciel. Je vous confirme, Valentin, qu'une maison est actuellement en flammes sur la commune de Lège-Cap-Ferré, mais nous n'en savons pas plus pour le moment. La préfecture doit communiquer dans quelques minutes, faire le point sur la surface brûlée par les flammes, les moyens mobilisés, les habitants évacués, des habitants qui attendent de pouvoir rentrer chez eux, mais qui risquent de devoir attendre encore un peu.
3: Alors vous l'avez dit beaucoup, d'évacuations, pas de blessés, on parle de 20 000 vacanciers et habitants mis à l'abri ce soir dans des dortoirs de fortune où l'on se prépare, Nicolas, à passer une deuxième nuit sur place.
4: Et oui, ça semble désormais inévitable. Certains dormiront sur des lits de camp, d'autres préfèrent leur voiture. Des matelas gonflables viennent d'arriver aussi, donnés par une commune voisine. Et juste avant, ce sont de précieuses palettes de bouteilles d'eau qui ont été livrées par camion. C'est une bonne nouvelle sur le papier, mais avec tout ça, on comprend bien que le retour à la maison, ce n'est pas pour tout de suite. Et même si la solidarité, ça fait du bien, certaines personnes ici commencent à s'impatienter. Alors on essaie de prévoir l'avenir comme on peut. Des chaises sont installées derrière le gymnase pour observer le gigantesque panache de fumée qui grossit, qui se déplace au gré du vent, et ça c'est inquiétant, et également encourager les pompiers qui, eux, partent en intervention.
3: Et pour continuer de lutter contre les flammes et appuyer les deux canadairs mobilisés par les pompiers français, l'Union européenne annonce l'envoi de 3 avions bombardiers d'eau supplémentaires. Vous retrouvez les dernières infos sur notre article en direct sur le site et l'application ici. Dans le Var, les pompiers ont lutté toute l'après-midi contre les reprises de feu, toujours pas fixées. La surface parcourue, elle, reste stable, 2500 hectares. Et ce soir, le parquet de Draguignan ouvre 2 enquêtes et rappelle qu'un incendie, même involontaire, est passible d'une peine jusqu'à 5 ans de prison et 100 000 euros d'amende. Après avoir renoncé en décembre dernier, le gouvernement veut de nouveau doubler le montant des franchises médicales. Ce reste à charge sur les boîtes de médicaments, les séances de kiné, ne sera plus plafonné à 100 mais 200 euros par an. Objectif de dégager des ressources en plus pour l'hôpital, explique la ministre de la Santé Stéphanie Rist, sans préciser la date d'application de la mesure. Des premiers éléments de réponse après le crash d'avion de Tomblaine près de Nancy, survenu fin juin lors d'un baptême de parachutisme. Un premier rapport du bureau enquête et analyse compétent dans ce genre d'affaires évoque un dégagement de fumée à bord de l'appareil juste avant sa chute. L'avion, révisé 2 mois plus tôt, avait réalisé 3 vols avant l'accident. Accident mortel pour ses 11 occupants. Après les menaces reçues par le maire d'Alès dans le Gard, le démenti de la DZ Mafia est jugé crédible. Dans une vidéo, des hommes au visage masqué affirment ne pas être responsables des tags, des balles déposées dans la boîte aux lettres de l'élu et de l'attaque à la voiture piégée redoutée en début de semaine. Sur le Tour de France, la première étape de haute montagne est remportée ce soir par l'équatorien Richard Carapaz. Pas de changement au classement général, les écarts se maintiennent, y compris pour le français Paul Sexas. Mais les mollets, ils vont continuer à chauffer. Bonsoir Bruno Blanza.
5: Bonsoir.
3: Avec encore 2 grosses étapes à venir.
5: Oui, notamment demain, celle qui mène à l'Alpe d'Huez. Ça fait 4 ans que le peloton du Tour de France n'est pas passé par l'Alpe d'Huez. 128 kilomètres, c'est l'étape la plus courte de ce Tour. Mais on attend de cette étape courte qu'elle soit vraiment dense, intense. Les fameux 21 virages, cette épreuve mythique forcément, qui fait partie de l'histoire du Tour de France. Les cadors seront là pour s'expliquer. Vous savez que Pogacar n'a jamais gagné à l'Alpe d'Huez, donc on imagine qu'il voudra lever les bras. Et puis on attend Paul Sexas pour sa première dans l'Alpe, dans le Tour. Écoutez-le, le jeune Français de 19 ans.
6: C'est sûr que c'est incroyable. Après, voilà, j'espère surtout de ne pas tomber dans la montée, parce que je pense qu'il va y avoir beaucoup de spectateurs et on a vu que c'était quand même assez dangereux. Donc voilà, j'espère que tout va bien se passer surtout. Et après, forcément, c'est les jambes qui vont parler.
5: Il le sait, Paul Sexas, qu'il y aura du monde. Figurez-vous qu'on ne peut plus monter en voiture, plus en camping-car. Tout est saturé à l'Alpe d'Huez depuis aujourd'hui. La dernière fois, il y a 4 ans, il y avait 500 000 spectateurs. Et on vous fera vivre tout ça demain, bien évidemment, sur votre radio ici.
3: Et on compte sur vous pour ça, Bruno Blanza. Je vous rappelle l'information principale de ce journal. 3700 hectares brûlés en Gironde sur 3 communes. Une maison détruite par les flammes en ce moment à Lèche-Cap-Ferré, près de 20 000 personnes évacuées, c'est ce que vient d'annoncer la préfète à l'instant. Vous retrouvez toutes ces infos sur notre site et notre application ici.
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8: Bonsoir à tous, merci d'être fidèles à 100% années 80 qui tout l'été vous offre une petite pause façon rétro, vintage, nostalgique, une heure en compagnie de ceux qui font chanter et danser la France depuis plus de 40 ans, les tubes de cette décennie. Ce soir ça commence comme ça.

0: Freddie Mercury, c'était The Great Pretender.
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0: 1986, Queen donne ce qui sera son dernier concert avec Freddie Mercury devant 125 000 personnes à Knidworth en Angleterre. Freddie sait déjà qu'il est malade. Il décide de se consacrer à des projets solo comme cette reprise des Platters de Great Pretender. En français, ça veut dire le grand simulateur. Une chanson qui sans doute traduit bien son état d'esprit à cette époque-là. La chanson parle d'un homme qui fait semblant d'être heureux. Allez, pour continuer un peu de légèreté, Paul Young comme McKenstay.
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0: Lerita Mitsuko, c'était Andy. Ici. Et si vous lisiez Charlie Mensuel au début des années 80, vous connaissez ce Andy. C'est le héros d'une bande dessinée publiée par ce mensuel, créé par un auteur anglais qui s'appelle Red Smith, traduit dans 52 pays, dont la France. Et bien sûr, Lerita, son fan. D'où la chanson devenue un tube en 86. Dans un instant, John Lennon fait une déclaration d'amour à sa femme Yoko Ono, Woman, juste après ça.
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0: Ici Limousin, c'est des infos pratiques toutes les heures et juste après, retour du son 80.
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2: Aujourd'hui, on vous présente les permanences de l'atelier Mado dans les déchetteries de Haute-Corrèze. L'atelier Mado, maintien à domicile d'occasion, intervient chaque mois dans les déchetteries Haute-Corrèze Communauté pour sensibiliser au réemploi du matériel médical et de collecter des aides techniques pour l'autonomie. Je vous explique tout. Il y a des animations qui sont organisées pour le réemploi sur le territoire et d'organisation de collecte ponctuelle d'équipements médicaux. Voilà, l'atelier Mado, c'est une association qui collecte, répare, hygiénise des aides techniques destinées au maintien à domicile, fauteuils roulants, déambulateurs, lits médicalisés, des petits équipements également spécialisés, les équipements qui sont ensuite redistribués à prix solidaire aux personnes en perte d'autonomie ou en situation d'handicap. Une démarche qui permet de prolonger la durée de vie de ce matériel qui est souvent coûteux, qui est posé comme ça parfois dans les déchetteries et puis ça limite donc la mise au rebut et pourquoi pas aussi donner des solutions adaptées sur l'ensemble du territoire. Il y a des permanences et la prochaine aura lieu le vendredi 7 août à la déchetterie de Memac de 14 à 17h.
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0: dimanche, évidemment, c'était France Gall.
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0: Pour la suite, j'ai choisi un des plus grands succès de l'été 1981. Un 45 tours qui, à la fin de l'année, se sera vendu à plus d'1 million d'exemplaires. Il s'agit de Elle est d'ailleurs, de l'inoubliable

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0: Running Up That Hill, c'était Kate Bush. Une chanson au destin un peu dingue. Tube en 1981 à sa sortie et méga tube en 2022 grâce à son utilisation dans la quatrième saison de la série télé Stranger Things. C'est dingue. Allez, la musique continue dans un instant. Dès 20h, vous retrouvez les essentiels de Décibel avec Émilie Mazoyer. Ce sera après, entre autres, Johnny Clegg, Scatterlings of Africa, juste après ça.
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2: Et l'été continue sur votre radio locale ici, il est 20h.
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3: Bonsoir.
4: Bienvenue dans Décibels. Je suis très contente, c'est la première fois qu'on fait une émission ensemble.
3: Mais oui, je suis tellement contente de te rencontrer.
4: Moi aussi. Linda Lemay, quelle histoire d'amour avec la France, c'est incroyable. On est tous tombés amoureux de vous au début des années 2000.
3: Uh-huh.
4: Et ça dure quand même plus longtemps que la plupart des mariages.
3: Oui, le temps passe très vite et c'est que du bonheur depuis ces années 2000.
4: C'est ça, mais vous sortez des albums. Voilà, depuis 1990. Chez nous, on adore les médailles. On vous en a donc donné plusieurs, notamment aux arts et lettres. Et puis, vous avez en 2003 remporté la victoire de la musique de l'interprète féminine de l'année, après avoir été, depuis le début des années 2000, nommée plusieurs fois. Alors depuis, dès que vous avez un projet, un album, une tournée, forcément, vous passez par chez nous. On reçoit plein d'artistes québécois qui nous disent que c'est une vraie organisation de venir ici, mais vous faites toujours en sorte de ne pas nous oublier, quoi.
3: Bah ça c'est sûr et certain, parce que quand on connaît un tel amour et une telle fidélité, c'est vrai que ça devient presque comme une drogue. Moi, mes rencontres avec le public d'ici, c'est un besoin. J'en ai besoin physiquement, même qu'après chaque spectacle que je donne, je prends toujours le temps d'aller rencontrer les gens, échanger des regards, échanger des confidences. Et on est comme une grande famille. Et c'est pas juste pour l'image. Il y a vraiment un sentiment très familier entre mon public et moi-même.
4: C'est ce que j'ai ressenti. Parce que quand on a annoncé qu'on vous recevait, Linda, plein de messages, d'emails. Ah, oh, elle est super. Je l'ai vue en concert. Je l'ai vue ci, je l'ai vue là. Beaucoup de... Je l'ai vu à l'Olympia, puisque Linda, là, vous êtes en ce moment même en train de terminer une tournée... Une tournée assez folle.
3: Folle, oui, c'est le bon mot.
4: Ouais, c'est la tournée d'un projet fou, il était 11 fois.
3: Exactement.
4: C'était quoi alors ce projet?
3: C'est le plus gros et le plus fou projet de ma vie. Il faut dire que ça suivait le départ de mon papa. Mon papa est décédé en 2017. Et on dirait que suite à ça, j'ai comme eu un gros sentiment d'urgence de tout faire tout de suite, ce que j'aurais peut-être pas le temps de faire plus tard, parce qu'on sait jamais ce que la vie va nous réserver comme bonne ou mauvaise surprise. Bref, j'avais plein d'histoires à l'intérieur de moi qui dormaient, et j'ai décidé d'en accoucher dans un grand projet de 11 albums, de 11 chansons. Donc, il y a 121 chansons qui sont nées comme ça, qui aujourd'hui, donc, se font des places dans mes spectacles, et là, elles ont l'occasion de vivre sur scène, et c'est la plus belle partie de leur vie.
4: Ah oui, oui, oui. Donc, 11 albums de 11 chansons, il était 11 fois en 1111 jours.
3: Oui.
4: Voilà, n'oublions aucun nombre, mais ça, c'était vraiment incroyable. Donc, elle est littéraire, mais aussi un peu matheuse, finalement, notre Linda Lemay. Alors, Linda,
3: oui.
4: Un nouvel album à fleurs de corde, 15 chansons. Il y a 14 chansons que vous chantez, mm-hmm. Et puis une sur laquelle on n'entend pas votre voix, mais celle de Jean-Félix Lalanne. Alors, est-ce que vous pouvez nous présenter Jean-Félix Lalanne, pour
3: ouais.
4: Celles et ceux qui ne le connaissent pas?
3: Bon, mais Jean-Félix Lalanne est un guitariste virtuose. C'est un doué comme... C'est dur de décrire à quel point il est doué. Il a toutes les facilités dans sa tête. Il est créatif. Il a 100 000 idées, 100 000 projets. Il réussit tout bien. Alors, quand il m'a invité à participer à un spectacle à Courseul-sur-Mer, c'était un festival et tout ça, il a dit, on préfère un spectacle à deux guitares. J'ai été tout de suite intéressée. Même si ça aurait été n'importe qui d'autre, j'aurais dit non. Mais Jean-Félix Lalanne, c'est la musique du début de ma vie adulte. Quand j'ai découvert un album de Francis Lalanne,
4: son frère,
3: qui s'appelait Lalanne à Pantin. C'était un album live, en fait, c'était trois longs jeux live. Et quand j'ai découvert ces chansons-là de Lalanne, ça a été un vrai coup de foudre, tellement que ça a changé ma façon d'écrire. Je me suis comme donné la permission d'écrire avec beaucoup plus d'intimité dans le discours, avec des mots qui frappent fort. Et donc, ça a été un guide pour moi. Et il y avait cette guitare de Jean-Félix partout sur cet album-là. Et donc, j'ai été très, très touchée de recevoir cette invitation-là. Et ça a tellement cliqué, ça a tellement été un coup de foudre artistique, une évidence quand on s'est rencontrés, que le lendemain de notre rencontre, on était déjà en studio pour enregistrer des chansons à deux guitares. On a la même folie, on a la même spontanéité. Alors, toutes ces façons d'être et ces façons de faire-là nous unissent. Et c'est ce qu'on entend sur l'album.
4: Alors, Jean-Félix Lalanne, il a fait des musiques de films. Il a accompagné aussi beaucoup de chanteurs, de chanteuses. C'est vrai qu'il peut tout jouer à la guitare. Je l'ai même entendu jouer du banjo. C'est absolument incroyable. Écoutez-le, tiens, sur la Panthère Rose. Compose, mais il a aussi fait des albums comme ça de reprises et notamment de musique de film. Alors, il dit de vous que vous jouez mieux que vous ne pensez.
3: Oui,
4: c'est ça. Vous avez un petit complexe, mais qu'en fait vous êtes super forte à la guitare.
3: Ben, c'est pas que je suis complexée, c'est que je connais mes limites quand même, mais je sais que je fais bien mon travail aussi de compositrice, c'est-à-dire que je suis capable de construire des chansons pour que la musique porte bien mes textes. Sauf que ma guitare seule, c'est une chose. Ma guitare qui s'habille du manteau de la guitare d'un virtuose comme lui, ben là, ça change tout. Ça vient donner une classe merveilleuse aux chansons. Et c'est ça que j'ai retrouvé sur chaque interprétation de Jean-Félix.
4: L'album s'appelle « À fleurs de cordes ». Et comme son nom l'indique, c'est uniquement guitare-voix.
3: C'est seulement deux guitares, ouais. Je dirais une voix, mais parfois, ben, il y a ma petite voix que je mets aussi en chœur, là, des bacs vocales pour compléter le tout. Mais c'est vraiment très, très épuré comme album. C'est le plus épuré de tous mes albums. Celui qui se rapprochait le plus de cette idée d'album-là, c'était ma signature, où est-ce qu'il y avait beaucoup de guitares avec mon grand complice Yves Savard, qui jouait de la guitare avec moi, mais c'était plus étoffé au niveau des orchestrations. Là, vraiment, on s'est donné comme défi de ne rien mettre d'autre que nos deux guitares. Et parfois, il est seul à la guitare, par exemple, sur une chanson qui s'appelle « Ne t'en va pas », qui est une chanson que les gens connaissaient déjà dans une autre forme. Et sur cet arrangement-là de guitare de Ne t'en va pas, on dirait qu'on en entend deux guitares, mais il est tout seul.
4: Il est tout seul, ouais.
3: Et c'est assez impressionnant.
4: Il est si fort que ça.
3: Oui.
4: Voilà. Donc, sur l'album À fleurs de cordes, il y a donc une dizaine de chansons qu'on connaît déjà dans de nouveaux arrangements. C'est le cas aussi de Le plus fort, c'est mon père.

0: Et vous allez vraiment redécouvrir cette chanson avec les nouveaux arrangements.
1: Oui.
0: Je tiens à le dire. Et même pour vous, non, ça doit être très doux aussi de réapprivoiser vos propres chansons.
1: Oui, ça me fait redécouvrir mes propres chansons. C'est super agréable. Puis surtout que c'est tellement de bon goût, ce qu'il a comme idée à proposer. Ça me surprend, puis en même temps, ça me dépayse pas non plus. Ça va, c'est dans le sens de l'émotion que les chansons ont.
0: Et puis, il y a aussi 5 titres inédits, 5 chansons inédites, donc sur À fleur de corde, et notamment celle qu'on va découvrir maintenant, puisqu'elle est déjà sortie.
1: Oui.
0: On va pas divulgâcher l'album de Linda Lemay 15 jours avant qu'il sorte, mais cette chanson-là, elle est disponible.
1: Oui.
0: Alors, elle s'appelle donc La fille de Clément. On peut dire, sans exagérer, que c'est pas une chanson à classer dans les chansons rigolotes.
1: Non, c'est
0: une chanson qui traite d'un thème, mais même de plusieurs thèmes de société qui sont très difficiles. Est-ce que vous voulez nous en dire un mot avant qu'on l'écoute?
1: Oui, j'ai été invitée à participer à un spectacle qui s'appelle Accoucher dehors, et c'est pour ce spectacle-là a pour but de créer des liens avec les gens qui sont en situation d'itinérance.
0: France, on dit les SDF, nous, les sans domicile fixe.
1: Voilà.
0: Et vous dites, oui, la situation d'itinérance.
1: Oui, parce que je dis pas des itinérants parce que ça ne les définit pas.
0: Vrai.
1: Donc, tu vois, là, je fais plus attention.
0: C'est une bonne façon de le dire. Ouais.
1: Donc, c'était des gens qui sont dans une situation malheureuse comme ça, mais que ça peut être temporaire et on leur souhaite évidemment. Et quand on creuse un petit peu, il y a toutes sortes de raisons qui font en sorte qu'on peut se retrouver à la rue. Alors, la fille de Clément raconte son histoire à elle.
0: Linda Lemay avec Jean-Félix Lalanne, c'est sur le nouvel album À fleur de corde.

0: aussi sa victime. Fleur de corde, Linda Lemay, Jean-Félix Lalanne. Elle est poignante, hein, cette chanson, La fille de Clément.
1: Oui, il y a beaucoup à ressentir, il y a beaucoup à entendre, à intégrer, à accepter d'entendre aussi, parce que, tu sais, quand il est question d'itinérance, mais il y a aussi question d'inceste.
0: Parce qu'on n'atterrit pas dans la rue par hasard, de toute façon.
1: C'est ça, il y a toujours des raisons.
0: Ouais. Et allez savoir pourquoi, quand c'est Linda Lemay, avec ses mots, avec ses tournures, avec sa pudeur, sa finesse, son intelligence qui nous le dit, c'est plus facile que quand on lit un article ou quand un homme politique nous le dit à la télé. Donc merci.
1: Mais c'est la magie de la musique, ça. Ouais. C'est vrai que moi, quand j'ai commencé à faire de la poésie, puis je me suis rendu compte que je pouvais marier la poésie avec des mélodies, et que je pouvais le livrer avec ma voix, tout à coup, c'était beaucoup plus facile de communiquer. C'était encore plus thérapeutique que simplement l'écriture. D'y ajouter de la musique, c'est extraordinaire. Ça fait voler le malheur.
0: Alors, vous avez fait un truc assez fou sur ce nouvel album à fleur de corde, qui sortira le 6 février. Il y a 15 chansons. Vous chantez sur 14. Mm-hmm. Il y en a une où vous ne chantez pas.
1: Non, et que une chanson que je n'ai pas écrite aussi. Non. Donc, ni paroles, ni musique. C'est un espace que j'ai laissé à 100% à Jean-Félix Lalanne, avec qui, bon, j'ai fait le reste de l'album. Donc, il m'accompagne sur tout le reste de l'album, sur des chansons que j'ai écrites, paroles et musique. Mais pour clore l'album, cet album qui commence avec Le plus fort, c'est mon père, pour clore, il y a une très belle chanson de Jean-Félix Lalanne, signée Jean-Félix, il me l'a chanté à un moment donné après un spectacle dans la loge et j'étais totalement charmée. Je ne connaissais pas son talent de chanteur. Ouais. Alors, je trouvais que c'était un beau cadeau à faire au public que de leur laisser découvrir cette belle facette de l'artiste complet qu'il est.
0: C'est rarissime qu'un ou une artiste offre, vous imaginez, une plage de son album à un autre artiste. Paroles, musique, chanter, c'est le moment de Jean-Félix Lalanne. Et alors, j'ai cherché parce que ça me disait quelque chose, cette histoire, et c'est arrivé en 74, Patrick Juvet, vous savez, où sont les femmes?
1: Oui.
0: Il était tombé Red Dingue de Daniel Balavoine,
1: oui,
0: qui n'était pas connu en 74. Et Balavoine lui avait proposé une très jolie chanson qui s'appelait Couleur d'automne.
1: Okay.
0: Et Juvet a dit, mais elle est tellement bien cette chanson, tu vas la chanter et on va la mettre sur mon album.
1: Et voilà.
0: Et l'équipe de Juvet a découvert ça après en disant, mais c'est pas Juvet qui chante sur la chanson là. Bah non, c'était Balavoine.
1: Et voilà. C'est donc, fou, hein, les histoires des chansons, oui. Ouais. J'adore.
0: Et les liens entre artistes et les coups de main qu'on se donne, les coups de projet aussi, je trouve ça beau. Voilà, bravo pour ça. Linda Lemay, tout à l'heure, en vous accueillant pour la première fois dans l'émission, je le répète, mais je suis vraiment très contente. Je me rappelais de votre parcours, de votre histoire d'amour avec le public français depuis la toute fin des années 90, début des années 2000. Voilà, on est vraiment à la colle, hein, vous et nous. Et il y a dans votre parcours un grand chanteur qu'on adorait, c'est Charles Aznavour.
1: Oui.
0: Voilà. Qui disait de vous, alors ça, je sais pas si c'est vrai ou si c'est une citation qu'on lui attribue, vous allez me dire, elle écrit comme un homme.
1: Oui, c'est vrai? Il avait dit ça à un moment donné. Quand on écoute ça aujourd'hui, on se dit, oh, est-ce que... Mais ce qu'il voulait dire, j'en suis convaincue, c'est que j'avais des mots qui frappaient fort, qu'on retrouvait beaucoup plus, peut-être à l'époque, dans des chansons que les hommes avaient écrites plutôt que celles que les femmes écrivaient. Alors, je pense qu'il disait dans le sens que c'était un compliment pour lui. Oui. Et puis, c'est ça, il a toujours été d'une générosité sans borne avec moi, et quand il parlait de mes chansons, il y avait beaucoup d'admiration. Alors, imaginez pour moi, la jeune autrice, compositrice, interprète de l'époque, d'entendre ce grand Charles Aznavour dire à son public, allez jeter une oreille sur les chansons de Linda, ça vaut la peine. C'était un grand, grand... Quand on parlait de coup de main tout à l'heure, on parlait de générosité entre artistes. Eh bien, je pense qu'il n'est pas plus généreux que Charles Aznavour. Et ça a été un honneur pour moi de pouvoir le côtoyer.
0: Et vous l'avez remercié avec une très belle chanson qui s'appelle « Surtout vous ». ».

0: Surtout vous. Donc voilà, hommage à Charles Aznavour. Et je sais que si on parle des figures tutélaires de la chanson française, il y a aussi Charles Trenet, oui, que vous avez rencontré au milieu des années 90. Et lui aussi, ça a été une rencontre déterminante dans votre toute jeune carrière.
1: Ben, ça a été important parce que ce moment-là a changé totalement ma vie. C'était au Festival de jazz de Montreux en 96. Et j'ai pas rencontré que Trenet ou que Aznavour. Il y avait les deux grands Charles qui étaient là, mais il y avait aussi Gérard Davoust qui était partenaire de Charles Aznavour aux éditions Raoul Breton, qui est toujours là d'ailleurs aujourd'hui et qui me suit partout. Il est mon ami, il est mon idole. Je le vénère, comme je le dis d'ailleurs, dans une chanson hommage que j'ai écrite pour lui aussi, qui s'appelle « Mon Gérard », qui parle d'une amitié qui est plus forte que certaines histoires d'amour. Donc, c'est vraiment... Un grand homme, en plus, que j'ai eu la chance de côtoyer, en plus des deux grands Charles.
0: Ah oui, un grand éditeur, et il est en coulisses ce soir, il vous accompagne aussi, alors on lui fait un petit coucou voilà, à cette légende sympathique et souriante en
1: et
0: plus.
1: Voilà.
0: Ça, c'est quelque chose. Alors, dans la vie, tout vous inspire, Linda Lemay. On parlait tout à l'heure de la chanson La fille de Clément, alors là, c'est plutôt voilà, des sujets de société, des sujets graves, des sujets qui parlent à tout le monde. Vous n'avez jamais d'ailleurs été intimidée par voilà, les sujets graves, que ce qui soit familiaux, qui soit même politiques, les attentats, enfin voilà, vous pouvez écrire sur tout, mais j'ai l'impression qu'il y a un goût particulier pour vous d'écrire sur la famille.
1: Oui, ça c'est vrai que voilà. Ça m'inspire particulièrement, ouais. Je sais pas pourquoi, mais peut-être parce que je viens d'une famille extraordinaire. Tu sais, j'ai eu cette chance-là quand on vient d'une famille où on apprend le respect, où on apprend l'amour, la paix. J'ai jamais entendu mes parents crier. Il y a jamais eu de chicane, comme on dit chez nous. Là, c'était réellement l'harmonie. Et quand je suis sortie de ma famille extraordinaire, je pensais que c'était comme ça partout, moi, dans ma tête de jeune fille. Et puis là, j'ai fait face au monde et je me suis rendu compte, non, OK. Fait que j'ai cette base solide qui me suit. J'ai énormément de respect pour ces parents-là que j'ai eus. Ma maman est toujours bien en forme et est toujours présente pour nous. Puis ça fait en sorte, je pense, que j'aime écrire sur ce que j'aurais pu vivre, que je n'ai pas vécu, oui. Mais je sens que j'ai plein d'êtres humains à l'intérieur de moi que j'aurais pu être et j'aime se leur donner une voix.
0: C'est intéressant ce que vous dites parce que très souvent, on entend des discours qui disent que à trop entourer, choyer les enfants, peut-être qu'on ne les prépare pas au choc de l'extérieur.
1: Ouais.
0: En fait, vous, ce que vous dites, c'est que le choc de l'extérieur, vous l'avez supporté grâce à la force que cet amour vous a donnée.
1: Oui, parce qu'on sait que ça existe. Donc, oui. Si jamais on fait face à des expériences qui sont moins faciles, on se dit, oui, mais je sais que je vais retrouver la paix puis que je vais retrouver des gens qui sont respectueux et tout ça, parce qu'on sait que ça existe. Mais les gens peut-être qui ont eu des petites enfances plus difficiles vont avoir plus de mal peut-être à y croire, mais on est là pour leur rappeler que ça existe.
0: Et alors, au rayon famille, faut absolument que vous suiviez Linda Lemay sur Instagram, sur ses réseaux sociaux. Vous allez découvrir sa fille qui fait un métier. Alors déjà, maman, autrice, compositrice, interprète, on se dit, c'est un métier pas banal. Sa fille est trapéziste.
1: Oui, trapèze volant, puis elle brille partout.
0: Incroyable.
1: En Allemagne, elle brille en ce moment en Hongrie. Il y a pas longtemps, c'était au Portugal. Elle me fait voyager pour eux. Oui. C'est moi qui vais l'applaudir, des étoiles dans les yeux. Je suis la plus fière des mamans. Puis je suis contente parce que pendant, on parlait de chansons qui parlent de la famille.
0: Oui.
1: Moi, j'ai longtemps chanté et je la chante encore de temps en temps. Donnez-lui la passion, donnez-lui ce qui fait que quand tout est bidon, quelque chose reste vrai. Donnez-lui cette flamme qui ne s'éteint jamais, qui survit même aux drames les plus longs, les plus laids. Une chanson qui s'appelle « Donnez-lui la passion », c'était ma prière pour mes filles. Et de voir qu'elle a la passion dans les yeux, qu'elle est sur son X, comme on dit chez nous, est à la bonne place dans sa vie et je la vois s'épanouir de façon extraordinaire. Donc, ouais, elle me donne beaucoup de grandes émotions, tout comme sa plus jeune sœur d'ailleurs, qui elle aussi est une passionnée, une artiste jusqu'au bout des ongles.
0: Ah, c'est beau et ça prouve que voilà, cet amour tellement beau, tellement fort, tellement intense, qui donne de la force aux enfants pour aller se réaliser. Linda Lemay l'a reçu et Linda Lemay
1: le transmet.
0: Bah ouais, c'est
1: de
0: beau
1: mon
0: comme
1: mieux.
0: Tout. C'est beau comme tout. Alors écoutons, tiens, une chanson de transmission et de mère poule. Attrape pas froid,
1: oh.
0: Ça vous dit?
1: Oh oui.
0: Pour se dire au revoir, Linda.
1: Oui, merci beaucoup.
0: Merci à vous. Merci d'être venue nous voir.
1: Attrape pas

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3: Salut Philippe.
4: Bonsoir Émilie.
3: Bienvenue dans Décibels, mon cher Philippe Manœuvre, mon rock critique préféré, mon puits de science rock'n'roll préféré.
4: Non, je t'ai plus.
3: Ah, j'arrête, mais quand même.
4: Non, mais les
3: joie.
4: Gens vont être déçus après. Ils vont dire, Émilie, ouais, mais beauf.
3: Ah, non, Philippe. Non, vraiment, moi, je vous adore et depuis longtemps. Et plus je vous connais, plus je vous aime. Et alors là, de vous voir sur scène, pour la première fois, c'est un truc. Je m'attendais à plein de trucs de vous, mais monter sur scène pour un spectacle, c'est une grande première. Comment on a réussi à vous convaincre de monter sur scène pour raconter vos anecdotes rock'n'roll?
4: Alors, j'ai été, il y a un an, enfin un peu plus d'un an même, j'ai été contacté par des tourneurs, hein, par un monsieur qui s'appelle Pascal Guillaume, qui dirige une société qui s'appelle Qui m'aime me suive, qui est en permanence depuis 30 ans à 4 artistes sur les routes.
3: Okay.
4: Et il me dit, on voudrait faire une tentative avec vous. Ils essayent plein de gens qui, bon, pour dire, voilà, est-ce qu'on peut en faire un spectacle? Et moi, j'ai fait ma réponse habituelle. J'ai dit, mais je ne suis pas un comique.
3: Non.
4: Et là, il me dit, mais on veut pas que vous montiez sur scène pour faire rire les gens, mais pour nous raconter vos anecdotes avec les Stones, les Who, les Trogs, enfin qui vous voulez, quoi, voilà. Et là, ça ouvrait une nouvelle perspective. Et puis après, ben, je me suis mis à travailler, et ça, je pourrais vous raconter comment aussi, ouais, après, mais très vite, Yarol Poupeau
3: entre dans la danse.
4: Voilà, me fait savoir par Jeremy Lipman, le metteur en scène, et me dit, si tu fais cette aventure, moi j'aimerais bien en être. Et du coup, pour moi, ça change beaucoup de choses, parce qu'avoir Yarol avec moi, Yarol, c'est un viking, hein, c'est le viking de la guitare électrique, il doit être sur scène tous les soirs de sa vie, celui-là.
3: Oui, c'est ça,
4: c'est
3: exactement
4: un truc. Enfin, quand il n'est pas avec moi, il est avec FFF, quand il n'est pas avec FFF, il est avec son groupe personnel, il fait des tournées aux Indes, enfin voilà, bon, c'est Yarol, quoi. Et donc, c'est une très jolie force, parce qu'il intervient, et du coup, j'avais un peu peur que ça fasse causerie à la Fnac, enfin, pour pas citer une grande enseigne.
3: Oui, ou Masterclass.
4: Voilà, ou Masterclass, ouais. Tu vois, comment, blabla. Là, c'est autre chose, quoi. On fait vraiment un spectacle avec des explosions, des explosions de rire, des explosions de joie, des gags, plein de choses, quoi. Et puis, un moment où je descends dans la salle pour faire participer les spectateurs, parce que ça doit être un spectacle rock, c'est tout à propos des questions et des réponses que le public va envoyer.
3: Ah là là, ne ratez pas ce spectacle, Un enfant du rock raconte. Philippe Manœuvre, pour la première fois sur scène, donc mis en scène par Jeremy Lipman, et Yarol Poupeau qui est là aux guitares, parce qu'évidemment quand on parle de musique, il faut qu'il y ait de la musique. Et puis en ce qui concerne les anecdotes, moi je me souviens avoir lu avec passion Rock en 2018, Flashback Acid en 2021, donc c'est vrai qu'il y avait déjà de toute façon ce boulot de mémoire, j'allais dire, parce que vous en avez fait des interviews depuis les années 80, il était déjà entamé, vous aviez déjà fait dans votre tête et dans vos bouquins des listes de moments importants.
4: Oui.
3: Là, en se baladant dans la France entière, vous nous parlez à la fois de Gainsbourg.
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3: Mais aussi de Madonna.
4: Ah ouais. J'adore ce morceau.
3: On ne va pas dévoiler l'anecdote qui concerne Madonna, mais vous régalerez en tout cas. Comment a été faite la sélection, Philippe? Parce que vous avez interviewé tout le monde.
4: Voilà,
3: pour la faire
4: alors,
3: courte.
4: À un moment, Yarol nous a invités chez lui, parce qu'il a une petite fermette et un studio. Il s'est construit un studio dans sa petite fermette, et donc c'était facile. Il était là avec les guitares, il y avait les bandes pour enregistrer. Il y avait Jeremy, le réalisateur. Et donc, moi, je leur ai raconté toutes mes histoires pendant 3 jours. Et le soir, on en reparlait à table, on dînait ensemble, évidemment, c'était vraiment, on était coupés du monde pendant 3 jours, et je les entendais, et Jérémy disait, oh, moi, cette histoire-là, j'y tiens pas, ou Yarol disait, ouais, la fin, c'est pas possible, ou tu vois, bon, ils avaient des opinions de rockers, en fait, sur mes histoires, et moi, j'écoutais ça en me disant, bon, tiens, bon, ouais, ils ont raison, enfin, parce que moi, je suis très modeste, hein, j'arrive, je suis pas Philippe Manœuvre qui a un message à donner, mais c'est plutôt, vraiment, je pénètre être dans ce monde sur la pointe des pieds, je ne veux pas déranger rien. Hein. Et donc je les ai beaucoup écoutés. Après, ça c'était fin juin, je suis rentré dans ma Picardie, et là où j'habite en ce moment, et pendant 2 mois, je n'ai fait que reprendre tout ce texte que j'avais, dire ça je coupe, ça je garde pas, ça tiens, ça irait bien là, etc. Et en même temps, ça devait être rigolo, parce que des fois je jardine, quand j'en ai marre d'écrire et de travailler, je sors dans le jardin, je coupe des trucs, mais il me venait une idée, donc j'étais là avec mon dictaphone, et alors Mick Jagger me dit, enfin bon, c'était
3: dictaphone
4: drôle.
3: Dictaphone dans une main, sécateur dans l'autre.
4: Non, absolument, ouais. Bon, enfin, on a été en octobre, on a commencé à répéter sur scène, sur une vraie scène, pendant une semaine, dans un petit théâtre de banlieue, tu commences le lundi, et le vendredi soir, tu joues.
3: Et ouais, c'est ça.
4: Ah ouais, c'est la première. Et tu joues pour des gens qui sont invités par la municipalité. C'est pas des rockers ou des gens qui savent pas du tout.
3: Ou des fans de Manœuvre.
4: On leur dit, il va y avoir une surprise, voilà. Et la salle est vraiment pleine de gens qui, d'un seul coup, mais rient à mes plaisanteries, applaudissent à la fin, au milieu. Enfin voilà, il y a des blagues qui leur plaisent bien. Enfin, et donc on vit un moment incroyable. Et là, le metteur en scène dit, Philippe, c'est génial, mais ça dure un peu trop longtemps, va falloir couper 10 minutes. Et là, t'es comme, tu t'es un sécateur et tu te coupes les doigts les uns après les autres, quoi. Ils sont là. J'aimais cette anecdote. Mais bon, il faut une dynamique.
3: Ouais.
4: Il faut une rapidité. On veut pas entendre les fauteuils qui craquent et les gens qui font, oh, encore ces barbants. Non. On veut un spectacle rock. C'est surexcitant, quoi. Ça doit vous poser des questions, pendant, à la fin, on doit être incroyablement heureux, on doit avoir la pêche,
3: envie de remettre la musique aussi.
4: Ça veut donner la patate, l'envie de rentrer chez vous, sortir des vieux disques que vous n'avez pas écoutés depuis 1000 ans, enfin voilà quoi.
3: Est-ce qu'il y a des artistes, alors français ou internationaux, qui sont peut-être dans le spectacle pour une anecdote, mais avec qui vous avez tissé des liens sur le long cours? Est-ce qu'il y a des artistes qui n'ont pas été juste des relations de travail, mais avec
4: non,
3: qui...
4: Non, c'est très difficile.
3: C'est dur, ça.
4: Ah, mais non, c'est pas possible. En plus, je raconte toujours la même anecdote. J'ai un de mes journalistes, c'est pas moi, mais c'est un de mes journalistes que j'aimais beaucoup, qui se retrouve juste en fin novembre dans un studio. Il interviewe David Bowie. Et à un moment, Bowie lui dit, mais tu sais que Mick Jagger est dans le studio à côté, à ce moment-là, on frappe à la porte, c'est Jagger. Donc mon journaliste, il est entre David Bowie et Mick Jagger, qui parle du Nouvel An. Et ils disent, ah ben on se retrouve en Thaïlande, oui, sur la petite île, l'hôtel machin truc, etc. Enfin bon, ça a l'air génial. Et à un moment, mon journaliste dit, je peux venir? Et les deux le regardent en disant, mais t'as pas les moyens.
3: Hey, c'est ça.
4: Et le bon journaliste m'a dit, je me prenais pour un aigle et on m'a fait comprendre que j'étais un vulgaire pigeon.
3: Mais sans aller jusque-là, c'est vrai que c'est hyper intéressant. C'est un thème, ça, le journaliste, aussi cool soit-il, et la discussion avec l'artiste, aussi belle et profonde soit-elle, à un moment, il faut garder une limite. Et c'est ça le secret.
4: Absolument. Non, on ne peut pas être amis avec des gens qui gagnent plusieurs millions d'euros par mois, par année. Enfin, et puis, on n'a pas idée, quoi. Et puis... Non, mais il vaut mieux les rencontrer pour le travail, et puis après, s'ils veulent, oui, on a des instants, des moments, bien sûr. Des gens comme Keith Richards ou les Stones sont très chaleureux, oui. Hein. David Bowie aussi, il faut pas se méprendre, hein. C'est pas des... Mais des fois, ils disent, non, là, tu vas avoir du mal à suivre, ouais. Coco. Et voilà. Mais on a tissé des liens avec certains, et puis il y a l'histoire, en fait, comme quand on fait 30 ans le même métier, il vous arrive quand même des anecdotes invraisemblables. vraisemblable, avec des gens, c'est ça la différence, tout le monde a des anecdotes, mais moi c'est avec des gens qui ont vendu des millions d'albums et qui veulent dire beaucoup pour tout le monde. Quand je parle de Paul McCartney, je vois bien que ça écoute... tout le monde a un disque des Beatles à la maison, quoi. Donc, ou voire plusieurs. Donc, c'est des moments, c'est sympa de leur dire Michael Jackson était comme ça dans sa loge, Prince était comme ça. Enfin, voilà, Madonna, elle m'a bien embêté, mais finalement, c'est elle que je préférais de tous parce que elle était claire, elle était nette, elle était précise. Et surtout, elle croyait en elle. Ouais. Elle m'a appris ça, voilà. Parce qu'il y a ça aussi, hein. Faut, un moment, les gens ont peur de ne pas être au niveau, pas être à la hauteur de ce qu'on attend d'eux, parce que les gens, les artistes, pour eux, c'est tout, quoi. Les gens,
3: c'est des dieux, des divinités modernes.
4: Voilà, c'est un des premiers trucs que j'explique, c'est que ces gens, pour ma génération, les Beatles, c'était pas un petit groupe, c'était des demi-dieux, quoi, absolus. Si un Beatles nous demandait quoi que ce soit, ben enfin, on l'aurait fait, mais tout de suite, quoi, voilà. Et on me l'a demandé, et je le raconte.
3: Je le raconte dans Un enfant du rock. Raconte, ben donc, voilà. Croyez-moi, oui, oui, la mission est remplie. Il va vous raconter plein de choses. Philippe Manœuvre, qui donc, bah, comme il vient de dire, a des collègues de boulot comme tout le monde, c'est juste que les siens, ils sont beaucoup plus sexy que les nôtres. Et c'est comme ça. Faut-il pour autant toujours rencontrer les rockeurs ou certains sont-ils affreux, sales et méchants ?

0: exemple, au hasard, je sais qu'ils sont dans le spectacle, les Sex Pistols. Est-ce que vous êtes heureux de les avoir rencontrés, vus en vrai?
1: Ah oui, vraiment. Ouais. D'autant plus que je les ai revus. Alors ça, c'est incroyable. Donc je rencontre les Sex Pistols quand ils viennent à Paris, ils viennent chez moi boire un coup après leur journée de boulot, parce que ils disent manœuvre, he has unlimited supply of beer. J'avais rempli mon frigo de bière, ils étaient très contents de tout ça. Et finalement, au mois de juin dernier, début juillet.

0: Philippe, et ça, il le raconte dans le spectacle, sur la fameuse péniche, le fameux bateau qui
1: chantait... Un bateau-mouche, s'il vous plaît.
0: Voilà. Ouais, qui chantait God Save the Queen, bah, the fascist regime.
1: Les pistoles étaient interdits partout. Alors, ils n'avaient plus le droit de jouer en Angleterre. Dès qu'ils essayaient de faire un concert, le conseil municipal de même une petite ville disait « Ah non, ça ne va pas être possible, pas de ça ici. Ouais. » Ils étaient interdits de passage à la BBC, parce que God Save the Queen, un leur fasciste régime, comme vous le dites bien, ça ne passait pas.
0: Dans l'arène, on ne fait pas ça.
1: Et donc, ils sont virtuellement numéro un des ventes, mais il n'y a pas leur nom dans les hit parades, il y a une bande blanche. Enfin, c'est étonnant quand même. On ne pouvait même pas dire Sex Pistols, God Save the Queen dans les journaux. Il fallait mettre une bande blanche. Voilà. Donc, Malcolm McLaren dit, on va les mettre sur un bateau mouche, on va aller jouer notre chanson devant Buckingham Palace. Mais ça, il ne le prédit pas aux journalistes.
0: Ah, vous ne saviez pas ce qui était prévu.
1: Mais non, on ne savait pas ce qui était prévu. On ne savait même pas si les Sex Pistols seraient là. On nous dit, il y a une fête, Pistols. Bon, voilà, donc on s'est retrouvé sur un bateau mouche qui a pris le large et qui est venu devant Buckingham. Et là, les Pistols ont commencé à jouer leur petit répertoire.
0: Aïe, aïe, aïe.
1: Oh là là, ça a été... c'est là où j'ai frôlé la garde à vue, voilà.
0: Frôlé uniquement.
1: Oui.
0: Oui, libre et sans chaîne. Oh. Philippe Manœuvre est avec nous ce soir dans Décibels. On parle des Anglais, on parle des Américains. Le rock français, c'est comme le vin anglais, se moquer le méchant John Lennon.
1: Mais non, mais c'est pas vrai. Cette phrase n'est pas vraie. Cette phrase n'a jamais été dite par Lennon. Alors c'est
0: pas vrai. Bah,
1: ça faisait un tel potin, cette phrase. Ouais. Donc la phrase, c'est.
0: Le rock français.
1: Le rock français, c'est comme le vin anglais.
0: Ouais. Oh,
1: voilà. Mais à un moment. Ils ont contacté Mark Levishom, le plus gros spécialiste des Beatles, ouais. Qui a écrit tous les gros bouquins sur l'histoire des Beatles, jour par jour, heure par heure. Et lui ont dit, on voudrait savoir quand Lennon a dit ça.
0: Oui.
1: Et après vérification, Lennon n'a jamais prononcé cette phrase qui a été inventée, apparemment, par un de mes collègues de Libération.
0: Ouh.
1: À une époque où je m'occupais des bébés rockers.
0: Ouais.
1: Et qui désireux de détruire un peu cette nouvelle scène que eux n'avaient pas vu venir. Ils ont envoyé comme ça beaucoup de choses très méchantes sur le rock français. Et moi, je lutte contre ça. Et heureusement, donc le journal Mojo, on a fait une double page que je photocopie régulièrement pour l'envoyer à des journalistes qui reprennent la phrase dans leurs articles comme si c'était une parole d'évangile. Mais non, John Lennon, il adorait la France. Il est venu très souvent en France. Voilà. Et d'ailleurs pour les Beatles, les Stones et les Led Zeppelin, Paris, c'était un peu la capitale où il rêvait d'aller, quoi. C'est là où tout était génial, tout était fabuleux, comparé à Londres à l'époque.
0: Alors, je ne le dirai plus, merci Philippe.
1: Mais non, mais je vous le dis, parce que c'est bête de reprendre.
0: Ah bah oui.
1: C'est une pure méchanceté, et Lennon n'a jamais dit ça. Il aurait pu, mais il ne l'a pas fait.
0: Il ne l'a pas fait. Ah bah ça, on le note, et alors ça, pour moi, c'est un scoop, en tout cas, merci.
1: Et bah là, je suis content d'être venu, ça a servi à quelque chose.
0: Exactement, rétablissons la vérité. Téléphone, c'est un groupe français de rock qui a été aimé
1: adulé. Mais que j'ai vu arriver à une époque, c'est ça qui est drôle. Vous avez une grosse vague de groupes. Il y a Little Bob, il y a Star Shooter, il y a Bijou, il y a Téléphone. Et tu te dis, dans tout ça, il y en a un qui va décoller, mais lequel, quoi? Et en fait, les gens ont choisi Téléphone. Peut-être à cause de la fille à la basse qui est vraiment, c'était un truc nouveau. Hein. Ça,
0: Corinne,
1: on n'avait jamais vu ça. Hein. Parce qu'ils ont commencé en 76 à donner des concerts. C'était très, très, très nouveau. Et puis aussi la qualité des chansons de Jean-Louis et puis le travail que faisait. C'était un vrai groupe. C'est-à-dire que le batteur réfléchissait à ce qu'ils allaient enregistrer. Il faisait des propositions créatives. C'est ça un groupe. C'est quatre êtres humains. Quatre artisans qui mettent leurs talents ensemble, ils réunissent leurs talents, ils se fixent un but. Et comme dit mon copain Wayne Kramer, de l'ancien guitariste du MC5, il me disait, tu sais Philippe, quand il y a quatre artisans qui se mettent ensemble et qui se fixent un but, souvent ils y arrivent. Et c'est vrai.
0: Philippe, que ce soit la presse, rock and folk, la télé, depuis les enfants du rock jusqu'à Nouvelle Star, le monde de l'édition, vous avez sorti des bouquins, la radio, on en a parlé tout à l'heure, vous en avez fait. Tant qu'on est encore curieux, on peut se payer des premières fois géniales. Donc voilà, vous êtes pour la première fois sur scène.
1: C'est vrai.
0: Avec ce spectacle, Un enfant du rock raconte. On entendait tout à l'heure votre enthousiasme, l'idée d'être sur scène. Et j'ai remarqué un truc, c'est que, en fait, c'est la première fois de votre carrière

0: et pourtant longue et riche, que vous avez immédiatement en direct la réaction des gens qui vous écoutent. Oh. Qu'est-ce qu'ils vous disent, les gens?
1: Les gens, ils hurlent de rire. Alors déjà, il a fallu apprendre à les laisser rire.
0: Oui.
1: Parce que quand on est sur scène, au départ, on se dit, attends, qu'est-ce que je fais?
0: Oui.
1: J'ai beaucoup regardé David Chappelle, les gens comme ça.
0: Bel exemple.
1: Ouais. Bah oui, parce que pour voir un peu comment ça se passe, parce qu'il n'y a pas de leçon, je ne vais pas aller au cours Florent, prendre des cours de stand-up à 71 ans quand même. je me suis dit, je devrais y arriver tout seul. J'ai vu assez de spectacles dans ma vie pour savoir que les gens, ils veulent des choses de l'émotion, quoi. Et là, j'ai beaucoup de chance parce que c'est un truc qu'on partage, c'est l'amour du rock, moi et le public. Et vraiment, ça, les gens, ils ont ça en eux. Ils aiment cette musique. Et moi, je suis un des passeurs. Hein. Voilà, on va pas se voiler la face. Oui, j'ai amené le rock en France. J'ai essayé avec mes petits bras, comme Johnny. Et c'est pour ça qu'on s'aimait bien tous les deux, parce qu'on se disait, en fait, on fait un peu le même boulot. Mais moi, il m'avait dit, t'as raison de monter sur scène quand j'ai commencé à faire Les Enfants du Rock. Parce qu'il m'avait dit, si tu continues à faire le critique, tu vas devenir complètement con. Alors, c'était Johnny Hallyday avec son franc langage.
0: Ah oui.
1: Mais il avait raison en plus. Et j'en parle dans le spectacle de cette anecdote. Comment faire le critique? Alors, le grand critique, le modèle, c'est Addison DeWitt au cinéma, dans All About Eve, l'homme qui dit à la jeune actrice, toi, tu vas bien te calmer. Qui je suis? C'est moi qui décide s'il y a des gens dans ta salle ou s'il n'y en a pas. Et ce genre de critique, on n'en a plus besoin. Hein. Comme dit Bob Dylan, on préférerait qu'on nous soutienne plutôt que de nous mettre un coup de batte dans la gueule, quoi. Donc, j'ai essayé de soutenir les artistes quand j'ai vu à quel point c'était un métier difficile. Tu dis, ils ont pas besoin en rentrant chez eux qu'on leur dise, regarde, il y a Philippe Manœuvre qui t'a encore détruit. Oh non, ça serait vraiment méchant et ça serait pas bien, quoi. Parce que c'est des métiers quand même très difficiles. Même un artiste qu'on n'aime pas, oui, mais respect, quoi. Parce que le gars, il est là, regardez, il est debout, il est sous la lumière, il transpire, il essaye de se souvenir de son texte, il essaye de se redresser face au problème de distraire les gens. C'est le plus beau métier du monde. Et puis là, on est dans une époque où, quand on se lève le matin, on regarde son téléphone en disant, il a fait quoi, Carotte Top, là,
0: pendant la nuit. Joli petit surnom pour Trump. Non, mais le mot-clé étant amour, je pense, Philippe. L'amour que vous avez pour la musique, l'amour que le public a pour ses groupes, l'amour qui circule. Et cet amour, pour vous, il me semble, justement, il a un peu sa base chez Johnny Hallyday. Vous aviez 9 ans.

0: le petit Philippe Manœuvre qui découvre Johnny Hallyday à la radio. Et c'est ça le début de votre amour pour le rock.
1: Oui, parce qu'il dit à un moment, il dit allez, jouez les guitares, jouez, mais plus fort, plus fort. Et il est avec des guitaristes américains qui s'appelle Joey Greco, qui va faire un solo, un surf. Et moi, j'ai 10 ans, j'entends ça, ça vient de sortir. Et je me dis, mais c'est Alpha et Oméga, parce que c'est le pays de l'accordéon, la France, dans les années 60, hein, jusqu'en 64, 5. C'est la lutte, les yéyés arrivent, mais les vieux, les croulants, comme on les appelait, ils n'ont qu'un seul message. Profitez bien, ça ne va pas durer. Et ben contre toute attente, les gens vont rester, s'installer. Alors ils avaient que des... ben, je me souviens, mon grand-père, Françoise Hardy n'avait pas de voix, elle n'allait pas durer. Johnny Hallyday criait trop fort et se roulait sur scène, il n'allait pas durer. Eddie Mitchell n'allait pas durer. Enfin donc il y avait, tu disais, mais qu'est-ce qu'on peut faire, quoi? Et nous, ben, nous on était très contents que les vieux, les anciens n'aiment pas nos artistes. Finalement c'était les nôtres et on les a défendus. On les a aimés et ils nous ont rendus au centuple.
0: Et aujourd'hui, on a toutes et tous envie d'entendre du rock, mais aussi d'entendre les histoires, les légendes, les rencontres, les aventures diurnes ou nocturnes de Philippe Manœuvre avec tous ces rockeurs.
1: Ce qui est dément, c'est qu'il y a des gens qui me disent « Mais alors, et vous n'avez pas parlé de David Bowie ?»« Ah ben non, j'ai pas eu le temps, parce que tu vois, il faut que... » Mais il y a cette possibilité du chapeau au milieu. Je mets mon chapeau de Slash, j'ai un chapeau haute forme avec des boucles autour, magnifique. Je suis très contente, ce chapeau. Et je descends dans la salle, et dans mon chapeau, il y a 80 noms d'artistes dont j'ai pas le temps de parler dans le spectacle. Et les gens tirent un nom au hasard, et je dis, allez, je vais... Et puis ça, c'est des trucs que j'ai pas préparés, c'est de l'impro, quoi.
0: Voilà. Ah, donc vous pouvez aller voir le spectacle plusieurs fois, il n'y a pas les mêmes histoires à ce moment-là.
1: C'est un spectacle différent, parce qu'au milieu, il y a tout. Alors on a eu, pour l'instant, on a eu Bachung, on a eu Yann Dury, on a eu plein de... Mais ça peut, voilà, ça part dans tous les sens. Et on a eu les White Stripes, on a eu... Enfin voilà, les White Stripes, c'est étonnant, c'est un des derniers groupes indépendants que j'ai interviewé. Je suis allé les voir en 2001, juste après le 11 septembre, les avions, et pour Detroit, étaient vides. Ouais. On était 5 dans l'avion, un Boeing de 400 places.
0: Incroyable.
1: Et quand je suis arrivé, j'ai demandé, on a un hôtel? Non, vous habitez chez eux, parce qu'ils n'ont pas d'argent, il n'y avait pas les moyens de nous payer un hôtel. Donc on dormait sur un canapé avec le photographe de Rock'n'Folk, on était sur le canapé des White Stripes. On les a connus comme jamais personne connaîtra un groupe qu'on a passé 2 jours
0: chez eux.
1: J'aimais beaucoup le jukebox de Jack White. Je savais qu'il irait loin parce qu'il y avait... Il n'y avait pas une faute de goût dans son jukebox. Ça allait des Ramones à Chuck Berry, mais il y avait vraiment les morceaux qu'il fallait.
0: En parlant, tiens, de goût impeccable, vous qui aimez les podcasts, les amis, je vous recommande Rolling Filmman. Ça, c'est nouveau. C'est votre nouvelle émission mensuelle, Philippe, avec Alma Rota de Rolling Stone Magazine, Rolling Stone France. Vous êtes ensemble et c'est Rolling Filmman. Chaque épisode autour de l'actualité musicale et d'une légende. La première légende, écoutez, c'était pas mal, c'était Pink Floyd. Et le deuxième épisode sortira la semaine prochaine.
1: Et ça sera autour de Bowie. Et puis, il y aura des surprises. Il y a des invités. Alors là, on se lâche parce qu'on fait ce qu'on veut.
0: Ah bah,
1: quoi.
0: Podcast, c'est liberté totale.
1: C'est liberté totale. On a pu passer un morceau de Pink Floyd de 25 minutes dans la première émission. Enfin, personne ne l'a fait au monde, ce coup-là. Et on a des gens, enfin, on a eu 320 000 personnes qui ont regardé, écouté le podcast,
0: le premier épisode.
1: Donc, bon, Alma est très très contente, moi aussi, parce que c'est une nouvelle aventure. Là aussi, quoi, c'est différent de tout. Moi, j'ai connu toutes les radios de France. J'ai été sur toutes les radios de France. Et là, je suis indépendant avec ce podcast Rolling Filmman.
0: Ça vous va bien, l'indépendance, Philippe Manœuvre. Merci d'être venu nous voir.
1: Mais merci, Émilie.
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1: Vous écoutez Sierra Marios avec Mort à la guerre, chanson co-signée avec Serge Lama.

0: Rio, c'est un artiste complet qui collabore régulièrement avec Fabienne Thibault, Pierre Billon, Gérard Lenormand ou Didier Barbelivien. Et qui partage sa vie entre le soleil d'Ardèche, Marseille, sa ville natale, et Paris. Guerre, premier extrait de l'album Auteur de France de Sierra Marios. Un coup de cœur ici de Romain Desch.
1: Mort à la guerre.
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3: Aujourd'hui, je vous amène à Montgivray et devant moi, il y a un château. Mais ce château, c'est aussi la mairie de Montgivray. Mais cette mairie, avant, eh ben, c'était autre chose. À qui appartenait ce château? Vous allez le savoir tout de suite.
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3: Pour vous présenter cette magnifique mairie de Montgivray, je suis avec Annick Dussault, attachée de conservation au patrimoine du pays de Georges Sand. Bonjour Annick.
6: Bonjour.
3: Alors là, on est devant un très beau bâtiment.
6: Oui, là, c'est vraiment un château. Bon, un château qui a été très remanié au 19e siècle, donc avec cette entrée de tourelles, là, qui marque bien la porte. C'était une seigneurie avec un château fort, bon, qui a eu plein de péripéties, puisqu'il a fini par brûler pendant la guerre de Cent Ans, en 1360. Mais tel qu'on le voit là, évidemment, il a été complètement remanié au 19e, parce qu'à ce moment-là, dans les années 1840, c'est le demi-frère de Georges Sand, Hippolyte Chatiron, qui rachète ce château pour y installer sa famille. Donc il était tout près de Nohant. Et puis un peu plus tard, c'est même la fille de Georges Sand, Solange, en 1875, qui décide de s'installer elle aussi, qui souhaite un peu se rapprocher de sa mère et de Nohant. Même si ça ne plaisait pas forcément beaucoup à Georges Sand, mais bon, elle s'installe dans ce château et c'est elle qui fait faire aussi des travaux au fameux architecte d'Auvergne, hein, qui refait notamment toute l'entrée. Voilà, mais c'était la mode de l'époque.
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3: Comment est-ce que ce château s'est devenu la mairie?
6: En fait, en 1956, le château est à vendre et c'est la commune qui s'emporte acquéreur et qui décide d'y installer sa mairie et qui a fait encore des travaux tout récemment.
3: Est-ce qu'on peut dire que c'est l'une des plus belles mairies?
6: Ah, ça, c'est quand même certainement parmi les plus belles de l'Indre, hein, certainement.
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7: Dans le Nord-Pas-de-Calais, dès que les beaux jours reviennent, il n'y a pas que les shorts et les jupes qui font leur réapparition.
8: Je m'appelle Marc Osselet et je suis glacier artisanal dans le Pas-de-Calais.
7: Alors Marc, c'est quoi votre histoire? Vous avez été longtemps éloigné de la région, non?
8: Moi, je suis né à Lens, en 81. Quand j'ai eu 7 ans, mes parents ils ont quitté la France pour partir en Polynésie française. Donc j'ai grandi à Tahiti et je suis revenu vivre en France sur mes terres, j'ai envie de dire, en 2011. Aujourd'hui, j'ai eu un petit parcours qui a fait qu'aujourd'hui, j'ai monté mon entreprise en 2019 et on fabrique des glaces artisanales à l'étrême.
7: Et à Tahiti, vous étiez déjà en train de fabriquer des glaces?
8: Oui, oui. Pendant presque 7 ans aussi, mon père avait racheté une fabrique de glace là-bas et on servait tous les archipels de Polynésie en glace pour la restauration, les hôtels, les cafés, les restaurants et je me suis régalé là-dedans et c'est là que j'ai appris à découvrir tout ce qui est le goût, les produits locaux, exotiques, etc. L'appétence sur le goût et le produit. Ouais.
7: Partir en vacances à Tahiti et vivre à Tahiti, c'est deux choses qui n'ont rien à voir, c'est très différent j'imagine.
8: C'est toujours pareil, c'est différent, c'est comme faut comparer ça à la vie dans un village, parce que tout le monde se connaît à peu près. Moi je crois que j'ai jamais passé une fois à aller faire mes courses dans un supermarché sans croiser quelqu'un que je connaissais, donc c'est comme un village, c'est la belle vie quoi. C'est quand on s'en va qu'on se rend compte qu'avoir la mer à proximité, l'océan, la mer bleue, les lagons et puis Moréa qui est juste en face, c'est quand on s'en rend plus trop compte. Quand on y est, ça paraît évident, mais quand on en part, on a effectivement ce manque qui revient, quoi.
7: Revenons à la crème glacée. Il paraît que c'est dans le Nord-Pas-de-Calais qu'on en mange le plus, c'est vrai?
8: Il fait pas très beau dans notre secteur, donc on se réchauffe avec des produits froids, j'en sais rien, ça réchauffe le cœur.
7: Et qu'est-ce qu'elles ont de commun avec Tahiti, vos crèmes glacées?
8: La générosité, parce que là-bas c'est une population qui est très généreuse, très accueillante. Là-bas il y a pas de règles, c'est-à-dire tu passes, t'es là, bah viens, on t'accueille, tu manges. Enfin, c'est vraiment rassembleur. Et moi je pense que dans l'éthique que j'ai de mes recettes, c'est ça, c'est de la générosité, de l'intensité, du goût, donner du goût quoi. Voilà, et de l'amour dans ce qu'on fait. Ça c'est très important. Alors moi c'est ici à l'Étrême où j'ai eu la chance de pouvoir m'installer dans notre entreprise Les Glaces de Marc, juste en face de chez Roquette, où on essaye de vraiment respecter la tradition de l'authenticité, de la naturalité, de la générosité, comme j'ai pu connaître à Tahiti et dans le cœur des gens du Nord-Pas-de-Calais.
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5: Tout ce qui a trait au caractère des humaines et des humains, j'adore. Je trouve que la langue occitane se délecte à qualifier les comportements humains. Roumé, je savais que tout le monde connaît Kéomo. C'est un bon exemple. Hein. Tu pourrais faire un sourire plutôt que de roumé. Roumé. Comme ce mot l'indique dans sa construction, ça grogne, ça fait trembler les murs. Quelqu'un qui roume, c'est un râleur d'excellence. T'as voulu faire les courses? On y est. Qu'est plus le moment des rouma, mon grand. Ce n'est plus le moment de râler, ok? Plutôt que de roumer, on finit vite et on rentre. Roumer, ok? Vous connaissez, bon. Et si je dis marouner, marouna, c'est la même chose. Dans le mot, le R roulé nous montre une personne qui râle aussi, qui bougonne. Il marronne comme un burga au kevonvo, non. Il râle comme un frelon qui vrombit. Roumé, marrouné, faites vos courses, mesdames et messieurs. Allez, adieu.

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1: Pierre Nus s'installe pour les astuces de sa mamama. Bonjour Pierre.
2: Good morning, Yvonne. Salut Bissom.
1: Info pour celles et ceux qui viennent de découvrir peut-être une rayure sur un de leurs meubles.
2: Hop là, je viens d'en passer. Oui, ça arrive, Une dent de chien, une griffe de chat, un jouet de bébé. Les roues des camions en plastique, ça laisse des traces des fois. Bon, un petit choc, ça peut parfois abîmer vos meubles préférés, mais ma mamama m'a rassuré. Elle m'a dit d'acheter des noix. Alors c'est pas parce que je porte la même patronyme que j'en fais la promotion, mais le cerneau de noix est riche en huile et graisse naturelle. Mais c'est l'intérieur de la noix, Cal. N'y allez pas avec la coquille pour frotter sur le meuble, ça va empirer les choses. Vous frottez le cerneau directement sur la rayure en allant dans le sens du grain du bois. Bon, faut un peu frotter, hein.
3: Vous frottez longtemps. Un petit peu quand même.
2: Voilà, faut que l'huile sorte. Et il faut laisser agir l'huile pendant environ 5 à 10 minutes pour qu'elle pénètre le bois. L'huile libérée va dans la rayure, ça aide à nourrir le bois sec qui est exposé par la rayure. Et surtout, les pigments naturels de la noix vont aider à teindre la rayure. Et ça va mieux correspondre à la couleur du bois qui l'environne, ça la rend beaucoup moins visible, cette rayure. Ensuite, vous laissez agir, vous essuyez l'excès d'huile avec un chiffon doux et propre, n'y allez pas avec le côté vert de l'éponge, Cal, et vous lustrez légèrement la zone. Alors ça fonctionne beaucoup mieux sur les rayures peu profondes et sur les bois dont la couleur est proche de celle du cerneau de noix, donc un brun assez clair. Les meubles verts ou rouges, vous oubliez.
1: Oui, bah,
2: merci ma maman.
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4: Et bonjour. Ça va, vous allez bien?
5: Ça va bien et vous?
4: Allez, oui, ça va très bien, merci.
5: Bon, alors on est ici dans l'univers de l'Italie.
4: Voilà. C'est ça, l'Italie.
5: Voilà. L'Italie, ici, avenue de Grande-Bretagne à Perpignan.
4: Exactement, depuis 2010, je crois. Je suis installé depuis.
5: Vous comptez plus?
4: Non, je compte plus. Les années sont passées assez vite.
5: Alors ça s'appelle Peperoncino.
4: Oui, il s'appelle Peperoncino parce que
5: Peperoncino. Ah, Peperoncino, pardon. Voilà. Et alors, ça, c'est le nom d'un petit légume.
4: Ça, c'est le nom de piment.
5: Alors, c'est très, très sympa chez vous. Hein. Ça sent bon l'Italie. On a d'un côté l'épicerie, Renato, avec des produits que vous ramenez d'Italie. Et de quelle région précisément?
4: L'importation de mes produits, c'est direct. J'importe directement mes produits. Pour ce qui concerne aussi les pâtes, le vin, l'huile d'olive et tout le reste. Donc, je mets l'accent, bien évidemment, sur ma région. Je suis napolitaine d'origine, donc sur la campagne. Et sur le sud de l'Italie. Je néglige pas le nord. Il y a des régions comme la Lombardie, le Piémont, l'Emilia-Romagna qui nous amènent des choses magnifiques. Rien que le jambon de Parme, le parmesan et tout ça.
5: Et alors là, justement, vous avez quoi sous la vitrine?
4: Le gorgonzola mascarpone. Il y a le produit phare de ces derniers temps, que c'est ce que vous appelez en France le bajou de porc. C'est le guanciale di maiale. C'est ce produit avec lequel on fait la carbonara, vous savez, le fameux plat.
5: Un peu de lard.
4: Oui, c'est comme du lard, mais ça a une texture un peu différente, voilà.
5: Ça, c'est essentiel au carbonara.
4: Ah, c'est un must. Si vous n'avez pas ça, vous ne la faites pas, voilà. Et après les jambons, tout est à la coupe. Souvent, mes clients me sollicitent pour des plats de charcuterie composée. Disons, bah, j'appelle ça la raclette à l'italienne parce qu'ils me demandent des plats de charcuterie pour faire leur raclette. Et voilà.
5: Bon, vous avez un tablier, Renato, et pour cause, de l'autre côté, il y a votre cuisine.
4: Oui, donc ça, c'est ma petite cuisine. Elle est complètement ouverte. Le fait d'avoir la cuisine ouverte, c'est un concept tout à fait italien et surtout de chez moi.
5: C'est ça les peperoncino?
4: Ouais.
5: Vous allez mettre dans quel plat?
4: Ça, on les met un peu de partout. Hein. Franchement, on les utilise un peu de partout. Notamment, il y a des pâtes qu'on fait, la pasta aglio, olio et peperoncino. C'est la plus simple des recettes de pâtes. Juste un fil d'huile d'olive, de l'ail et del peperoncino, comme ça, que vous pouvez aussi casser avec vos mains. Et voilà, sa sauce est prête, on passe à table.
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5: À Cliosclay aujourd'hui, joli village perché de la Drôme, avec Marie Bolaton dans la fabrique de poterie.
6: C'est un lieu qui est vraiment historique, qui existe depuis 1903. Il y a des ateliers de fabrication qui sont en activité du lundi au vendredi, tous les jours de l'année. Les gens peuvent venir nous voir. Et il y a une boutique où on peut acheter les pots qu'on produit dans l'atelier. Et la particularité de notre lieu, c'est que vraiment tout est fait sur place, donc la terre vient du village, elle est travaillée dans les ateliers, cuite dans les ateliers, décorée dans les ateliers et elle est mise en boutique après. Et une autre particularité, c'est que dans les années 60, à partir du moment où les pièces sont un petit peu diversifiées, il y a une personne qui a tenu cette poterie, Philippe Sourdive, qui a mis en place beaucoup plus le décor. Donc on a deux styles de décor, on va dire aujourd'hui dans notre fabrication. On a un décor qu'on appelle décor à la poire et on vient dessiner à main levée un décor sur les pièces, donc sur des assiettes, des saladiers, etc. Et on a un deuxième type de décor qu'on appelle le décor fin, ou décor au clou. Historiquement, et on le fait encore un petit peu, on dessine avec un clou, donc un vrai clou de bricolage assez long. On vient graver la terre. Le contraste entre la couleur qui est appliquée et le dessin qui permet de révéler la terre qui est en dessous va vraiment mettre en valeur un dessin qu'on vient ensuite colorer. On est réputé pour ce décor fin.
5: Et donc aujourd'hui, pendant qu'Anastasia nous accueille dans la boutique, quatre potiers travaillent à la production.
6: En fait, on est salarié de la fabrique de poterie de Cliuscla, donc on travaille uniquement pour cette fabrique. Même si c'est une fabrication en série, chaque pièce reste unique parce qu'elles sont toutes faites à la main. Il y a deux personnes qui sont dédiées au tournage aujourd'hui. Zoé Le Camus et qui, elle, travaille dans la fabrique. Et un tourneur itinérant qui vient une fois par mois à peu près, qui s'appelle Béranger du Tertre. Après, on a d'autres façons de fabriquer des pièces qui ne sont pas du tournage. On a une calibreuse notamment, où on vient presser une boule de terre dans un moule en plâtre. C'est le cas notamment d'assiettes. Et donc là, j'ai un autre collègue qui fait plutôt la calibreuse, qui s'appelle Boris Dasnias-Mundler. Et puis, on a aussi une autre manière de fabriquer qui s'appelle l'estampage. Donc là, c'est ma collègue Émilie McGuinness. Et donc là, on vient créer une plaque de terre avec une machine qui s'appelle une croûteuse qui vient faire une grande plaque et qu'on vient mouler sur un moule en bosse pour certains plats, notamment les plats à gaudron qui ont des finitions bien particulières. Donc ça nous permet d'avoir différents styles de poterie. Et après, donc ces pièces peuvent être décorées. Et donc là, on est deux décoratrices dans la poterie, donc Émilie McGuinness et puis moi-même, Marie Bolaton. Mais ce qui est particulier à cette poterie, c'est qu'on fait de ce qu'on appelle de la terre vernissée. Donc c'est de la terre on cuit à, entre guillemets, basse température, environ 1000 degrés. Et on utilise la terre du village, donc qui est extraite dans une carrière qui est à 50 mètres de la poterie.
5: Et alors, cette terre a toujours fait le bonheur des villageois, puisque les premières traces écrites de l'activité potière de Cliuscla datent du Xe siècle. Et au XIXe, il y avait une cinquantaine de potiers indépendants dans le village. Et puis ensuite, au début du XXe siècle, la concurrence de nouveaux matériaux a obligé les potiers à se réinventer. Et c'est Marius Angeleras qui a invité les potiers à se regrouper et a donc créé la fabrique de poterie de Cliuscla, un modèle de production complet qui a tenu jusque dans les années 50.
6: Ensuite, c'est Monsieur Sourdive qui a repris encore pendant des années, puis ses deux fils. Il y a juste une petite fermeture dans toute l'histoire de la poterie entre 2012 et 2017. Et c'est à cette période que la mairie a décidé de racheter l'ensemble des bâtiments et des lieux. Ça a été un peu le nouveau tournant, puisque c'est une SIC qui a été créée dans une société coopérative d'intérêt collectif. C'est vraiment une entreprise patrimoniale. Ça se sent dès qu'on arrive dans les lieux. Ça a vraiment beaucoup de cachet et beaucoup de charme.
5: Alors pour en profiter, rendez-vous donc ici dans la fabrique de poterie à Cliuscla ou sur ici.fr, rubrique circuit court.
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1: Bonjour Médéric Gasquet-Cérus.
2: Bonjour Philippe, bonjour tout le monde.
1: Notre linguiste marseillais, Médé, vous avez un joli menu tiens, à nous proposer aujourd'hui.
2: Ah oui, il y a quelques semaines, on a beaucoup parlé de ce chiffre, vous vous souvenez. Les trois quarts des établissements de restauration du 15e arrondissement de Marseille sont des fast-food.
1: Ouais.
2: Ce qui pose bien sûr plein de questions, et notamment en termes de vie de quartier, de sociabilité et d'économie, et bien sûr de santé, car on est ce que l'on mange. Et souvent, ce que l'on mange, ben, c'est pas bon. Pas bon au goût, mais surtout pas bon pour la santé. Colorants, additifs, sorbates de trompation, acide trichydrique, j'invente, trucs en tox ou plastoc, plats réchauffés dans des barquettas au goût fadas. On trouve ça dans certains fast-food, bien sûr, mais pas tous, meuf, ne pas tout confondre, mais aussi dans beaucoup de cantines où vont manger les minots, dans les rayons de supermarchés, mais aussi dans la restauration collective, mais aussi dans certains restaurants, oui, attrape touristes ou attrape couillons, ou resto plus ou moins branché, ou brasserie de cake, mais qui gratte sur la qualité. Et j'ajoute, je pense aussi à cette boulangerie-pâtisserie que je ne nommerai pas, mais où j'ai acheté récemment des bugnes, des mini-bugnes, vous voyez, toutes petites comme ça, là, ah, 1 euro pièce déjà. Ouais. Mais franchement, j'étais là-bas même, pour acheter 8 bugnes. Qui étaient grasses, mais grasses, grassasses. Pas bonne, écœurante, et ça m'a fait rouméguer quand je pense que mon grand-père était boulanger. Bref, voilà.
1: Ouais.
2: Je pense aussi à ces platées de pâtes trop cuites ou de ricolés estouffe-gari. Je pense à ces carottes râpées orange fluo qu'on dirait qu'elles sont surlignées ou surligneurs, vous voyez. Je pense à ces choux qui sentent les scaoufis. Je pense à cette salade rasqueuse qui n'a jamais vu la terre et qu'on vous met dans un coin d'assiette comme ça, à côté du steak rasqueux lui aussi. Je pense à ces brocolis mouligas, ces gorgées d'eau. Je pense à ce surimi orange fluo, lui aussi, qui contient tout sauf du crabe, et il a plus la tête des cheveux de Trump qu'autre chose. Je pense à ces desserts goût fraise, sans que jamais aucune fraise n'ait ben justement ramené sa fraise dans l'emballage.
1: Ouais.
2: Bon bref, voilà. Il y a un moulon d'autres choses aussi appétissantes que les fameuses cigarettes de Bordy et de Cigalon, de Pagnol, hein, cigarettes de Bordy, autrement dit, les cannellonis dans lesquelles on refourgue tout ce qui n'a pas été mangé de la semaine. Tout ça n'a aucun goût. Ou comme le chante le groupe Quartier Nord, en utilisant l'expression de chez nous, ça n'a ni goût, ni gouste. Donc, la semaine...

0: ça n'a plus cours. Pour vous dire, les Goody Booster, les Goody Booster,
1: les Goody Booster. Dans notre parler, ni goût ni gouste, c'est une expression qui veut bien dire ce qu'elle veut dire, et une tournure qui insiste sur la fadeur d'un plat, d'un aliment ou même d'un événement. Ni goût ni gouste, avec prononciation du S originel que l'on retrouve dans le provençal gustus, goûteux, et qui a été remplacé depuis par l'accent circonflexe dans notre orthographe moderne. Le tout venant de la locution provençale n'avait ni goût ni gouste. Et pourtant, en Provence, nous en avons des choses qui ont du goût, de bons produits, de bonnes recettes traditionnelles, des plats gustus comme les pieds paquets, la daube ou l'aioli, même si Pierre Blasi donne comme exemple son aioli, il a ni goût ni gouste. Ouais, il faut le faire, un aioli sans goût quand même. Hein. Oui, c'est ce qu'on appelle chez nous, désolé, aussi un aioli de parisien. Mais meuf, il ne faut pas tout mettre dans le même panier. Il y a des fast-foods de qualité qui font de très bons burgers, des snacks où l'on mange de très bons sandwichs, de très bons kebabs, et merci à eux d'être là le midi ou en fin de soirée ou quand on rentre du stade, moi j'apprécie. Chacun ses goûts, mais parfois chacun ses dégoûts, voire ses égouts. Vive le bon goût, car le fada, ça rend fada.
0: Pour vous dire,
2: c'est un bonheur. C'est aussi bon que l'aioli. C'est Médéric Gasquet-Séry sur Marseille tous les matins. À demain, Médé.
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4: On prend de la hauteur aujourd'hui à Montarcher, un village qui cumule plusieurs particularités. D'abord, c'est le plus haut village de la Loire, à 1160 mètres d'altitude. C'est une des plus petites communes du département, en superficie aussi. Et puis le lieu où a été produit une archive presque unique en France. Pour nous en parler, j'accueille aujourd'hui Sarah Duris. Bonjour Sarah.
5: Bonjour Eddy.
4: Guide conférencière à l'Office du Tourisme Loire-Forêt. Quelle est l'histoire de ce document si rare et ancien ?
5: Il s'agit d'un registre d'état civil. Il recense les naissances, les mariages et les décès sur la commune de Montarcher. Mais ce qui fait qu'il est tout à fait exceptionnel, c'est la date à laquelle ce registre débute, 1468, soit la fin de la période médiévale.
4: Est-ce que cela veut dire qu'il n'y avait pas de registre d'état civil avant ?
5: Non. L'obligation de produire un document comme celui-ci est ordonnée par l'État au XVIe siècle. Et cette ordonnance n'est pas toujours bien respectée par les paroissiens. Ici, la population est recensée avec 70 ans d'avance.
4: Est-ce qu'on connaît l'auteur de cette archive ?
5: Oui, c'est le prêtre de Montarcher, nommé Claude Ferrier, qui a tenu le registre pendant 49 ans. On y lit les noms, les dates et même les métiers des anciens archimontois, mais aussi la météo.
4: Ah, ça m'intéresse. Est-ce que les conditions climatiques de l'époque étaient bonnes ?
5: Alors, c'est difficile à dire parce que ce sont principalement les mauvaises années qui sont inscrites. On lit des sécheresses, des tempêtes et même un tremblement de terre. En 1543, suite à une invasion de chenilles ayant entraîné une famine, l'évêque du Puy prend une mesure exceptionnelle, excommunier les fameux insectes. On vous laisse juge de l'efficacité de cette mesure. Il évoque aussi les épisodes de peste.
4: Des documents qui renferment de drôles de surprises. Où est-il conservé aujourd'hui ce fameux document ?
5: Il est gardé précieusement aux archives départementales à Saint-Étienne. Il a longtemps été le plus ancien registre d'état civil de France et donc a été présenté lors d'une exposition universelle à Paris. Aujourd'hui, c'est le deuxième plus ancien de l'Hexagone, mais c'est le mieux conservé des deux.
4: Un véritable trésor qui témoigne de la vie des habitants de Montarcher. D'autres histoires et légendes sont à découvrir sur place, notamment lors des visites guidées menées par les guides de l'Office du Tourisme Loire-Forêt. Merci Sarah Duris.
5: Merci.
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6: Victor Hugo est venu à Reims à plusieurs reprises, et notamment lors du sacre de Charles X, le 29 mai 1825. Charles X qui a succédé à son frère, Louis XVIII, quelques mois plus tôt, en octobre 1824. Depuis 10 ans, en fait, les Bourbons retrouvaient le trône après la chute de Napoléon et l'entrée dans la période dite de la Restauration. Louis XVIII n'avait pas souhaité renouer avec la tradition du sacre. La Révolution restait présente dans les esprits, puis sa santé fragile rendait une longue cérémonie difficile pour lui. Charles X, lui, choisit l'option inverse. Le souverain entend affirmer la légitimité monarchique par un retour aux rites ancestraux. La cathédrale Notre-Dame de Reims accueille la cérémonie et c'est une véritable parade en ville. Un cortège royal avec bannières, soldats, les dignitaires du royaume et les membres de la famille royale qui composent donc cette procession spectaculaire. Parmi les invités figure un jeune écrivain de 23 ans, Victor Hugo. Et il est invité officiellement à cet événement car il ne cache pas son penchant royaliste. Mais je n'ai pas dupe, hein. S'il est convié au sacre royal, c'est pour en écrire tout le bien qu'il en pense. Le roi a demandé si j'étais ici. Je suis effrayé de ce qu'ils attendent de moi, précise-t-il à sa femme Adèle dans une lettre. Il en profite tout de même pour faire un peu de tourisme. Et comme tout écrivain qui se respecte, il observe et prend des notes. Il passe notamment rue de Venise et tombe sur une jeune femme dans une cour de la rue Folpen. C'est une gitane qui danse. Il poursuit sa balade dans le quartier Saint-Remy et s'arrête devant la basilique pour en faire la découverte. Il croise un petit homme d'une trentaine d'années. Il est bossu. C'est en fait le sonneur de cloche de la basilique. Tout cela inspire Victor Hugo pour l'écriture des personnages principaux de son roman Notre-Dame de Paris, publié en 1831. Le bossu sera Quasimodo et la gitane devient bohémienne sous le nom d'Esmeralda. Les héros de Notre-Dame de Paris, imaginés à Reims, c'est l'un des trésors de Champagne-Ardenne.
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1: Pour moi, c'est compliqué parce que la personne qui pleure, elle me fait beaucoup de peine. Bah, après, moi aussi, je pleure parce qu'elle m'a fait beaucoup trop de peine et que voilà.
2: Pour moi, c'est difficile parce que parfois, la personne, elle est très, très, très énervée, donc elle veut pas nous écouter. Sauf que nous, on a envie de, par exemple, redevenir amis avec elle, mais elle, elle voudra pas forcément. Donc, du coup, c'est dur de lui dire pardon.
3: Eh ben, des fois, ça peut être compliqué, parce que ça dépend dans quelle situation tu es. Et puis même, des fois, ça peut être dur de pardonner une personne, parce que ça se trouve, des fois, elle t'a fait beaucoup trop de peine ou qu'elle t'a fait quelque chose que t'as vraiment pas aimé.
4: C'est facile de dire pardon, mais des fois, selon la situation, et bah, les autres, ils vont dire que c'est trop tard.
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5: Salut Brésil.
6: Qui êtes-vous? Qu'est-ce que vous faites ici et à qui ai-je l'honneur?
5: Je m'appelle Jérémy Thierry.
7: C'est quoi ces prénoms? Qui s'appelle comme ça?
8: C'est Jérémy.
9: Tu as quel âge, mon grand?
5: J'ai 34 ans et je suis chocolatier glacier.
6: Bah, c'est super, c'est ce que tu voulais. Tiens, je t'ai amené un peu de glace, mûre pistache.
5: Et je suis dans les petits bonheurs.
10: On va se régaler.
11: Il va manger.
8: Et elle est où ta maison?
5: Je suis de la forêt Fouesnant, je vis à la forêt Fouesnant, j'ai grandi à la forêt Fouesnant, j'étais à l'école à la forêt Fouesnant.
12: C'est bon, on a compris.
5: Et si j'avais à la caractériser, c'est la mer forcément. C'est une commune du littoral avec un des plus gros ports de...
6: De quoi ?
5: Plus gros ports de plaisance de la région.
6: Ah ouais ?
5: Donc on y passe beaucoup de temps.
7: Et le temps, c'est de l'argent aussi.
5: Il y a beaucoup de boulot aussi à la forêt Fouesnant, donc on n'a pas trop le temps d'en profiter. Mais il y a les Glélans, l'archipel des Glélans. On y passe souvent des vacances, des week-ends, des soirées, histoire de décompresser après des journées compliquées au boulot. On a de la chance d'avoir un petit paradis comme ça à 30 minutes de navigation de la côte.
8: C'est un endroit magnifique.
7: Allez, viens, on va se balader.
5: Mon coin préféré quand je me balade, c'est le lac de Guerlédan. Il y a plein de petites balades sympas à faire au départ de Guerre, où il y a une station nautique, une base nautique avec de quoi faire du pédalo.
13: En pédalo, mais c'est vrai que c'est pas tellement la saison pour faire du pédalo.
5: Il y a une petite plage de sable blanc, voilà, il y a des restos, des bars, je trouve ça sympa, ça nous évade un peu. D'autant plus quand il est vidé, ça n'arrive pas souvent, mais on peut découvrir ce paysage lunaire et puis les maisons qui ont été ensevelies par les eaux. Qui sont découvertes.
14: Ça se passe sur la Lune, tout ça?
5: Quand tu marches dessus, ça, le sol est souple, ça, et puis ça fait des grands cratères comme si on était sur la Lune, quoi.
8: Tu veux voir mon coucher de soleil?
6: Non, sans blague, c'est pas la peine.
15: Ce matin, exercice d'expression orale.
5: L'expression bretonne que j'utilise est quand j'ai été martelé. Mon grand-père le disait souvent, non dégueu.
16: Mais du rythme, du mouvement, mettez-y vos poyons dans ta gueule.
5: Non dégueu.
17: Pas un gueu, j'en prie, Jean-Pierre aussi est un gueu, ça l'empêche pas d'être un mari sympa.
16: Lui un gueu, oh, quoi.
5: Et en général, quand il disait ça, fallait courir. Allez, salut.
16: Allez, bonne santé, les gueux.
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18: Bonjour Johan.
19: Salut Manu.
18: Merci de nous accueillir à Issoudun pour parler d'un jeu. Un jeu d'arcade comme on en trouve de temps en temps et ça nous émerveille.
19: Ben ça c'est super parce que ça nous rappelle notre jeunesse quand on allait dans les bistrots et qu'on jouait aux bornes arcade. Donc là,

0: processeur où on peut accéder à tous les jeux qu'on a aimés quand on était plus jeune. Donc ça, c'est vraiment une pièce de collecte, mais qui marche, qui est révisée et qui est très, très, très, très plaisante et très déco surtout.
1: Remis en état, ça coûte combien ça?
0: Elle est proposée dans les 1 400 € et c'est vraiment un prix très raisonnable parce que, encore une fois, on a accès dedans à plus de 600 jeux avec tous les jeux de l'époque. Et puis on a un vrai look vintage. C'est déco pour quelqu'un qui a envie de se faire une pièce à la maison, une pièce de jeu ou un bar, etc. Enfin, ça s'intègre évidemment partout.
1: Johan, je t'arrête, je vais lâcher le micro puis je vais m'installer.
0: Bah
1: je
0: oui,
1: oh là là, c'est
0: voilà,
1: parti.
0: Voilà,
1: et tu vois, et je le valide. Hein.
0: Tu le valides, celui-là. Oui. Bah évidemment, mais ça c'est super, c'est notre jeunesse et puis ça revient beaucoup à la mode, c'est très tendance.
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3: Bonjour à toutes et tous, Thierry Sagarloïto pour Affaires Classées, le podcast. Nous sommes en juin 1884. Un vieil homme habitant le village sous le teint d'Escule est sauvagement assassiné dans une auberge du village voisin de Lannes en Barétous. Qui lui en voulait donc et pourquoi? Réponse dans un instant.
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3: Au village sous le teint d'Escule vivait naguère un certain Joseph Larras. Cet ouvrier d'origine espagnole, âgé de 58 ans, était vaillant, bien que de santé assez faible. Sa sobriété et ses habitudes économes le rendaient, disait-on, à l'abri du besoin. D'origine modeste, Joseph n'hésitait jamais à faire état du fruit de son labeur, des espèces sonnantes et trébuchantes qu'il trimballait fièrement dans sa ceinture. Le soir venu, au troquet du coin, cela devenait même un sujet de plaisanterie. Combien avait-il exactement dans sa poche? 1600, 1800 francs? Nul ne savait vraiment. Nous sommes en 1884 et pour l'époque, ce joli pécule a de quoi susciter l'admiration, la jalousie, voire même aiguiser l'appétit de sujets peu fréquentables. Joseph eut un jour le malheur de prêter une somme d'argent à une certaine Madeleine. L'intéressé était connu dans les environs et pour cause. Elle tenait dans le village de Lannes en Barétous un cabaret où les hommes du canton venaient volontiers s'encanailler lorsqu'ils le pouvaient. Des dames de joie y servaient de l'alcool à volonté avant de faire commerce de leur charme. Ladite Madeleine flaira sans peine le pigeon. Malgré son inconduite notoire, elle put approcher Joseph et le convaincre de lui prêter une petite partie de son bas de laine. Les mois passèrent et le brave ouvrier eut toutes les peines du monde à se faire rembourser. Le 1er juin, il finit par se rendre chez sa débitrice, laquelle, pas gênée pour deux sous, le reçut très amicalement en lui offrant à boire et à manger. La nuit suivante s'avéra cauchemardesque pour le pauvre Joseph qui fut pris de fortes douleurs au ventre.
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3: 3 jours durant, Joseph fut contraint de garder le lit, incapable de tenir sur ses deux pieds. Quand son médecin se présenta, il diagnostiqua sans mal une tentative d'empoisonnement. Un crime très en vogue à l'époque. Il lui fallut une bonne semaine pour se rétablir. Une fois remis, le brave ouvrier aurait fort bien pu s'empresser de déposer plainte à la gendarmerie. Sauf que, en agissant ainsi, il risquait de faire une croix sur sa créance. Joseph choisit donc de ne rien dire afin de revenir de plus belle à la charge auprès de la vilaine Madeleine, laquelle ne fut guère rebutée par l'insuccès de son premier essai de l'empoisonner. Excitée par la convoitise du magot de Joseph, elle se décida cette fois à l'assassiner, non sans voler au préalable, le pognon avant de faire disparaître sa dépouille. Un projet préparé 13 jours durant. Le 10 juin 1884, comprenant que Joseph rechignait à se présenter au cabaret, Madeleine eut l'idée de solliciter l'aide d'un certain Bidard, Et selon le plan ourdi par la maquerelle du village de Lannes,

0: basque devait se rendre au domicile du vieux Larras afin de lui demander un petit service. Bidart, recherchant soi-disant un guide connaissant comme sa poche les routes du royaume d'Espagne, devait accompagner deux dames qui se disaient désireuses de faire un pèlerinage à Saint-Jacques-de-Compostelle. L'idée consistait donc à mettre le marché en main à Joseph. Ah, la belle histoire. Sachant la perversité de sa voisine, Bidart eut un mauvais pressentiment et il se garda bien d'honorer la mission. Deuxième échec pour Madeleine, qui ne songea pas un instant à lâcher prise. Elle revint à la charge le lendemain, mais Bidart ne bougea pas.
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0: Peu importe, le 22 juin, la tenancière de cabaret change son fusil d'épaule. Elle recrute cette fois deux autres acolytes, Thérèse et Jeanne-Marie, qui iront frapper séance tenante à la porte du vieux Larras afin de lui demander de l'aide. Prétextant se rendre demain à Raca, les deux dames ont pour mission de convaincre le futur pigeon de leur montrer la route. Moyennant finance, évidemment. Flairant l'entourloupe, Larras refuse. Il profite de cette visite inattendue pour leur demander de passer le mot à Madeleine, qu'elle se dépêche d'éteindre sa dette, sans quoi il n'hésitera pas à la traduire en justice au tribunal d'Oloron. Ne voyant rien venir, l'ouvrier espagnol se présente le lendemain dès 7h chez la Madeleine, laquelle l'envoie promener au motif qu'elle dort et qu'il vaudrait mieux qu'il revienne à 16h. Assuré que Jo Larras se pointera ce soir, la tenancière de cabaret lui prépare cette fois un comité d'accueil plutôt musclé. Elle sollicite une nouvelle fois ses deux complices, Thérèse et Jeanne-Marie, afin qu'elle lui prête main forte. Et le plan fonctionnera à merveille. Tout commence vers 15h30. La fille aînée de Madeleine, postée en sentinelle sur le chemin, court à l'auberge afin de prévenir les trois mégères de l'arrivée imminente du vieil homme. Quelques instants plus tard, Larras frappe à la porte de l'auberge. L'endroit a l'air désert. Il entre. À peine franchit-il le seuil que Madeleine se rue sur lui afin de le jeter au sol, tandis que Jeanne-Marie claque la porte et ferme le loquet intérieur. Les deux dames empoignent violemment Joseph, le tirant dans une chambre de la maison. Mais vous l'avez compris, le pire est à venir.
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0: Thérèse, la troisième comparse, les rejoint. Elle s'empare des jambes de Joseph tandis que Jeanne-Marie lui maintient les bras. Madeleine exulte, elle peut enfin faire la peau de son créancier et pour cela, elle l'étrangle de toutes ses forces avant de s'emparer d'une corde qu'elle a préparée pour l'occasion. Quelques minutes plus tard, le vieux Joseph pousse son dernier souffle. L'horrible Madeleine va enfin pouvoir s'emparer de la fameuse ceinture qui recèle les économies du malheureux. Le fameux magot caché n'était donc pas une légende. La tenancière sans scrupule arrache les liasses de billets. Elle en distribue quelques-uns à ses deux complices. 35 francs pour Thérèse, 25 francs pour Jeanne-Marie et le reste pour Madeleine. Leur bonheur sera pourtant de courte durée car et elle ne l'avait pas prévu. Il y avait un témoin dehors et c'est très gênant. Un domestique trentenaire a scruté le manège depuis la maison voisine. Il a vu l'arrivée du vieux Larras, il a surtout entendu ses cris et, ne le voyant pas reparaître, il a décidé d'aller jeter un œil dans l'auberge de l'horreur. Madeleine l'accueille, pas gênée pour deux sous. Aucune émotion ne traverse son visage. Marc jette un rapide coup d'œil, sans résultat. Il quitte les lieux, puis fait un rapide tour de maison, quand soudain, il aperçoit par une fenêtre le corps du malheureux gisant au sol d'une chambre du rez-de-chaussée. Le jeune domestique fait part de la macabre découverte à sa maîtresse, laquelle s'empresse d'alerter monsieur le maire. Le soir même, les gendarmes rappliquent à l'auberge de l'âne, suivi du juge de paix et du procureur. La perquisition commence. Elle durera toute la nuit.
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0: Après de longues recherches, on finit par retrouver le cadavre du vieil homme. Il a été enveloppé dans un sac de toile, dissimulé entre le matelas et la paillasse d'un lit où dormait, détail macabre, le plus jeune fils de la maîtresse des lieux. Surprise en quasi flagrant délit, croyez-vous que les trois femmes avoueraient leur forfait? Même pas! Elles commencent par nier effrontément l'assassinat de leur proie, avant de se rejeter mutuellement les responsabilités les unes sur les autres. Les gendarmes n'auront pourtant guère de mal pour les confondre. Les trois mégères n'ont même pas eu le temps de dépenser l'argent qu'elles ont volé et qui traîne dans leur poche. La fouille des lieux livrera un autre indice. L'arsenic utilisé lors de la tentative d'empoisonnement du vieux Jo repose dans une boîte en métal. Détail accablant. Embarrés tous, comme en saoule, l'arrestation des trois mégères criminelles sème l'émoi. On savait certes que Madeleine traînait une sale réputation de mère maquerelle, mais de là à assassiner de sang-froid un vieil homme sans défense parce qu'il a eu le tort de réclamer le remboursement d'un prêt, somme toute modeste, il y a un pas. Voilà 10 ans que Joseph habitait la France. Le décès de son épouse n'a sans doute rien arrangé à son tempérament radin. N'ayant plus de contact avec ses 3 enfants, il tuait donc le temps dans les troquets du coin, parlant sans doute beaucoup trop de ses économies planquées dans sa ceinture. Moralité, ton secret est ton sang, et si tu le partages, tu meurs. Le procès s'ouvre à Pau, devant la cour d'assises des Basses-Pyrénées, en décembre 1884. Verdict, Madeleine finira ses jours en prison, au bagne. Ses 2 comparses purgeront, elles, 20 ans au cachot.
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0: 3 mégères dans le box. Nous étions en 1884 sur les hauteurs de Soule et aux confins avec la vallée du Barétous. Je vous propose dans un prochain épisode d'aller dans la cour de l'hôpital de Bayonne un après-midi de mars 1980. Soudainement, en milieu d'après-midi vers 16h, une voiture explose. C'est la voiture du sous-préfet. Pourquoi cette explosion et par qui? Réponse dans un prochain numéro intitulé « Cheval de Troie ». À bientôt.
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3: Parfois dès l'enfance, on connaît son destin. Lionel Terrain est à Grenoble le 25 juillet 1921. Sa famille, aisée, envisage pour lui un futur bourgeois, alors que lui n'a déjà que la montagne en tête. À 3 ans, il chausse les skis. À 5 ans, il cherche à escalader tout ce qu'il croise. Durant sa jeunesse, le grenoblois sèche régulièrement l'école pour aller crapahuter en montagne. Son déménagement à Chamonix pour accompagner son père malade ne va pas arranger les choses. À seulement 12 ans, il devient chef de cordée pour la première fois. Parallèlement, il se lance dans les sports de glisse et se taille en grandissant un petit palmarès, notamment en combiné descente slalom.
4: Ça c'est mes skis, ils ont fait 2e à Grand Montana, ces skis-là. Oh, j'ai une pêche les gars. Wouh !
3: Nous sommes alors en 1941, la future légende de l'alpinisme rentre à la formation Jeunesse et Montagne, ancêtre de l'UCPA. En plus de vivre pleinement sa passion, c'est là qu'il va rencontrer l'un de ses futurs grands amis, Gaston Rébuffa. C'est une nouvelle conception de la montagne que Lionel Terray découvre. Rébuffa, en avance sur son temps, anticipe déjà les ascensions de grands sommets. Pendant plusieurs années, les 2 hommes alterneront expéditions en montagne et travaillent dans la ferme de Lionel. Leur coopération prendra une pause à la fin de la guerre. Lionel Terray entre dans la résistance où il intègre la mythique compagnie Stéphane.
5: Et bonjour !
3: Un groupe spécialisé dans le combat en montagne, encadré par les meilleurs alpinistes du moment. Leurs actions durant le conflit deviendront d'ailleurs une référence dans le domaine de la guérilla.
6: C'est le genre de type qui boirait un bidon d'essence pour pouvoir pisser sur ton feu de camp.
3: Après la guerre, la libération pour Lionel Terray, elle est autant politique que professionnelle. Il se lance définitivement et complètement dans l'alpinisme. Instructeur à l'école de haute montagne, moniteur de ski, puis guide de haute montagne, il aspire à protéger ce qu'il y a de plus important pour lui, sa liberté.
7: Belle activité, beau projet.
3: Il s'associe à cette époque à celui qu'il découvre lors d'une ascension et qui ne le lâchera plus, Louis Lachenal. Alliance de l'audace de Lachenal et de la réflexion de Terray, le duo démarre une des plus grandes épopées de l'ascension des Alpes.
5: Je vais faire le maximum, je me lance, je suis prêt.
3: Cette cordée mythique enchaîne les performances et les records. La face nord des Grandes Jorasses, l'éperon nord des droites, la terrible face nord de Lager en Suisse qui leur prend seulement 2 jours.
8: Plus que quelques kilomètres et bientôt nous serons dans une bonne auberge.
3: Après ce dernier exploit, il est alors temps pour le duo de fusées alpines de se tourner vers un autre défi, direction l'Himalaya. Ils participent à la seconde expédition pour tenter de monter au sommet de l'Annapurna, soit la première fois qu'un homme marcherait au-dessus de 8000 mètres. L'expédition est un succès. Si Herzog et Lachenal sont les seuls à atteindre le sommet, Lionel Terray jouera un rôle considérable de soutien, notamment en portant son ami qui avait les pieds gelés pendant la descente du sommet. Les Français rentrent à Orly et sont accueillis en héros.
5: J'avais des papillons dans le ventre, c'est comme ça.
3: Pendant les 14 années qui suivront, Lionel Terray continuera de réaliser des exploits. Que les sommets impossibles soient dans les Andes ou dans l'Himalaya, il laissera sa marque dans l'histoire de l'alpinisme.
9: Ce Lascar est une légende comme le grand Manitou.
3: Et quelle que soit l'altitude ou l'expérience, le danger est toujours là. Le 19 septembre 1965, dans le Vercors, Lionel Terray chute avec un ami lors de l'ascension des arêtes du Gerbier. Leurs corps sont retrouvés quelques jours plus tard. Le monde de l'alpinisme se rendra à Chamonix, où le Grenoblois sera inhumé pour lui rendre hommage. Lionel Terray, l'un des plus grands alpinistes de l'histoire, est un Isérois, illustre Isérois.

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1: Pierre Donoré, on le fait.
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1: Auteur, compositeur, interprète, l'annécien Pierre Donoré, avec son optimisme militant, se définit comme un troubadour accroche-cœur.